exemple. Pour ceux qui croiront en toi et recevront la vie éternelle. Ô roi éternel, immortel, invincible et seul Dieu, sois ton honneur.

Il a fallu 3 ans aux apôtres de Jésus de formation, d'enseignement, de témoignage, d'expérimentation sur le terrain, d'annonce progressive de la venue de l'Esprit-Saint, jusqu'au jour même où Jésus allait encore monter au ciel, il dit, « Oui, vous allez attendre à Jérusalem ce que je vous ai promis de la part du Père, l'Esprit-Saint. » Je me suis demandé, Jésus au commencement de sa mission a commencé par le baptême, la vie publique, baptême du Saint-Esprit. Et Dieu le Père qui vient assister à son baptême, rend témoignage, celui-ci est mon fils bien-aimé en qui j'ai mis tout mon amour. Il va confirmer cette assertion-là au tabord, à la transfiguration. Encore là, dans cette théophanie, Jésus entend le Père dire, celui-ci est mon fils bien-aimé, tout mon amour, écoutez-le. Or Jésus a parlé, la parole est là, elle est vivante. Le Père dit, écoutez-le. Aux noces de Cana, la Vierge Marie, bonne mère, c'est-à-dire très pratique. Pour que les choses se fassent bien, elle prend des raccourcis. Les raccourcis de la Vierge Marie, c'est quoi? Faites tout ce qu'il vous dira. Et voilà, c'est parce que nous ne faisons pas tout ce que Jésus nous a dit que nous avons des problèmes. Et nous courons voir la Vierge Marie en lui disant, « Maman Marie, tu as vu, j'ai demandé à Jésus, je n'ai pas obtenu. Toi, donne un coup de pouce. » La Vierge Marie peut nous dire, « Mais est-ce que tu as fait tout ce qu'il a dit ?» Et tu te dis, « Mais tu essaies de te rappeler ce qu'il a dit. On ne garde même pas ce qu'il a dit. » Mais dis, « Mais quand même, j'ai prié. » Oh, nous en sommes tous là, frères et sœurs. « J'ai prié, mais ça n'a pas marché. » Comment vous faites pour que ça ne marche pas? Alors que le Seigneur dit, demandez et vous recevrez. Frappez, on vous ouvrira. Demandez et vous recevrez. Cherchez et vous trouverez. Alors, je me suis toujours demandé, mais pourquoi le Seigneur a-t-il aligné tous les conditionnels pour que l'on obtienne ce qu'on lui demande? Demandez et vous recevrez. Je demande, je ne reçois pas. Alors qu'est-ce qu'il faut faire? Le Seigneur dit, attends, si tu ne reçois pas, cherche et tu trouveras. Ah. Mais c'est parce que je sais déjà ce que je veux que j'ai demandé. Mais nous faisons de mauvaises demandes, mes frères et mes sœurs, qui ne correspondent pas à la volonté de Dieu. Ou nous ne sommes pas dans les conditions qu'il faut pour accueillir le don de Dieu. Et le don nous passe sous le nez. Et nous insistons, mais nous oublions qu'entre le demander et le frapper, le Seigneur a dit « chercher ». Pourquoi il me cherche? Et chercher quoi? Voilà, nous nous posons trop de questions. Chercher quoi? Si tu as demandé que tu n'as pas reçu, il faut chercher pourquoi tu n'as pas reçu. Ce n'est pas ce que tu as demandé que tu vas chercher. C'est pourquoi tu n'as pas reçu. Et tu verras tout simplement que, mais tu n'as pas rempli les conditions pour recevoir. Dieu, il donne toujours. Il est don, don permanent. Don permanent. Il n'est pas possible de dire, j'ai demandé, je n'ai pas reçu. Il a tout donné déjà. Qu'est-ce qu'il doit donner encore pour que nous soyons en équilibre? Qu'est-ce qu'il faut demander? Alors quand nous cherchons, nous voyons que nous avons contristé l'Esprit Saint par nos péchés, par nos relations avec les autres, par notre désobéissance. Oh! Quand on parlait des Israélites et qu'on disait qu'ils avaient la nuque raide, je ne sais pas si leur nuque était plus raide que la nôtre. Aujourd'hui, voilà la question. Cœur endurci, cœur sclérosé, au lieu d'avoir un cœur de chair, doux et humble comme celui de Jésus, tendre comme le cœur du Père, disponible comme le cœur de la Vierge Marie.
Alors, nous devons chercher pourquoi notre prière n'a pas été exaucée. Mais Dieu entend toutes les prières, il écoute toutes les prières, mais il les exauce selon sa spécialité, sa bonté, selon sa sainteté. Alors, ce qui peut nous éloigner de nous, de Dieu, mais c'est ça qu'il faut chercher. Dieu, son don est disponible depuis toujours. Mais alors, si je cherche et que je ne trouve, si je cherche, qu'est-ce que je vais trouver? Pourquoi je me suis éloigné de Dieu? Est-ce que je n'ai pas douté? Est-ce que je n'ai pas dit à Dieu, mais enfin, où étais-tu quand je te priais? Alors qu'il était tout près de toi. Et pendant que lui, il m'attendait, je courais chez les voyants. Et j'allais plonger le nez, au lieu de plonger le nez dans la Bible, je cherche la réponse dans les secrets merveilleux de l'abbé Julio. Et je m'éloigne en faisant cela de plus en plus de Dieu. Tu demandes et tu t'éloignes. Quand il voudra te donner, tu as beau tendre les mains, tu ne peux pas recevoir. Voilà donc, cherchez et vous trouverez. Alors, il a fallu 3 ans pour que Jésus enseigne. Et c'est après ce temps d'enseignement-là, normal, dans l'évangile de Jean, il n'a pas commencé à parler de l'Esprit-Saint. Et petit à petit, il dit, quand il viendra, lui, l'Esprit de vérité, quand il viendra, lui, qui vient du Père, alors là, et après la résurrection, attendez jusqu'à ce que vous soyez revêtus de la force d'en haut. Alors, vous serez mes témoins. Ah, c'est ce que Jésus voulait. Tout cet apprentissage-là, toute cette scolarisation-là à l'école de l'Esprit-Saint, c'est pour que nous soyons ses témoins. C'est-à-dire des gens qui témoignent, c'est-à-dire des gens qui disent, j'ai vu ce que nous avons vu de nos yeux, ce que nous avons entendu de nos oreilles, ce que nos mains ont touché du Verbe de Dieu, c'est cela que nous vous annonçons. Le jour de la Pentecôte, dans son premier discours, dans son premier kérigme proclamé devant le Cénacle, l'apôtre Pierre a rappelé la venue de Jésus le Messie. Il a montré comment les hommes, par leur péché, vous et moi, nous l'avons tué Jésus. Et alors, quand ils ont entendu cela, ils ont eu le cœur transversé. Ils ont eu le cœur transversé par l'Esprit Saint. Quand on entend qui est Jésus, quand on sait ce que nous avons fait à Jésus, et que nous acceptons notre péché, et que nous disons, nous demandons comme les apôtres, quand ils ont dit, l'un de vous me trahira, évidemment, personne n'a pensé que ça pouvait être lui. Ils ont commencé à dire, Jésus, est-ce que c'est moi? Si ce n'est pas moi, à moi, je suis hors de cause. C'est l'autre. Non, finalement, celui-là est au milieu de nous. Il est plus proche de Jésus que vous ne croyez. Celui qui va le trahir. Mais c'est ça, nous sommes très proches de Jésus. Nous mangeons son corps, nous buvons son sang. On est très proches. Ne demandez pas, est-ce que c'est moi? Mais c'est toi. Ça ne pose pas de discussion, cela. Pécheur, je suis né. Pécheur, je suis conçu. Comme Job, je peux dire, pourquoi le mauvais jour où je suis né? Non, il n'y a pas à s'étonner. Nous avons tué Jésus. Mais Dieu, le Père, est fidèle. Il est la vie. Et il a envoyé son Esprit-Saint, qu'il promettait depuis longtemps. Oh là, depuis le temps de Joël. Je répandrai mon esprit sur toute chair. Depuis le temps d'Ézéchiel, je mettrai en eux un esprit nouveau, un cœur nouveau. Et ils obéiront à mes commandements. Dieu a promis, Jésus a accompli. C'est pourquoi Jésus, c'est merveilleux, mon Jésus. Quand je vois ce qu'il a dit et que je suis attentif, il vient accomplir l'œuvre du Père. Et on dit le premier jour dans la synagogue de Nazareth, il prend le livre d'Ésaïe, rapporté dans Luc 4, 18, « L'Esprit du Seigneur repose sur moi. Il m'a consacré par l'onction et il m'a envoyé porter la bonne nouvelle. » Oh là là, voilà la mission, voilà le manifeste, voilà le programme, voilà l'ordre de mission de Jésus. L'Esprit repose sur moi, il m'a consacré par l'onction.
voyez, on est en plein dans le renouveau charismatique là. L'Esprit nous donne son onction. Et les choses vont mal quand nous perdons l'onction. Quand nous commençons par contrister l'Esprit Saint. Quand nous commençons par résister à l'Esprit Saint en disant, « Oh, moi, j'ai pas péché, hein. Tu t'es confessé depuis combien de temps ?» Ouh, on ne se souvient même plus. Et 6 mois, bon, ben voilà, je suis devant le prêtre, qu'est-ce que je vais lui dire? Mais qu'est-ce que j'ai fait même? Je ne me souviens même pas, depuis 6 mois, en accumulant tant de péchés, on ne se souvient même pas. Alors, cette indélicatesse-là est grave pour nous. C'est grave pour nous. Eh bien, voilà, l'Esprit du Seigneur, cette onction du Seigneur reposait sur Jésus. Et Jésus, lui, dès le premier jour, il va commencer sa mission et il dit, tout est accompli. Il n'a rien commencé. Et il dit, tout est accompli. Alors je me suis dit, mais comment il a fait? Et j'ai compris, l'Esprit Saint m'a expliqué que c'est Jésus l'accomplissement. C'est lui qui est l'accomplissement. S'il est là maintenant, tout le programme de Dieu le Père qui veut redresser les nuques raides, eh bien, c'est Jésus qui l'accomplit. Et c'est accompli. Parce que c'est lui l'accomplissement. J'entendrai encore cette expression-là du haut de la croix. Quand il a souffert pour nous, quand il nous a montré son amour, quand il a guéri les malades, quand il a chassé les démons, quand il a ressuscité les morts, quand il a accompli les œuvres de miséricorde du Père, comment nous l'avons payé en retour? Crucifiez-le! Allez, Barabbas, pas lui! C'est notre choix, ça, nos choix, ça. Et alors, Pilate, exécutant hypocrite, se lave les mains, alors que les mains demeurent toujours sales. Pilate s'en lave les mains, comme nous nous en lavons les mains. C'est pas moi, c'est pas moi! C'est eux! Si ça va mal dans le groupe, mais c'est l'autre! Eh bien, Pilate l'a condamné. Ils l'ont crucifié. Et avant de mourir, Jésus va dire, tout est accompli. La vie de Jésus est enfermée entre deux parenthèses. La première ouverte le jour où il déclare que l'Esprit du Seigneur repose sur lui. Et le jour où, avant de remettre l'Esprit au Père, la dernière mission que Jésus a attestée, que l'Esprit a accomplie, tout est accompli. Nous pouvons dire simplement que lorsque Jésus a été baptisé, qu'est-ce que l'Esprit a fait? L'Esprit l'a poussé dans le désert pour être tenté, pour rencontrer Satan. Donc la rencontre de Satan est inévitable dans nos vies. Ne vous étonnez pas, Satan agit comme Satan. Vous n'avez qu'à agir comme des enfants de Dieu renouvelés. Eh bien, lorsque le Seigneur Jésus a tout accompli, maintenant je remets mon esprit entre tes mains. Et l'esprit est arrivé glorieusement, l'esprit de Pentecôte, qui est sur le monde, qui réside dans le monde jusqu'au retour du Seigneur. Maranatha. Il revient. L'esprit du Seigneur revient. Mais pendant ce temps, comme Jésus revient, l'Esprit du Seigneur, comme il est là, c'est lui qui va prendre la relève de l'éducation sur la base des paroles de Jésus. Lui vous enseignera tout. Il vous rappellera tout ce que je vous ai dit. L'Esprit Saint, le grand répétiteur, est instructeur aussi. Alors donc, on ne peut pas dire j'ignore la parole de Dieu. Celui qui va te souffler la parole est en toi. L'Esprit Saint est en toi. Tu n'as qu'à lire et apprendre ta leçon d'abord avant de te dire « aide-moi à réviser ma leçon ». Tu n'as pas appris et tu veux réviser. Le rôle de l'Esprit Saint, c'est bien celui-là. Pourquoi je commence par là? Mais parce que Jésus a pourvu à tout ce qu'il faut pour que nous accomplissions la volonté de Dieu. Surtout, vous recevrez, a-t-il dit dans Actes 1, 8, vous recevrez une force. Celle de l'Esprit Saint, et alors vous pourrez être mes témoins. Celle de l'Esprit Saint qui viendra sur vous. Alors vous serez mes témoins. L'Esprit Saint vient, il agit dans nos vies de deux manières. Il vient sur nous, c'est l'Esprit d'onction. Il descend, vient,
nous lui donnons des ordres, mais nous ne lui obéissons pas. Viens, viens, viens, descends, descends. Lui, il le fait. Mais quand lui, il nous dit, aime ton prochain, tu dis, c'est trop difficile. C'est pas facile. Si tu le connais bien, tu me diras pas de lui pardonner. Mais l'Esprit s'est dit, mais voilà, nous ne faisons pas notre part des choses. Alors, lorsque nous avons reçu l'Esprit Saint au baptême, c'est bien le baptême du Saint-Esprit, hein, dans l'Esprit et le feu. Eh bien, ce baptême-là, nous accédons à un sommet. C'est un point de départ. Le baptême du Saint-Esprit est un point de départ. Et grâce à cela, nous allons vivre une vie de sainteté. Nous allons vivre sur les hauteurs. Alors, il y a donc une montée vers les hauteurs où l'Esprit Saint nous fait vivre pour faire de nous d'autres Jésus-Christ. Le rôle de l'Esprit Saint, c'est de nous conformer à la vie de Jésus. Alors, quand on a reçu l'effusion, quand on a été baptisé, c'est alors que commence la vie chrétienne normale. Et alors, l'Esprit Saint nous pousse vers le désert pour être affronté, confronté au diable. Si vous ne croyez pas en l'existence de Satan et du démon et des esprits mauvais et impurs, vous n'êtes pas dans la foi catholique. Alors, attention, n'arrangez pas les démons à votre façon. Ne dites pas, oh non, mais où est-ce que vous les voyez? Ne les voyez pas partout. Mais si, c'est pas parce que je ne veux pas les voir partout qu'ils ne sont pas quelque part. Ils sont quelque part. Il faut bien être conscient. Et ils sont souvent plus près de nous que nous ne croyons. Nous sommes même en train de les aider, de leur obéir sans le savoir. Voilà, cette ignorance-là, ce manque de connaissance-là, nous périssons à cause de cela. Mon peuple périt faute de connaissance. Et donc, quand on reçoit l'Esprit, c'est un commencement. C'est un sommet en même temps, mais c'est un commencement, un nouveau commencement. Et c'est une naissance. C'est une nouvelle naissance. Alors, nous avons besoin de l'Esprit Saint pour plusieurs raisons. Nous les préciserons. Mais je voudrais rendre grâce à Dieu pour l'Esprit Saint qui nous a fait nous rassembler. Mon frère Jean-Baptiste Bourguignon et moi à Rome, à l'occasion de colloque de service international du renouveau charismatique catholique, qu'on appelle ICRES, avec les sigles en anglais, nous nous sommes rencontrés là. Il était question d'élaborer un document sur le baptême du Saint-Esprit, que les catholiques appellent effusion du Saint-Esprit. L'effusion est l'effusion, le baptême est le baptême. L'effusion est le résultat du baptême. J'ai été plongé dans l'eau, Jésus a été plongé. Il a dit à Jean, fais comme cela, c'est bon. Et c'est quand il a été plongé que l'Esprit Saint est venu sur lui. La dynamique dans laquelle l'Esprit Saint vient sur nous, c'est ça l'effusion. Et c'est lui-même qui se déverse sur nous. Alors, vous comprenez que le document de base qui va permettre d'accéder à ce nouveau départ, il est capital. C'est un changement de vision, de regard, d'oreille. C'est un nouveau départ. Et c'est pourquoi l'ICRES, ce service international du renouveau charismatique qui est au Vatican, avait envoyé dans le temps, avait tenu à disposition de tous les groupes des livrets de formation pour les participants et puis pour les enseignants de ces séminaires de la vie dans l'esprit. Les 7 semaines, comme on dit, marquant le temps entre l'ascension de Jésus et la venue de l'Esprit Saint à la Pentecôte, 49 jours, et le 50e jour, le 50e jour, l'Esprit Saint est venu. C'est pourquoi on parle de Pentecôte, Eh bien, cette marche-là de 7 semaines est fondamentale, Nous avons utilisé ces documents chez nous, en Afrique, puisque ce document était même fait exprès pour l'Afrique, mais tout le monde pouvait l'utiliser. Et à un moment donné, au Bénin, nous avons pensé qu'il fallait réviser cela, parce que les approches et les solutions qui étaient indiquées ne correspondaient pas à nos réalités. Quand on finit de faire ce séminaire, il y a des questions essentielles qu'on n'a pas réglées. C'est pour ça donc que nous avons été amenés à changer, à réviser.
vous connaissez les 7 semaines. Il y a un enseignement pour chaque séminaire ou chaque semaine. Un enseignement et une pratique. Une pratique et une expérience. Si je dis Jésus est mon sauveur, je dois expérimenter le salut de Jésus dans cette semaine-là. Dans la prière, dans les relations avec les autres, dans ma démarche vis-à-vis de Dieu. Et vous savez, les séminaires, ils sont bien structurés. Les séminaires de la vie dans l'esprit correspondent à la base pour réévangéliser les baptisés. Il y a beaucoup de baptisés qui n'ont pas été évangélisés. C'est-à-dire, être évangélisé, c'est rencontrer Jésus. Devenir disciple de Jésus. Marcher à la suite de Jésus. Imiter Jésus. Suivre Jésus. Écouter Jésus. Obéir à Jésus. C'est le rôle du disciple, ça. Et il essaie d'imiter le maître. Il est attaché au maître. Il ne se donne pas d'autres maîtres. Il ne se donne pas d'autres grands maîtres encore qu'on les appelle. Eh bien, ces séminaires de la vie dans l'Esprit Saint, lorsque on les reprend, c'est une manière de réévangéliser les gens. Évangéliser, c'est annoncer Jésus-Christ. Et les points qui doivent être la base de l'annonce de Jésus-Christ, il faut que nous les montrions, que nous fassions vivre cela à la fin des séminaires de la vie dans l'esprit, ou à la fin de la formation chrétienne normale, avant le baptême. Il faut que chacun ait su qui est Jésus. Quels sont les titres de gloire de Jésus? Et on peut coller beaucoup de vieux baptisés, ou de baptisés plus ou moins récents, en leur disant, mais quels sont les grands titres de gloire de Jésus, pour lesquels toi tu es attaché à Jésus? Pourquoi tu l'aimes? Ne dis pas, je l'aime parce que il a promis de guérir ma maladie. Voilà. Beaucoup s'arrêtent à ça. Je l'aime parce que, mais les petits démons à qui je vais chercher querelle, Jésus peut régler leurs problèmes. Il ne faut pas penser cela. Mais la base même de la rencontre de Jésus, c'est des questions qu'on peut poser. Ces questions sont les suivantes. Qui est Jésus pour toi? Qu'a-t-il fait? Qui est-il? Et je vais vous donner d'abord, je commence par là, les 6 points qui font la base de ma confiance en Jésus, de ma connaissance de Jésus, de mon désir de me donner, de donner ma vie à Jésus. Le premier point dont on doit s'assurer, si Jésus est pour toi un sauveur, est-ce que tu te donnes d'autres sauveurs? Ou ne crois-tu pas que tu puisses être sauvé? Jésus est sauveur. Mon sauveur. C'est-à-dire, mais c'est le nom de Jésus. Tu l'appelleras Yahushua, Jésus, c'est-à-dire Dieu sauve. Dieu sauve. Quand on dit Dieu sauve, mais il y a les 3 personnes. Le Père est sauveur. Dans le premier testament, on l'appelait, tu es notre rédempteur, tu es notre Père, tu es sauveur depuis toujours. Donc le Père est en jeu. L'Esprit est sauveur. C'est l'Esprit qui ouvre la voie. C'est l'Esprit qui donne la force d'échapper. C'est l'Esprit qui permet de vaincre le mauvais. Donc Jésus est sauveur. Premier point. Deuxième point, c'est que Jésus est Seigneur. Il est Seigneur. Il a fait, après toute son œuvre de salut, il est appelé Seigneur des Seigneurs même. Jésus Seigneur. Bien. Mais la question n'est pas est-ce qu'il est Seigneur. Lui, il est Seigneur, que tu sois d'accord ou pas. Lui, il est Seigneur. Mais ce qu'il veut savoir, c'est que, est-ce qu'il est ton Seigneur? Est-ce que, vous savez, le diable peut dire Jésus est Seigneur. Mais il ne dira jamais Jésus est mon Seigneur. Voilà la nuance. Alors, est-ce que nous pouvons dire Jésus est mon Seigneur? Ça signifie quoi? Que Jésus, toute ma vie lui est soumise. Mes rendez-vous sur mon portable, tout lui est soumis. Mes dépenses connues de mon mari ou de ma femme, ou inconnues, tout lui est soumis. Est-ce que l'heure de mon coucher est soumise à Jésus? Mon réveil est-il conditionné par les films porno que j'ai regardés tard dans la nuit?
Est-ce que Jésus est vraiment mon Seigneur? Est-ce qu'il est le Seigneur de mon argent? Ah là. On dit, mais là, Jésus, je peux gérer mon argent. Et je ne vais pas être à te demander chaque fois la permission pour aller faire tel achat ou tel autre. Tel achat ou tel autre. Jésus est-il vraiment le Seigneur de votre vie? Voilà le deuxième point. Le troisième point, c'est que Jésus est le Messie. Il ne faut pas se tromper de sauveur, car il y a beaucoup de gens dans des sectes qui se trouvent d'autres sauveurs, et qui sont soumis à toutes sortes de grands maîtres, de faux dieux. Par conséquent, Jésus est sauveur, Jésus est Seigneur, Jésus est le Messie. C'est-à-dire l'envoyé de Dieu le Père. Que faut-il faire pour avoir la vie éternelle? Mais il faut savoir que c'est Dieu le Père qui a envoyé Jésus et suivre Jésus. Alors tu as la vie éternelle. C'est fondamental cela. Et voilà donc la base. Je vous montrerai tout à l'heure comment, pourquoi je parle de base. Nous avons les trois points là. Sauveur, Seigneur et Messie. Mais les trois autres points, c'est quoi? Pour identifier Jésus, notre Jésus, mon Jésus, c'est qu'il a été crucifié et il est mort sur la croix. Il y a beaucoup qui disent, oh, il a été crucifié, mais au dernier moment, on l'a subtilisé. Cette fable-là a commencé depuis le début. Et aujourd'hui, il y a de grands, on reconnaît les fausses religions aux religions qui n'admettent pas la divinité de Jésus. Aux religions qui nient que Jésus soit mort sur la croix. Vous voyez, et qu'il n'est pas Seigneur, et que Jésus n'est qu'un avatar, c'est-à-dire une représentation de la divinité, comme le Bouddha, comme Confucius, comme Mahomet. Jésus aussi, il est classé dans cette catégorie-là. Ça, c'est une sous-catégorie. Ce n'est pas la catégorie de Jésus. Car Jésus est Seigneur. Donc, quatrième point de mon Jésus, il est crucifié et mort sur la croix. Alors là, c'est fondamental, parce que c'est la preuve de sa victoire. Il a vaincu le péché à la croix. Il a vaincu le mal à la croix. Il a vaincu Satan à la croix. Mort, où est ta victoire? Il a même vaincu la mort. Alors, s'il est crucifié et mort, ce n'est pas le point final, pas du tout. Alors, Jésus, et ça c'est le sommet maintenant, il est ressuscité. Voilà pourquoi les premiers chrétiens, quand ils se saluaient au temps de Pâques, ou même en dehors de Pâques, pourquoi il faut attendre Pâques pour se saluer comme ça? Christ est ressuscité? Les autres répondent, vraiment ressuscité. Christ est ressuscité? Nous allons nous regarder et dire ça clairement à celui qui est à côté de nous. Christ est ressuscité. Et qu'il te réponde. Christ est ressuscité, vraiment ressuscité. Alors, ressuscité. Est-ce que c'est fini? Non. Il a été glorifié. Il a été glorifié. Je n'ai pas de tableau, mais je suis enseignant. Je vais schématiser ce que je viens de vous dire en faisant superposer deux triangles équilatéraux pour former une étoile. Un triangle, un autre par-dessus, et j'ai une étoile à six branches. Une étoile à six branches. Voilà. Et nous allons identifier les branches à partir du bas. Première pointe de l'étoile, Jésus est sauveur. Un, Jésus est sauveur. Je mets juste un, deux, trois. En bas donc, à partir de la gauche, Jésus est sauveur. Vers la droite, à deuxième pointe de l'étoile, Jésus est Seigneur. Et la troisième, prince, Jésus est le Messie. La base, c'est cela. Jésus est sauveur, Seigneur, Messie. Et les pointes du haut maintenant, nous commençons par la gauche. Pointe numéro 4 à gauche. Il est crucifié et mort. Crucifié et mort sur la croix. En haut, la pointe la plus élevée, la pointe numéro 5,
il est ressuscité, la pointe du sommet. Et enfin, le dernier, la pointe numéro 6, il est glorifié. Il est glorifié. Quand nous aurons aussi un corps glorieux comme le sien, il n'y aura plus de problème pour entrer dans les chambres ou fermées à clé. Nous pénétrons, nous sommes là, et on se rend compte que nous sommes là. Or, nous avons cette vocation, nous tous chrétiens, à avoir ce corps glorieux-là, car nous ressusciterons nous aussi. Eh bien, les 7 séminaires de la vie dans l'esprit, vous êtes du renouveau, je ne vais pas encore les énumérer, mais au fil de l'expérience que nous avons faite, je vous dirai quel changement, quel plus nous avons apporté. Le premier séminaire est intitulé habituellement « Dieu le Père t'aime personnellement ». Et nous avons dit « t'aime personnellement », c'est un peu banal. Ça ne prend pas de l'envergure. Nous avons remplacé le titre par « Dieu est amour ». Jean 3, 16. Dieu est amour et il nous aime personnellement. Dieu est amour et il nous aime personnellement. Alors, voilà. Que Dieu m'aime personnellement, c'est très important de savoir. Dire qu'il nous aime tous, bon, c'est bien, c'est gentil, mais moi, je ne suis pas tous. J'ai besoin de son amour personnel. J'ai besoin de le sentir, me le dire. Car Dieu lui-même, il aime qu'on lui dise qu'on l'aime, non? Alors, pourquoi nous n'avons pas à lui demander, dis-moi si tu m'aimes vraiment, dis-le-moi. Comme cette jeune fille dont je donne le témoignage rapidement, d'un groupe de prières du Bénin, qui est fidèle, participante à ce groupe de prières, et cette jeune fille-là, elle se dit, ben, j'ai 32 ans, je ne trouve pas de mari, or j'ai commencé à demander ça depuis mes 17 ans, quand est-ce que je vais avoir la réponse et le mari? Alors, elle se demandait cela, mais elle était très ardente au renouveau, elle dansait plus haut que tout le monde, mais voilà, elle battait les mains jusqu'à avoir mal aux mains, mais ça ne changeait rien. Alors, un soir, elle a dit, je proteste ce soir, elle dit, Jésus, si tu ne me dis pas aujourd'hui que tu m'aimes, personnellement, je ne vais plus à la prière. Elle a boudé Jésus. Elle n'est pas allée à la prière ce jour-là. Seule sa maman, avec qui elle s'en va habituellement, est allée à la prière. La prière a eu lieu et à la fin, le berger inspiré dit, quand vous rentrerez chez vous, vous direz à la première personne que vous rencontrerez, Jésus t'aime. Et donc la maman revient de la prière, oh, il faisait tard, la domestique qui habituellement va ouvrir les portes, elle dormait. Le Seigneur l'a fait dormir plus profondément ce jour encore. Et que se passe-t-il? La maman arrive, sonne, sonne, sonne. Mais la fille qui a boudé Jésus, vous comprenez, elle ne dormait pas non plus. On ne peut pas bouder Jésus et dormir tranquille. Alors, le résultat, c'est que elle a dû se réveiller, elle a dû se lever et aller ouvrir. Ah, c'est toi, maman? Bonne arrivée. La maman dit, ah, c'est toi ma fille, Jésus m'a dit de te dire quelque chose. J'ai rencontré quelqu'un qui t'a envoyé une commission. Ah, qui c'est? Jésus, il m'a dit de te dire qu'il t'aime. La fille dit, quoi maman, répète. Répète ça. Oui, Jésus m'a dit de t'aimer. Alors, la jeune fille saute en l'air. Elle dit, maman, chiche, je vais me marier cette année. Voilà, voilà. Ça, c'est ce que l'on appelle la foi expectante. Commencez par comprendre de quelle foi Jésus veut que nous l'aimions. Foi expectante, c'est la foi de celui qui s'attend à être exaucé. Et alors, en conclusion, elle a expliqué à la maman après, conclusion des conclusions, cette année-là, elle a rencontré l'homme qui sera son mari. Le mariage a eu lieu cette année-là. Et moi qui vous parle, j'étais témoin de ce mariage-là. Voilà le Seigneur. Dans le deuxième séminaire, Jésus est sauveur. Jésus est sauveur, c'est-à-dire celui qui nous libère. Alors, Jésus, mais il y a des conditions pour être sauvé. Il ne faut pas faire n'importe quoi pour dire « je veux être sauvé quand même ». Il y a des conditions. Donnons par exemple quelques étapes.
Il y a la nécessité, par exemple, de pardonner aux gens qui vous ont fait du mal. Mais non pas le pardon de vous des lèvres, le pardon du cœur, au salassa du mal à venir. La bouche dit, je lui ai pardonné, mais qu'il prenne son chemin. Je lui ai pardonné, oui, mais je n'oublierai pas. Mais qui vous dit d'oublier, de devenir amnésique? C'est pas ça qu'il s'agit. Et si tu oublies, qu'est-ce que tu vas aller dire à Dieu que tu lui pardonnes? Bien, donc, les étapes du pardon. Nous insistons dessus dans la préparation. Et nous trouvons cette étape du pardon. Le pardon est difficile. Le pardon est une grâce que Dieu donne. Nous, premier point, nous demandons à Dieu la grâce de pouvoir pardonner. Deuxièmement, si tu demandes une bonne chose comme la grâce de pardonner, si tu demandes l'Esprit Saint, Jésus a dit, Dieu est pressé de te le donner. Si je demande la grâce de pouvoir pardonner, je décide tout de suite de pardonner. Dieu accorde, mais nous ne décidons rien. Donc, deuxièmement, je décide de pardonner. Avec précision, hein. Faut pas dire, j'ai oublié. D'abord, on n'oublie pas le nom de l'offenseur. Et on prétend oublier l'offense. Mais c'est l'offense qui te fait te souvenir de l'offenseur. Et alors, je décide de pardonner. Je précise les noms des offenseurs. Même s'ils sont décédés, je fais le rappel pour dire que je lui pardonne devant le Seigneur. Troisième point, je précise les offenses qu'on m'a faites. Les offenses. Et je les remets à Jésus. Ceci est une loi spirituelle fondamentale. Nous devons tout offrir au Seigneur. Mais si nous n'acceptons pas tout, nous ne pouvons pas tout offrir. Il y a des difficultés. Il y a des, excusez-moi, des vacheries que les autres nous font. Et vous dites, ah ça, je ne peux pas accepter ça. Vous mettez des limites, vous triez ce que vous voulez pardonner. Et il y a d'autres choses, vous dites ça, je ne peux pas pardonner. Mais ça ne marche pas. Il faut, si vous n'acceptez pas l'offense, vous ne pouvez pas la remettre à Jésus. Si je vous tends une chose et que vous dites non, je n'accepte pas, je ne peux pas l'offrir. Donc, précisez les offenses et les remettre à Jésus. Si vous faites ça devant le Saint-Sacrement, c'est encore mieux. Quatrièmement, vous demandez au Seigneur de bénir vos offenseurs, bénissez vos ennemis, les gens qui ont gâché votre vie, les gens qui ne vous aiment pas, qui vous rejettent. Bénir aussi vos ennemis, c'est dans le programme de Jésus ça. Et vous demandez à Dieu de bénir vos ennemis, est-ce que Dieu le fera? Mais bien sûr, lui c'est sa spécialité. Mais il nous demande à nous de les bénir, ah ça c'est une autre chose. Oui, mais il faut dire, bénissez, ne maudissez pas. Donc, cinquième point, je bénis moi-même mes ennemis. Bénir, ça veut dire quoi? Je demande du bien pour lui. Je mets le bien dans sa vie. Le contraire, c'est, je dis du mal de lui. Et je le répète à tous les gens qui n'ont pas encore entendu ce qu'il m'a fait. Maudire. La malédiction commence comme cela. La malédiction pullule dans notre vie. Il y a des parents qui insultent les enfants. Tu es un vaurien. Et quand à l'école, l'enfant ne fait rien de bon, dit, je ne l'avais pas dit, tu as rien pour rien, tu le prouves bien. Alors, donc, attention aux malédictions, bénir vos ennemis. Sixième point, mais la réconciliation n'est possible que par Jésus. Je proclame que sur la croix, comme Saint Paul l'a dit dans Colossiens 2, 13 à 14, que Jésus a fait la paix par le sang de sa croix. Jésus a verser son sang pour qu'il n'y ait plus d'ennemis. Alors donc, je proclame la paix existe entre cette personne et moi. Et septième et dernier point, persévérez dans le pardon. Si votre pardon, vous l'avez fait et puis vous continuez à vous plaindre, vous n'avez pas persévéré dans le pardon. Et en persévérant dans le pardon, en disant par exemple, je pardonne à chacun, chacun me pardonne, Dieu pardonne à tous. Je vis en paix, libéré, victorieux, dans le nom de Jésus. Vous répétez ça chaque fois que le souvenir de l'offenseur vous revient. Satan va vous dire, mais tu as déjà tout pardonné. Mais toi alors, mais c'est pas sérieux ça. Souviens-toi de ce qu'il t'a fait. Face à cette tentation, vous dites, je pardonne à chacun, chacun me pardonne, Dieu pardonne à tous. Vous affirmez la victoire du Seigneur qui est exprimée 70 fois 7 fois. Dites-le et plus vous continuez, vous allez commencer à rire. Vous dites, où est l'affaire? C'est réglé cette histoire-là. Hein, Matthieu 18, 22. Voilà. Et nous, le Seigneur, il nous sauve et nous libère.
Il nous libère des esprits mauvais. Il est important au cours de ces séminaires de montrer comment on tombe dans les pièges de Satan. Et comment, quand on cède à la tentation n'est pas le péché, quand on cède à la tentation, eh bien, on est au maître de Satan. Il va commencer par vous infester la tête, vos pensées vont être infestées. Infestation, il va vous oppresser, oppression démoniaque. Impression de gens autour de vous, vous avez mal, vous ne savez pas pourquoi, ou bien encore, le dernier degré de l'action de Satan, c'est la possession. Mais n'est possédé que celui qui veut faire un pacte avec Satan. Si tu ne vas pas donner ton sang, si tu ne vas pas chez les voyants et autres qui te proposent des pactes, Dieu a fait alliance avec nous, nous nous faisons des pactes avec Satan. C'est grave. Et un pacte, c'est quoi? Un pacte, c'est le talisman que je porte. C'est l'amulette que je porte. C'est la preuve que je suis lié à Satan. Vous tous qui êtes là, vous voyez ma main levée, ma main gauche levée. Il y a quelque chose sur ma main gauche qui n'est pas sur ma main droite. Vous la voyez briller de loin. On appelle ça comment? On appelle ça mon alliance. Alliance entre Dieu, mon épouse Rose et moi. Je ne vais jamais oublier ça, ou je tâcherai de ne jamais oublier ça. Je ne ferai pas comme ces hommes-là, quand ils vont dans des bois de nuit, ils enlèvent l'alliance et puis ils reviennent, ils la mettent au retour. On ne trompe pas, on ne triche pas avec l'alliance. Donc Jésus a promis de nous délivrer des esprits mauvais. Et il est bon de connaître les œuvres stériles des ténèbres. L'idolâtrie, l'occultisme, l'ésotérisme, l'astrologie, la méditation transcendantale. Les contacts avec les esprits, l'écriture automatique, mais qui dicte dans l'écriture automatique? Qui guide ta main? Le nouvel âge est né. Le nouvel âge, c'est un

0: il y aura un jugement et que c'est au dernier moment qu'ils seront envoyés dans les abîmes. Il y a des apprentis prières de délivrance qui aujourd'hui disent nous t'envoyons dans les enfers. Satan va rigoler, les démons vont rigoler. Il dit c'est pas encore le moment, on sait, c'est pas encore le temps. Où est-ce que vous allez les envoyer? Ils ne seront pas à l'aise. Envoyez-les au pied de la croix. Celui-là, bon, ça ne marche pas. Et à la croix, c'est le lieu de leur défaite. Donc, il est important de comprendre cela. Et quand nous parlons de péché, on insiste pendant les séminaires sur la réconciliation, le sacrement de réconciliation. Oh, ce sacrement, laissez-moi vous dire que c'est l'une des grâces que le Seigneur a données au monde par le renouveau charismatique, la pratique de ce sacrement et les grâces qui en résultent. Dans notre pays, beaucoup de prêtres, dans leur paroisse, voyant les manières de vivre des gens du renouveau, ne voulaient pas du renouveau au départ. Et des prêtres ont entendu certaines personnes aller se confesser chez eux. La qualité de cette confession, le sens du péché que ces gens a tellement frappé le prêtre que le prêtre dit, mais toi tu milites dans quel groupe? Il dit renouveau. Il dit alors j'accepte le renouveau dans ma paroisse. Donc notre manière de traiter le péché est importante. Ne banalisons pas le péché, sinon Satan se frotte les mains. Et dans le livre de Raniero Cantalamessa, où il parle de l'amour fou de Dieu, voyez comment le père Raniero Cantalamessa, qui n'est plus à présenter, il a rencontré le renouveau, ce qui l'a séduit dans le renouveau. Mon premier vrai contact avec la réalité du renouveau a eu lieu en 1975. J'ai été invité à une rencontre de prière de la communauté Maria à Rome. À cette époque, je n'avais pas encore adhéré au renouveau. J'étais là comme un observateur assez critique. Le père Raniero, c'est le prédicateur de la maison pontificale, c'est lui qui fait les retraites au pape. Les animateurs de cette réunion qui le savaient, donc il dit j'étais là comme un observateur assez critique. Les animateurs de cette réunion qui le savaient disaient aux participants, n'allez pas vers ce prêtre-là, c'est un de nos ennemis. Les personnes cependant, voyant parmi elles un prêtre, venaient me demander de les confesser. Écoutez, cette confession fut mon premier grand choc. Je n'avais jamais vu un regret des péchés aussi sincère et fort. J'avais même presque l'impression de voir les péchés tomber des âmes comme des pierres. Et à la fin, des larmes de joie me vinrent. Je me disais à moi-même, voilà ce que Jésus voulait dire avec ses paroles. Le paraclet, en venant, convaincra le monde quant au péché. Or, nous ne nous laissons plus convaincre de péché aujourd'hui.
1: Jean Pliat vient de nous proposer un enseignement sur le thème « Ne contristez pas l'Esprit Saint ». Première partie. Merci de nous avoir suivis. Que le Seigneur nous bénisse.

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celui-là qui ouvre les écluses des cieux, pour que ta vie soit meilleure. 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
2: Marie et la vertu de la charité. Nous savons que la charité est la vertu théologale la plus importante pour ressembler à Dieu, qui est d'amour. Je le répète, la charité est la vertu théologale, la vertu la plus importante pour recevoir, pour ressembler à Dieu qui est amour. Et Saint Paul nous le dit de façon claire en 1 Corinthiens 13, les versets 1 à 13, mais vous pouvez lire les versets 3, 4, 5, et il dit ceci: je pourrais tout savoir, tout bien dire, tout posséder, je pourrais même distribuer tous mes biens aux pauvres et même livrer mon corps aux flammes. Si je n'ai pas la charité, cela ne me sert à rien. Ce qui voudrait donc dire que la prophétie, la foi, l'espérance, la compassion, si nous n'avons pas la charité, cela ne sert à rien. Et cette vertu de la charité, ce n'est rien d'autre que l'amour de Dieu en soi pour s'aimer, et aussi la vérité d'aimer Dieu et aimer les autres comme Dieu lui-même nous le demande. Et c'est ce qu'a vécu Marie. Il faut donc retenir aujourd'hui que le summum, je dirais, le degré le plus élevé de l'amour, après Jésus, la personne qui l'a vécu, je dirais le summum de l'amour vécu dans sa plénitude, dans sa grandeur, je dirais même dans sa dimension totale, après Jésus, c'est Marie. Jésus est l'amour par excellence. Il est l'amour lui-même. Comme dit Varion, Dieu n'est que amour. Mais la créature qui a vécu de plus près l'amour que Jésus nous a enseigné, que lui-même il a vécu, c'est la Vierge Marie. Et Marie, c'est la femme qui nous a le plus aimé après son fils, parce qu'elle n'a vécu que pour lui et pour nous. Marie, elle fut tout donné à Dieu. Son amour pour Dieu était immense, si bien que rien au monde ne pouvait entraver cet amour-là. Et c'est ce que nous voulons regarder de près en regardant la vie de Marie. Parce que si nous voulons prendre Marie dans notre vie, nous voulons l'imiter, il faut aussi regarder de près cette vertu de la charité. C'est quoi au fond la charité? C'est aimer Dieu, aimer son frère, mais par des actes, de façon concrète. L'amour n'est plus théorique là, mais elle est ici, l'amour il est concret. Et regardons la vie de Marie, où Marie a posé ce geste de charité, où Marie a vécu la charité que nous pouvons nous-mêmes aussi imiter. Regardons d'abord l'Annonciation. C'est vrai que l'Annonciation, c'est le oui de Marie, mais c'est un oui solidaire, un oui de charité. Il faut comprendre que la charité, elle n'est rien d'autre ici pour Marie que la solidarité. L'amour, une première facette de la charité, c'est la solidarité. Et Marie a vécu cette solidarité le jour de l'Annonciation. Le oui de Marie à Dieu et à l'humanité. Dans le oui de Marie, c'est vrai, nous avons un acte de foi qui dit que je crois en Dieu. Mais nous avons sa solidarité au projet de Dieu et sa solidarité à l'humanité tout entière. Marie est solidaire. On ne peut pas imiter Marie. On ne peut pas prendre Marie comme sa mère, comme celle qui doit nous aider à grandir dans la foi, dans l'amour, dans une intimité profonde avec Dieu, sans regarder de près sa charité qui s'exprime par la solidarité. Sa solidarité au projet de Dieu, en disant oui à la naissance de Dieu. Nous savons tous, à la naissance de Dieu, à l'incarnation de Dieu, par l'opération de l'Esprit-Saint en son sein, Marie met son corps et tout son être personnel à la disponibilité de Dieu
3: pour abriter la présence de son Fils. Solidarité. On ne peut pas ne pas être solidaire. Au fond, si nous voulons vivre la vertu de la charité, son aspect, solidarité, comme Marie l'a vécu, il faudrait que nous aussi, comme Marie, nous mettions notre corps et tout notre être, notre intelligence, tout ce que nous avons, mettre cela à la disponibilité de Dieu, pour que le monde entier puisse bénéficier. Et c'est ici, je voudrais saluer profondément tous les religieux, les religieuses, tous les prêtres, les consacrés, ceux qui ont donné toute leur vie au Seigneur. C'est-à-dire qu'ils ont donné leur corps, ils ont donné leur âme, enfin leur être, tout ce qu'ils sont au Seigneur. Je ne dis pas que les laïcs mariés n'ont pas donné leur vie, mais ils sont allés plus loin dans cette charité, dans cette solidarité de l'amour. Mais tout homme aussi, là où nous sommes, nous vivons, nous devons être capables de donner tout ce que nous avons pour le bien de nos frères et sœurs. C'est ça le premier aspect de la charité manifestée par la solidarité. Donc Marie a donné son corps et son âme, a donné tout à Dieu. Dans son oui, elle a tout donné. Charité à Dieu, solidaire au projet de Dieu. Et ensuite, elle a été solidaire à l'humanité par l'incarnation, c'est-à-dire par la présence de Dieu en elle. Donc Dieu en elle, Marie non seulement lui donne son corps, mais Marie, à travers la présence du Christ, elle établit le lien entre Dieu et l'humanité, entre Dieu et les hommes. Elle est solidaire aussi du bien de l'humanité, du bien de chacun de nous. Donc la charité, c'est être capable, je dirais même, de donner sa vie, de sacrifier sa vie, pour que Dieu puisse être présent dans la vie des autres. C'est ça le sens profond de l'humanité. On ne peut pas vivre sur cette terre en ne pas vouloir laisser Dieu habiter dans notre vie, pour que les autres aussi bénéficient de cette présence de Dieu en nous. Donc la charité dont il s'agit, dans le premier aspect, je dirais la première facette de la charité, c'est la solidarité. Et Marie a vécu cela à l'Annonciation, solidaire au projet de Dieu, solidaire aussi à l'humanité. On peut toujours contempler le oui de Marie, mais ce oui de Marie devient accueil, n'est-ce pas, en son sein du corps du Christ. Et ce mystère, si je l'ai dit en nos mots, cette solidarité, c'est la disponibilité. On ne peut pas vivre la charité, la vertu de la charité, qui dans sa première facette est la solidarité, sans véritablement vivre, sans être disponible, la disponibilité. Celui qui n'est pas disponible ne peut pas être charitable. Voilà un aspect très important. Et Marie a été toute donnée à Dieu, disponible à Dieu. Et je peux aujourd'hui nous poser la question, nous qui avons dit oui à Dieu, qui avons choisi Marie comme mère, ce choix de Marie, dans ce oui à Dieu, ce choix de Marie, est-ce que ce choix de Marie change la vie des autres, comme Marie? Est-ce que mon oui change la vie des autres? Comment ma disponibilité pour le service, c'est cela au fond, Marie se met au service de Dieu et des hommes, comment ma disponibilité pour le service change-t-elle le monde qui m'entoure? Alors je dirais bien que nous sommes là au cœur de notre dévotion mariale, capable de nous mettre au service des autres. Alors il nous faut donc contempler cette charité de Marie qui est la solidarité. Contempler, c'est parce que, au fond, Marie, par sa solidarité au projet de Dieu et à l'homme, Marie devient pour nous modèle de solidarité, modèle de disponibilité, non seulement au projet de Dieu, mais aussi disponibilité au service de nos frères et sœurs. C'est pourquoi, au fond, celui qui vit cette solidarité profonde de Marie nous attire le monde dans une effusion, je dirais, de charité. Regardons la visitation, qui est aussi la vie de Marie. Je le dis et je le répète, au-delà de toutes les grandes études qu'on peut faire, théologiques, exégétiques, tout ce qu'on peut faire, on peut regarder ici comme, et je le dis toujours, la visitation comme véritablement, je dirais, comme un service. Qui nous aide à comprendre certains aspects du service. La visitation nous permet de comprendre le sens profond de la charité-service. Donc la deuxième facette de la charité, c'est le service. La première facette, c'est la solidarité qui nous pousse à la disponibilité. Là, c'est le service. Et on voit Marie, à la visitation, vivre cet aspect de service. La charité, c'est se mettre au service de ses frères et sœurs. C'est rien d'autre. Et Marie l'a fait. On voit que Marie Elle est très sensible, n'est-ce pas, à la situation d'Élisabeth. Elle va en hâte vers Élisabeth parce que elle sait que non seulement l'ange Gabriel lui a dit qu'elle est enceinte, elle a son sixième mois. Marie a compris qu'elle devait être tout de suite aller rendre visite à sa cousine Élisabeth parce que sa cousine Élisabeth est dans une situation où elle a besoin de présence. Elle a besoin qu'il y ait une personne pour l'aider, pour la soutenir. Sensible à la situation d'Élisabeth. La charité, c'est être sensible à la situation de nos frères et sœurs. Ne pas détourner nos regards. La situation, on ne peut pas être fils de Marie, fille de Marie, et se contenter que de prier ou de dire le rosaire. Mais ce mois de mai, ou qui s'achève d'ailleurs, nous permet de mettre en pratique cet aspect important de la vie de Marie, qui est là, qui est le service. Et quand on voit Marie aussi qui rejoint Élisabeth, parce qu'en fait, Élisabeth, elle est affectée par la solitude et l'incertitude. Et Marie va y aller pour combler tout cela de sa présence, combler de joie de sa présence, du réconfort de sa compagnie. C'est important parce que, au fond, la charité, c'est apporter la joie à l'autre. Quand je rends service, quand je fais du bien, c'est pour que l'autre soit heureux. Et Marie a vécu cela par sa présence auprès de sa cousine Élisabeth, affectée par la solitude et l'incertitude. Mais Marie aussi va vers sa cousine Élisabeth et elle va prendre soin de sa cousine Élisabeth, qui en fait âgée porte, n'est-ce pas, une vie fragile. Je le dis toujours. Mais la charité, c'est cela, c'est ce que Marie a vécu. Se mettre au service de la vie et non détruire la vie. La charité aujourd'hui, dans notre monde, on oublie cet aspect que la charité, c'est réellement prendre soin de la vie, des vies fragiles, et non de détruire la vie. C'est pas charitable de détruire la vie de son frère ou de sa sœur. C'est pas charitable de pouvoir faire des curettages ou des avortements, tuer la vie. C'est pas charitable de pouvoir vraiment détruire la vie de l'autre en passant par toutes sortes de comportements ou d'actions. C'est pas charitable de pouvoir rejeter son frère et sa sœur. Mais la vie, il faut défendre la vie, il faut protéger la vie, il faut embellir la vie, il faut rendre la vie belle. Pour reprendre le slogan du premier cardinal Iago, la vie est belle. Justement, la charité nous pousse à prendre soin de la vie, surtout des vies fragiles. C'est ça le sens profond de la vertu de la charité. Être capable de pouvoir, et Saint Paul va le reprendre, l'amour fait toujours du bien. L'amour ne cherche pas son intérêt, mais l'amour cherche toujours le bien de l'autre et ne détruit pas la vie. Un autre aspect important du service, comme charité vécue par Marie, c'est la charité aussi vécue telle que Marie, c'est cette présence et la nouveauté de Jésus. Vous voyez, Jésus, Marie apporte Jésus-Christ à Élisabeth. Qu'est-ce qu'elle dit? Quel bonheur ai-je pour que la mère de mon Seigneur vienne jusqu'à moi? Quand on est charitable, on a une expérience de Dieu, on a Dieu. On partage cette expérience. On apporte ce qu'on a à l'autre. Ce qu'on a de bon et de beau, on partage cela à l'autre. C'est ça la charité. C'est ça la charité service. Partager ce que nous avons. Nous mettre au service de l'autre en partageant ce que nous avons. C'est de la charité. La charité ne consiste pas seulement à donner, donner habits, donner l'argent. Là encore même, faut qu'on étudie bien, faut qu'on voit l'intention qui est derrière ce qu'on donne. Mais la charité, c'est donner sa vie pour que l'autre soit heureux. Et il faut l'avouer, toute vraie charité se fait discrètement et simplement. La vraie charité, c'est simple et discret. Ceux qui donnent et qui font du tapage, regardez comment Marie s'est comportée à Élisabeth. Elle se montre humble, simple et discrète, n'est-ce pas? Quand Élisabeth dit, mais merci d'être venu me voir, merci ma cousine de venir rester à côté de moi. Quand j'ai entendu ta salutation, l'enfant a tressailli, quelle joie. Oh, merci de venir passer le temps avec moi. Vraiment bienheureux celle qui a cru à la parole de Dieu, tous ses louanges. Marie dit, moi je suis venu discrètement et simplement te rendre service, rester avec toi, te soutenir. Alors tout de suite, elle va orienter tout ça vers Dieu pour dire que ce n'est pas à moi, mais oublie-moi, rends grâce à Dieu. Toute vraie charité est simple et discrète. Toute charité. Ensuite, on peut regarder un autre aspect de la visitation de Marie, c'est cette présence de 3 mois. Vous voyez que la charité perdure. Le service est toujours permanent. Il ne faut pas le faire une fois en passant, quand surtout l'autre a toujours besoin. La charité perdure. C'est un sacrifice de sa vie pour que l'autre grandisse. Et Marie l'a vécu. Regardons rapidement aussi les noces de Cana, comment Marie a vécu la charité. Cette grande vertu pour que nous aussi nous puissions imiter Marie dans cette vertu de charité. Aux noces de Cana, j'avoue que c'est un test qui me marque beaucoup. C'est plutôt l'attention de Marie. La charité, c'est s'oublier pour prêter attention à l'autre. Être capable de ne pas regarder, ce n'est pas se regarder soi, s'oublier soi pour regarder l'autre, pour déceler ce que l'autre manque. Être capable de lire, de voir ce que manque à l'autre et lui apporter ce manque-là, combler ce manque-là. C'est cela que Marie fait. Elle est invitée aussi comme son fils et ses disciples. Mais Marie est très attentive et elle se rend compte que si on ne fait rien, il n'y aura plus de vin. Et s'il n'y a plus de vin, ça sera la tristesse. Et qu'est-ce que Marie va faire? Elle va pouvoir dire, il faut que j'aille voir mon fils pour combler ce vin. Il n'y a pas de charité vraie sans qu'on ne prête attention à l'autre. Et l'attention à l'autre demande donc qu'on s'oublie et qu'on puisse apporter la solution. Et regarde bien ce que Marie nous demande là. Et c'est cette phrase. Qu'est-ce que Marie fait? Elle va se tourner vers Dieu, vers son fils. Mais en même temps, elle va se tourner vers les serviteurs. Et qu'est-ce que Marie va dire? C'est cette phrase qu'elle nous dit encore ce matin. Tout ce qu'il vous dira, faites-le. Voilà la charité. Se mettre au service de Dieu et de nos frères et sœurs. Et qu'est-ce que Jésus va faire? Jésus va dire aux serviteurs, allez, remplissez ces jars. Ils vont obéir et l'eau va se changer en vin. Mais Dieu va utiliser les serviteurs pour manifester sa bonté, n'est-ce pas? Sous l'ordre de Marie. Alors il y a un mot qui rentre vraiment dans la grande, dans la grande définition de la charité, c'est la providence. Or la providence, c'est Dieu. Dieu se sert non seulement de nous, mais il se sert de notre cœur. Il se sert de tout ce que nous sommes. Il se sert de nos pieds. Il se sert de nos mains. Il se sert de notre intelligence. Il se sert de nos biens. Il se sert de ce que nous sommes. Il se sert de toutes les qualités qu'il nous a donné, les dons. Il se sert de tout ce que nous sommes, les biens, pour faire le bien. C'est ça la charité. C'est ça le sens profond de la charité, qui n'est que providence. En fait, la providence compte sur nous pour le faire. C'est du ressort de notre responsabilité aujourd'hui et de notre sens de partage. Il nous suffit de peu, de très peu, pour poser des gestes, n'est-ce pas, de charité. Alors, mon frère, ma soeur, toi qui es vraiment fils de Marie, il faut penser. Aujourd'hui, chacun de nous, on est omnibulé par... On veut ramasser, on est omnibulé par tout ce qui nous manque. Et on n'est pas capable d'ouvrir nos yeux, nos mains. On n'est pas capable de partager ce que Dieu nous a donné. Des enfants de Marie sont des enfants qui, tout ce que Dieu leur a donné, partagent. Parce que tout ce qu'on a, on laissera tout sur la terre. Mon intelligence, tout que Dieu m'a donné, mes biens, etc., mes talents, Dieu me donne. Il faut que je mette cela au service des autres. C'est cela la vertu de la charité. Comme Marie nous le demande, il faut aussi que nous puissions vraiment nous mettre au service de Dieu. Dieu veut utiliser chacun de nous, comme Dieu a utilisé Marie pour être la mère de son fils. Et Marie s'est mise au service de Dieu, au service des hommes, avec ce qu'elle est, avec ses dons et ses talents, sa vie a été au service de l'humanité. Alors nous ne pouvons pas, nous non plus, vivre cette vertu de Marie et puis ne pas entrer dans la dynamique de la providence, qui ça dit que donc Dieu a besoin de se servir de nous. Et comme Marie dit, tout ce qu'il vous dira, faites. Ça dit tout ce qu'il vous a donné là. Mettez cela au service de vos frères et soeurs. Je termine par le dernier point de la vie de Marie. Il y a une grande charité, mais qui se définit comme la compassion. Marie au pied de la croix. Au pied de la croix, il faut voir tout simplement la compassion de Marie. Marie vit seulement cette compassion. On sait, elle est là, debout, au pied de la croix. Elle connaît, elle est près de son fils qui souffre, qui est abandonné. Marie entre dans cette grande compassion de son fils. Parce qu'elle sait que, je dirais, mais non seulement avec son fils, mais l'humanité. Parce qu'elle sait que l'humanité, son fils meurt pour sauver l'humanité. Dans la charité, il y a aussi l'autre aspect qui est l'aspect de la compassion. Vous voyez, la charité aussi naît de la compassion. Donc celui qui n'a pas la compassion ne peut pas être charitable. Comme Marie. Marie, c'est la compassion. Or, savoir comme Marie se livrer, entrer dans la compassion, c'est-à-dire dans le partage de la souffrance et surtout dans la solidarité. Être capable de partager la souffrance des autres. être capable de pouvoir sentir compassion, prendre la souffrance des autres avec soi-même, être capable même de partager, je dirais, l'empathie, être capable d'être très sensible à la souffrance des autres, c'est de la charité. Donc celui qui n'a pas de la compassion ne peut pas vivre pleinement la charité. Alors c'est pourquoi il nous faut ne pas nous détourner de ceux qui souffrent, de ceux qui sont abandonnés, de ceux qui ont vraiment besoin de notre présence. La charité, c'est pas seulement le matériel, mais c'est la présence, la compassion, la prière. Et donc être capable aussi d'être debout, d'être auprès des abandonnés de la vie, des rejetés, des laissés pour compte, savoir laisser son cœur battre pour la souffrance, se laisser déstabiliser même, n'est-ce pas, et se rendre vulnérable, je dirais, au nom de l'amour, au nom de la charité pour nos frères et sœurs. Alors voilà ce que je voulais relever de la vie de Marie, qui en entrant profondément dans la vie de Marie, on ne peut pas ne pas vivre cette charité-là. Parce que la vie de Marie n'est qu'une vie de charité. Une charité qui s'exprime dans la solidarité, qui s'exprime dans le service, dans la compassion, dans la solidarité, comme j'ai dit, et être capable de la providence où on laisse Dieu nous utiliser pour le bien des autres. Alors si on veut vraiment ressembler à Marie, si vraiment on veut avoir le nom ou le titre de fils de Marie ou vrai fils ou vraie fille de Marie, il nous faut prendre au sérieux cette vertu de la charité dans ses différentes facettes, comme je viens de définir: solidarité, service, compassion, providence, et être capable d'aller jusqu'à vivre, je dirais, l'empathie, la compassion. C'est cela les éléments essentiels de la charité, je dirais de la charité mariale, la charité de Marie, telle que Marie l'a vécue et telle qu'elle nous invite à vivre, parce qu'elle a vécu pleinement la vertu de la charité. Elle est allée jusqu'à donner toute sa vie, n'est-ce pas, elle a sacrifié sa vie, elle a donné sa vie au service de Dieu, au service des hommes. C'est cela la charité, aller jusqu'à partager tout ce qu'elle a. Alors mon frère, ma soeur, toi qui as choisi Marie voulait que ce mois où tu regardes de près les vertus qu'elle avait et qu'elle a vécues, elle t'invite à vivre cette charité-là. Alors il ne faut pas que cela passe inaperçu. Il faut l'accueillir au plus profond de toi et demande la grâce à la Vierge Marie de t'aider à vivre la vertu de la charité. Comme Saint Paul l'a dit, l'amour, n'est-ce pas, ne cherche pas son intérêt. L'amour ne se vante pas. L'amour veut toujours le bien, supporte tout. L'amour ne fait que le bien. L'amour ne fait que le bien. L'amour ne détruit pas la vie de l'autre. L'amour se partage. L'amour, c'est toujours le bien de l'autre. Alors demandons cette grâce à la Vierge et qu'elle nous aide à l'imiter et à vivre pleinement la vertu de la charité. Amen.
1: 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Que le Seigneur nous bénisse.

Donne-moi la force d'aller annoncer à mes frères de ne point regarder les choses de ce monde, de peur qu'ils demeurent dans l'ignorance. Tu es le chemin, la vérité et la vie. Reste pour nous un refuge, un manteau, le lieu où nous pourrons nous abreuver. Pour nous, Seigneur, tu es unique, tu es unique.

Et digne d'honneur, notre roi, il rend toutes choses possibles. Un Dieu merveilleux, qui se sert de nos insuffisances et de nos imperfections humaines, pour nous accorder la grâce de fleurir dans sa gloire et dans sa majesté. Nos vies d'échecs deviennent des vies de témoignage à cause de sa main puissante de Dieu. Il relève tous ceux qui sont affaiblis. Il donne encore un espoir nouveau, un élan nouveau à tous ceux qui ont arrêté de croire encore à l'avenir glorieux. Il rassemble les cœurs. Il fait tout ce qu'il faut pour que notre joie soit parfaite. Voilà pourquoi il a dit, demandez afin que votre joie soit parfaite. C'est encore possible, même pour ce pays, de voir toutes choses relevées, car il est rebâti sur l'ancienne ruine.

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2: Quand on parle de Marie, Mère des douleurs, et aussi Marie, Mère de l'amour, il faut savoir que cette dévotion est propre à l'ordre des servites, c'est un ordre religieux, qui trouve son origine au XVIIe siècle. Et cette dévotion fut étendue à toute l'Église par le pape Pie VII en 1817, afin de rappeler les souffrances que venait de traverser et la mère du Christ, la Vierge Marie, depuis sa naissance jusqu'à sa mort. Donc Marie, mère de douleur, et Marie, mère de l'amour, ce sont l'Église a sélectionné cette douleur de la Vierge, et aussi on peut rappeler aussi cette leçon aussi d'amour. Donc la douleur n'est pas chrétienne, hein? Les paroles du Christ, Père, s'il est possible de passer de moi ce calice, sont la supplication sincère de l'homme Dieu qui, au sein de sa passion, aspire à trouver dans la prière un sens à sa souffrance. Le Christ ne se réjouit pas de souffrir, il accepte la souffrance, mais c'est pas comme s'il se donne à cette souffrance. Et s'il finit par accepter avec sérénité la souffrance, c'est parce qu'il découvre, non pas sans angoisse ni sans douleur, que c'est seulement sans y renoncer que l'on peut atteindre la maturité de sa propre identité humaine. Créé à l'image et à la ressemblance du Dieu amour, l'homme est germinalement un projet d'amour. Ce n'est qu'en mûrissant dans l'amour, seulement en grandissant dans le sentiment, qu'il se personnalise et s'humanise. Ce projet d'amour implique, par sa nature même, une aventure vers le monde des autres, un départ comme un pèlerin de sa propre terre, de son propre moi, pour découvrir avec les autres une nouvelle terre et ressusciter avec eux une nouvelle réalité. Donc la Vierge des douleurs, qu'on appelle aussi en général aussi la Vierge des sept douleurs, comme je l'avais dit, et l'Église a établi ces sept douleurs, et chaque douleur est un enseignement pour nous, pour l'Église, pour les femmes surtout, qui aujourd'hui ont des enfants, que ces enfants-là créent des difficultés, des douleurs à ces moments qui n'arrivent pas à supporter ces enfants-là. Donc c'est le moment de se confier à cette dame-là, à la Vierge Marie, afin qu'elle puisse les aider à supporter les enfants. Jésus, on ne peut pas dire que Jésus a été un enfant difficile, mais dans sa vie, il a connu des moments difficiles. Et ces moments difficiles-là ont blessé la Vierge Marie. Mais elle arrivait à supporter cela, même jusqu'à la croix. Donc nos mamans, nos parents, qui ont des enfants aujourd'hui, des enfants délinquants, des enfants de la rue, qui n'arrivent pas à les canaliser, c'est le moment aussi de s'adonner, de se confier à la Vierge des douleurs. Donc nous allons maintenant découvrir ces sept douleurs-là et quel enseignement ces sept douleurs peuvent nous enseigner. Donc la première douleur, c'est la prophétie de l'ancien Siméon, où quand le vieillard Siméon dit à Marie, une épée transpercera ton âme, en Luc 2, verset 35. Et cette douleur-là, on peut l'assimiler à ce titre-là, aimer l'autre comme il est. La première douleur de Marie nous apporte comme principale et fondamentale leçon d'amour, celle d'aimer l'autre comme il est. Cette première douleur, en plus de nous introduire dans la dynamique de l'obéissance à la volonté divine, nous introduit également dans la dimension miséricordieuse en nous apprenant à aimer les personnes telles qu'elles sont, aimer nos enfants tels qu'ils sont, de ne pas chercher à leur donner des titres un peu bizarres, mais d'aimer chaque personne telle qu'elle est.

apprenions à affronter les difficultés. Il ne faudrait pas que nous fuyions les difficultés. Et malheureusement, c'est ce qu'on voit quand les difficultés arrivent. Qu'est-ce qu'on cherche? C'est de les fuir. Donc, en méditant attentivement le texte biblique qui fait référence à la seconde douleur, nous constatons que l'attitude qui anime l'action de Marie et de Joseph lors de leur départ en Égypte n'est pas l'attitude craintive de celui qui se cache en essayant d'échapper à la réalité, mais l'attitude courageuse de celui qui affronte avec détermination et promptitude les difficultés du moment. Et c'est précisément l'attitude de Marie qui constitue la grande leçon d'amour de cette deuxième douleur, qui veut nous apprendre à affronter les difficultés. Affronter les difficultés est sans aucun doute l'une des manifestations les plus claires de cette force d'esprit qui est requise pour la maturation intégrale et constante de la personne. Donc, cette douleur-là nous enseigne à affronter les difficultés telles qu'elles sont, telles qu'elles arrivent. La troisième douleur, c'est la perte de l'enfant Jésus. Quand Jésus avait 12 ans, ils sont venus à Nazareth et l'enfant est perdu. On l'a cherché, il était au milieu des sages, en train de les écouter, en train de les enseigner. Donc, quand Marie a vu son enfant, elle a dit, « Regarde, ton père et moi, angoissés, nous te cherchons. » En Luc 2, 48. Ici, il faut rechercher avec passion l'égaré. Il faut rechercher lui qui est égaré, mon enfant qui est perdu, mon enfant qui est dans la drogue. Il ne faudrait pas que je l'abandonne. Là-bas, c'est le moment d'aller à sa recherche pour l'emmener en famille. Il est significatif que l'évangéliste Luc, en racontant l'événement dans lequel se déroule la troisième douleur de Marie, utilise pour trois fois le verbe chercher. La recherche acharnée, affectueuse et préoccupée à un moment de celui qui marche sur la vie perdue d'orientation ou qui a besoin d'affection et de compréhension devient ainsi l'attitude la plus pertinente de ce passage biblique. Et c'est cette même attitude de recherche, de l'égaré, noyau de la nouvelle leçon d'amour que Marie nous offre dans ses douleurs. On nous dit qu'ils ont passé des jours et des nuits en train de chercher Jésus, et quand elle l'a trouvé, cette joie-là est rentrée dans son cœur. La quatrième douleur, c'est Marie rencontre Jésus avec la croix. Lorsque Jésus a commencé son calvaire, portant la croix, elle croise sa mère. Et imaginons une mère qui croise son enfant, en train de le chicoter, en train de le battre, de l'insulter, de faire beaucoup de choses. C'est une douleur que la maman ressent, et Marie a ressenti cela quand elle a vu son fils avec une croix. La leçon d'amour que la Vierge nous offre dans cette douleur est très similaire à celle que nous avons méditée dans la troisième. Mais cette fois, il ne s'agit pas tant d'aller à la recherche de celui qui est perdu que d'aller à la rencontre de celui qui vient sur le chemin en vivant son chemin de croix et chargé de la croix, de l'incompréhension, du désespoir, de la maladie et de la persécution. La troisième douleur, on dit Marie allait à la recherche. Mais ici, Marie va à la rencontre. Elle rencontre son fils dans sa difficulté, dans sa souffrance. L'attitude de Marie qui se fait la rencontre avec son fils chargé de la croix nous rappelle d'une certaine manière l'attitude même que le Christ lui-même exalte dans la figure du bon samaritain. La cinquième douleur, c'est Marie au pied de la croix. Déjà quand Jésus a été crucifié, Marie est restée au pied de cette croix-là, en train de regarder son fils, en train de l'admirer, de le contempler. Et c'est là aussi Jésus a confié Jean à la Vierge Marie, et confie aussi la Vierge Marie aussi à Jean. Sa mère se tenait près de la croix de Jésus. C'est rester debout à côté du blessé, rester debout à côté du malade, rester debout à côté de lui qui souffre, lui qui est dans la souffrance. L'attitude fondamentale dont Marie nous témoigne dans cette cinquième douleur est expérimentée dans le fait qu'en demeurant debout, droit sans être faibli, auprès de la croix, elle, par sa présence et sa compassion, participe et collabore d'une manière tout à fait particulière à l'œuvre de la rédemption accomplie par son fils. La sixième douleur, c'est Marie reçoit dans ses bras le corps mort de son fils. On nous dit, la tradition nous dit, quand ils ont fait descendre Jésus de la croix, on l'a remis à Marie. Elle a pris Jésus déjà mort dans ses mains. Ici, on nous dit, bon, pas ici seulement, mais dans la vie, on nous dit, normalement, ce sont les enfants qui doivent enterrer les parents. Mais ici, c'est la mère qui reçoit le corps de son fils mort. Donc, voyez-vous la douleur que Marie a ressentie en ce moment-là. Et en cette douleur-là, nous pouvons tirer enseignement, accueillir avec tendresse celui qui vient. Marie a accueilli avec tendresse, avec sérénité, son fils mort dans ses bras. Dans la sixième douleur, dans le récit,
bien qu'il

0: n'apparaissent pas explicitement dans la Bible est facile à imaginer en sachant que le groupe des femmes avait suivi Jésus jusqu'au calvaire. Et parmi ce groupe-là de femmes se trouvait Marie. La tradition a toujours souligné la tendresse maternelle de la mère en accueillant le fils mort. En elle apparaît Marie avec des larmes dans les yeux, on imagine, mais avec une expression sereine, sans amertume, recevant de façon tendre sur ses genoux le corps de son fils Jésus, tandis que ses bras, alors qu'elle baisse le fils mort, semblent garder ouverte la collade de bienvenue pour les autres enfants aussi absents. Donc c'est le moment aussi, les parents aujourd'hui, les enfants meurent par-ci par-là, les parents aussi doivent garder le calme, comme la Vierge Marie a reçu dans ses bras son fils mort, et les parents aussi, quand il arrive un décès dans la famille, que c'est mon enfant qui est décédé, ils doivent aussi avoir le courage aussi d'accepter cette mort. La septième douleur, c'est la sépulture de Jésus et solitude de Marie, notre mère. Ils ont mis Jésus dans un sépulcre creusé dans la roche. Les femmes sont allées derrière et ont vu comment son corps était placé. Ici, c'est l'espérance. Marie a eu espérance. Elle savait que son fils n'allait pas durer dans la tombe. Elle savait que son fils allait sortir. La tradition a souligné dans la douleur la solitude de Marie. Mais la solitude de la Vierge n'est jamais tristement solitaire, mais joyeusement contemplative. Marie est restée dans la prière. Après qu'on ait enterré son fils, elle est restée dans le silence, dans la prière. Et même, elle accompagnait les apôtres jusqu'à la Pentecôte. C'est dans ces moments d'absence physique du fils que la Vierge qui avait fidèlement maintenu l'union avec lui jusqu'à la croix se sent unie de manière particulière avec le Père par la foi et l'espérance et animée par l'Esprit perpétue l'union vivante avec son fils au-delà des frontières de la mort. Dans cette perspective, la septième douleur, c'est la Pâque anticipée. La confiance absolue que même quand toute espérance humaine, les choses et surtout les personnes peuvent changer, peuvent s'améliorer, peuvent revenir à la vie. Aimer l'autre tel qu'il est, comme Marie nous l'a enseigné dans sa première douleur, n'implique pas de cesser de rêver et d'espérer un lendemain meilleur, ni de cesser de penser que la personne est un rêve, est un être en constante maturation et changement, et surtout toujours avec la possibilité d'une amélioration progressive. Marie est restée dans le silence après la mort de son fils, après qu'on ait l'enterré. Elle est restée dans la prière. C'est le moment aussi pour nos parents aussi de confier leurs enfants qui sont dans les difficultés, qui sont liés à mort, de prier pour eux. C'est en cela que nous pouvons participer aux douleurs de la Vierge Marie. Donc pour terminer avec les douleurs, en ce mois, même ma famille aussi, pour prier beaucoup la Vierge Marie. Mais c'est aussi bon de passer à l'action. Et quand nous parcourons ces douleurs-là, on voit des choses de l'action. Il ne faudrait pas qu'on reste seulement au chapelet. Il faudrait qu'après le chapelet, on passe à une action. Et une action, les actions que nous avons citées, quand mon fils est perdu, quand mon fils est égaré, quand mon fils est dans la drogue, quand il est délinquant, qu'est-ce que je fais comme mère pour le ramener? Est-ce que je reste là seulement à faire le chapelet? Oui, c'est bon de le faire pour lui confier à la Vierge Marie, mais aussi passer à l'action. Visiter les malades. Vous pouvez organiser des temps pour aller à l'hôpital, faire le chapelet avec les malades, visiter les prisonniers. Ça, ce sont des actions qui sont concrètes, qui manifestent cet amour-là de la Vierge Marie envers les plus pauvres, envers les plus faibles, envers ceux qui sont en difficulté. Et Marie, qui par son affection et sa force avait été le témoin le plus fidèle dans les moments de douleur, devait ensuite être aussi un singulier et privilégié témoin de la résurrection. Marie savait que son fils allait ressusciter et elle a eu cette espérance-là en cela. Le Christ ressuscité en embrassant et en réconfortant Marie constitue sans doute une bonne synthèse de tout ce que nous sommes venus méditer, de tout ce que nous avons parlé de douleur. Encore une fois, il nous est apparu que la vie, lorsqu'elle est assumée dans son intégralité, conduit immanquablement à la Pâque de l'amour, à la résurrection. Il faudrait qu'on passe aux choses concrètes. Il faudrait qu'une mère qui sent des douleurs par le comportement de son fils, de sa fille, ne soit pas désespérée, mais confie tout cela à la Vierge Marie. Marie a accompagné son fils de la naissance jusqu'à sa mort. Elle a été là. Et comme on dit dans la Bible, Marie gardait tout ça dans son cœur. Elle gardait tout dans son cœur, elle méditait et elle confiait tout cela à son Seigneur. Donc ne voyez pas cette dévotion là comme une dévotion qui va nous amener dans les douleurs. Au contraire, ça va nous amener à surmonter, d'abord accepter les douleurs, à les surmonter. Et c'est sans cela que nous pouvons nous aider nous-mêmes, aider nos prochains, aider tous ceux qui souffrent. Aujourd'hui, nous sommes dans un monde qui souffre beaucoup avec la pandémie qui est arrivée, avec les crises politiques dans notre pays, tout et tout. On voit la souffrance des gens. Beaucoup ont perdu leur travail, beaucoup ont perdu beaucoup de choses. Donc c'est le moment de se confier à la vie des douleurs. Il y a un chapelet aussi à la vie des douleurs qui est disponible aussi, on peut le faire. Et en tout cas, ceux qui feront l'expérience de cette neuvaine là, après ils vont le témoignage. Moi, je l'ai fait et j'en suis témoin, puisque la congrégation même a comme sainte patronne la vie des douleurs, qu'on nous appelle religieux tertiaire capucin de Notre-Dame des douleurs. C'est à elle que le père fondateur, notre père fondateur nous a confié dans notre travail, notre vie de religieux, et ça qui nous réconforte. Parce que nous, notre travail, c'est avec les jeunes de la rue, les camps, les jeunes drogués, tout cela. Donc, pour pouvoir les affronter, pour pouvoir être avec eux, pour pouvoir même supporter leur douleur, il faudrait que nous nous confions à la vie des douleurs. Et en elle, nous déposons toutes ces douleurs-là qui nous aident à venir en aide à tous ces jeunes, à tous ces enfants qui sont dans des difficultés.
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1: Au nom du Père, et du Fils, et du Saint-Esprit. Amen. Non, Seigneur et mon Dieu, je crois fermement que tu es ici, que tu me vois, que tu m'entends. Je t'adore avec profonde révérence. Je te demande le pardon de mes péchés et la grâce de faire avec profit ce moment de prière. Marie, ma Mère Immaculée, Saint Joseph et mon ange gardien, intercédez pour moi. Ces jours-ci, nous pouvons revivre en temps réel les premiers instants de l'histoire de l'Église. Concrètement, les 10 jours qui ont séparé la montée de Jésus au ciel pour entrer dans la gloire et la venue de l'Esprit-Saint le jour de la Pentecôte bientôt. Avant de se séparer d'eux, Jésus avait dit aux 11 « Allez dans le monde entier, proclamez l'Évangile à toute la création. » Toute la création. Jésus n'avait pas dit « Proclamez l'Évangile aux Juifs » ou « Laissez chacun suivre son chemin, chacun verra où il, comme il le sent. » Non, « Proclamez l'Évangile à toute créature. » C'est vraiment à tout le monde. Et pendant 10 jours, les disciples n'ont pas osé, ils sont restés entre eux. Mais à la Pentecôte, on le verra, l'évangélisation a commencé avec puissance et grande joie, avec des conversions par milliers. Mais dans l'histoire de l'Église, il n'y a pas eu que des conversions en masse. Elles sont même plutôt rares. Il y a aussi et surtout des conversions de proche en proche, d'homme à homme, d'ami à ami. L'année dernière, j'ai lu un article du Figaro sur une espèce d'oiseau assez répandu en Europe appelé le geai des chênes. Le geai, c'est un corvidé, donc de la famille des corbeaux, des oiseaux réputés intelligents, entre guillemets, enfin des oiseaux qui apprennent, qui s'adaptent dans un certain domaine, certes limité, mais enfin réel quand même. Et le titre de l'article était « Le geai des chênes, un oiseau efficace dans la régénération des forêts ». Un titre un peu surprenant parce que les oiseaux ne plantent pas d'arbres, ils ne peuvent pas arroser, ils ne peuvent pas protéger une fragile pousse pour qu'elle ne soit pas arrachée par un herbivore. Un peu comme les premiers disciples n'étaient pas de taille à porter l'évangile à toutes les nations. Alors l'article du Figaro commençait par décrire la situation préoccupante de certaines forêts de montagne à cause du stress hydrique, c'est l'expression, d'invasion d'insectes ravageurs favorisés par l'élévation des températures. Un petit peu aussi, Seigneur, si je veux comparer comme l'état du monde qui souffre terriblement de la sécularisation, c'est-à-dire de vivre comme si tu n'existais pas, et d'un style de vie peu ouvert à toi, Seigneur, peu ouvert à Dieu, un monde où manque cruellement l'amour de Dieu. Alors dans le cas des forêts, idéalement il faudrait replanter des arbres plus hauts, là où les températures sont moins élevées, mais une forêt a peu de capacité à migrer par elle-même. Les semences des arbres tombent principalement sous l'arbre et ne vont pas beaucoup plus loin. Les geais, les oiseaux, donc, ont pour habitude de faire des provisions pour l'hiver, puis de les dissimuler dans la forêt. Chaque oiseau peut ainsi cacher chaque année des milliers de fruits qu'il place sous la litière forestière. Doté d'une mémoire étonnante qui fascine les spécialistes, il lui arrive néanmoins d'oublier de temps en temps l'emplacement de certaines graines, qui commencent alors à germer au printemps suivant. Le phénomène est loin d'être anecdotique, les études ayant démontré que plus de la moitié des plantules de chêne étaient le fruit de cette dissémination. Oui, bien sûr, l'oiseau va plus loin et transporte les graines. Alors nous comprenons. Pour accompagner la migration en attitude d'essence de feuillus qui ont du mal à se disséminer naturellement du fait de la lourdeur de leurs graines, les tables à fruits ont été installées entre 800 et 1400 mètres d'altitude. Des tables à fruits, donc c'est une sorte de grand plateau fixé en hauteur, installé donc dans les massifs de la Chartreuse, de Belledonne, de Loisans, du Vercors, des plateaux qu'on garnit de glands, de châtaignes, de noix, qu'on préalablement récoltés. Certains plateaux sont même munis d'une caméra. L'article était illustré d'une photo d'un magnifique oiseau avec une grosse noix dans son bec. L'action du jet, disait un spécialiste, un ingénieur de l'Office national des forêts, ne remplacera pas les campagnes de plantation, mais sa façon de disséminer les graines au hasard est précieuse. Les jets, bien sûr, ne sont pas conscients de ce qu'ils font. Il est d'ailleurs étonnant que des ingénieurs agronomes s'appuient sur l'action éphémère et même étourdie d'un simple animal pour accomplir un travail de longue haleine, comme le déplacement d'une forêt. De même que toi, Seigneur, tu comptes sur des hommes et des femmes imparfaits comme nous, parfois étourdis, pour faire grandir le royaume des cieux. Alors moi, Seigneur, je ne suis pas un oiseau, je suis conscient de ce que je fais. J'aimerais, Seigneur, consciemment t'aider à faire grandir la forêt des fils de Dieu et des filles de Dieu, en faisant pousser de nouveaux petits chênes, avec le temps qu'il faut. Le temps qu'il faut pour faire pousser un arbre, c'est considérable. Le temps qu'il faut pour faire un saint, par la grâce de Dieu. Le baptême n'est qu'un début, c'est une petite pousse, le baptême. Et ensuite, il faut que le Seigneur donne la croissance, mais le Seigneur s'appuie sur l'action des disciples. Au début, et aussi pendant. Parmi les causes de la hausse du nombre de baptêmes d'adultes dans le monde, il y a en particulier l'amitié. Il y a les réseaux sociaux, mais il y a l'amitié. Donc les gens qui racontent que c'est un ami ou une amie qui leur ont fait découvrir Dieu ou qui peut-être les a invités à son propre baptême. En allant au baptême d'une amie, on peut se convertir. Saint José Maria aimait parler d'apostolat d'amitié et de confidence, c'est-à-dire de personne à personne. Un peu comme André qui a amené à Jésus son frère Simon. Ou Philippe qui fut trouver son ami Nathanaël pour lui dire « Nous avons trouvé le Messie, c'est Jésus, fils de Joseph de Nazareth. » Et ensuite, il y a cette fameuse rencontre de Nathanaël avec le Christ. Et tout un processus qui échappe à Philippe, d'ailleurs. Mais c'est pourtant bien lui qui a amené Nathanaël à Jésus. Nathanaël aussi appelé Barthélemy, devenu plus tard l'un des 12 apôtres et une véritable colonne de l'Église. Alors oui, Jésus, tu as dit à tes apôtres, proclamez l'Évangile à toute créature, toute la création. Et ça commence pour moi, sans doute, par prier pour mon entourage, notamment pour les personnes avec qui je m'entends bien, que je vois souvent, avec qui je partage facilement des impressions, des intérêts. Rien ne m'interdit même de dresser une petite liste des personnes que j'apprécie et que j'aimerais voir s'approcher du Seigneur. Et ainsi je prie pour eux, pour elles, tous les jours si possible, et je cherche des idées, je cherche des livres à prêter, je cherche des podcasts à partager, 10 minutes avec Jésus par exemple, de manière à les inviter, ses amis, à aussi prier, et tiens, pourquoi pas, en ces jours-ci du mois de mai, à faire une sorte de petite démarche envers Marie, une sorte de petit pèlerinage, en allant à deux ou à trois dans un lieu marial, dans une église, ou devant simplement une statue de la Vierge Marie et on prie, et ça touche les gens. Et ça peut être à l'origine d'un retour à Dieu, puisque Marie ne garde pas pour elle les prières. Marie ne pense qu'à une chose, c'est à nous faire rencontrer son Fils. Et peut-être, Seigneur, je serai aussi, moi, quelquefois, le propagateur inconscient du royaume des cieux, comme j'ai des chaînes, qui est qu'un animal, ou comme cette dame, tu as peut-être déjà entendu cette histoire amusante, cette dame qui était entrée un jour dans le confessionnat d'une église, étonnée de ne pas avoir à faire la queue, et après quelques phrases adressées au prêtre à travers la grille, elle s'était aperçue qu'elle parlait dans le vide. Parce qu'il n'y avait pas de prêtre dans ce confessionnal. C'est pour ça qu'il n'y avait pas la queue. Et comme elle devait avoir de la bonne humeur, elle est sortie en riant d'elle-même et de son étourderie. Puis elle est allée se confesser à un vrai confessionnal avec prêtre. Et quelques jours plus tard, elle fut abordée par une jeune femme qui la remerciait de l'avoir convaincue sur la confession. Alors cette dame en fut très surprise, mais la jeune lui expliqua, « Bah, écoutez, l'autre jour, vous êtes sorti du confessionnal avec un tel sourire que ça m'a décidé à me confesser moi aussi. » Comme quoi, il n'arrive que sans le vouloir, un peu comme le jet, nous soyons donc des propagateurs du royaume de Dieu. Seigneur, sers-toi de moi, je te fais confiance, fais-moi confiance aussi, ça c'est bien le cas. Jésus, j'aimerais ce mois-ci et toute ma vie d'amener beaucoup d'arbres, d'âmes, pardon, et de faire croître, de faire grandir chaque personne comme un arbre, comme un chêne qui pousse vers le ciel. Je te remercie, mon Dieu, des bonnes résolutions, des actes d'amour et des inspirations que tu m'as communiquées dans cette méditation. Je te demande de m'aider à les mettre en pratique. Marie, ma mère immaculée, Saint Joseph et mon ange gardien, intercédez pour moi.
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2: Il est 6 heures. Reine du ciel, réjouissez-vous. Alléluia. Car celui que vous avez mérité de porter dans votre sein, alléluia, est ressuscité comme il l'a dit. Alléluia. Priez Dieu pour nous. Alléluia. Soyez dans la joie et l'allégresse, Vierge Marie. Alléluia. Parce que le Seigneur est vraiment ressuscité. Alléluia. Prions. Dieu, qui par la résurrection de votre Fils, notre Seigneur Jésus-Christ, avez bien voulu réjouir le monde, faites-nous parvenir, par la prière de la Vierge Marie, sa mère, aux joies de la vie éternelle. Par le Christ, notre Seigneur. Amen.

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0: Au nom du Père et du Fils et du Saint-Esprit. Le Seigneur soit avec vous. Frères et sœurs, préparons-nous à célébrer le mystère de l'Eucharistie en reconnaissant humblement que nous avons péché. Je confesse à Dieu Tout-Puissant. C'est pourquoi je supplie la bienheureuse Vierge, les anges et vous aussi, frères et sœurs, de prier pour moi. Que Dieu Tout-Puissant nous fasse miséricorde, qu'il nous pardonne nos péchés et nous conduise à la vie éternelle. Seigneur, prends pitié. Ô Christ, prends pitié. Seigneur, prends pitié. Prions le Seigneur. Dieu de puissance et de miséricorde, nous t'en prions, que l'Esprit Saint, en sa bonté, vienne habiter en nous et fasse de nous le temple de sa gloire. Par Jésus-Christ, ton Fils, notre Seigneur, qui vit et règne avec toi dans l'unité du Saint-Esprit, Dieu pour les siècles des siècles.
1: Amen. Lecture du livre des Actes des Apôtres. En ces jours-là, depuis Milet, Paul envoya un message à Éphèse pour convoquer les anciens de cette église. Quand ils furent arrivés auprès de lui, il leur adressa la parole. Vous savez comment je me suis toujours comporté avec vous depuis le premier jour où j'ai mis le pied en Asie. J'ai servi le Seigneur en toute humilité, dans les larmes et les épreuves, que m'ont valu les complots des Juifs. Je n'ai rien négligé de ce qui était utile pour vous annoncer l'Évangile et vous donner un enseignement en public ou de maison en maison. Je rendais témoignage devant Juifs et Grecs pour qu'ils se convertissent à Dieu et croient en notre Seigneur Jésus. Et maintenant, voici que je suis contraint par l'Esprit de me rendre à Jérusalem sans savoir ce qui va m'arriver là-bas. Je sais seulement que l'Esprit Saint témoigne de ville en ville que les chaînes et les épreuves m'attendent. Mais en aucun cas, je n'accorde du prix à ma vie pourvu que j'achève ma course et le ministère que j'ai reçu de Jésus, du Seigneur Jésus, rende témoignage à l'Évangile de la grâce de Dieu. Et maintenant, je sais que vous ne reverrez plus mon visage, vous tous, chez qui je suis passé en proclamant le royaume. C'est pourquoi j'atteste aujourd'hui devant vous que je suis pur de sang de tous, car je n'ai rien négligé pour vous annoncer le dessein de Dieu. Parole du Seigneur.

Tu répandais sur ton héritage une pluie généreuse, et quand il défaillait, toi, tu le soumettais. Sur les lieux où comptait ton troupeau, tu le soutenais, Dieu qui est bon pour le pauvre. Que le Seigneur soit béni, jour après jour, ce Dieu nous accorde la victoire. Le Dieu qui est le nôtre est le Dieu des victoires, et les portes de la mort sont à Dieu, le Seigneur.

0: Le Seigneur soit avec vous.
1: Et avec votre esprit.
0: Évangile de Jésus-Christ selon saint Jean. Veuillez vous asseoir. En ce temps-là, Jésus leva les yeux au ciel et dit: Père, l'heure est venue. Glorifie ton Fils, afin que le Fils te glorifie. Ainsi, comme tu lui as donné pouvoir sur tout être de chair, il donnera la vie éternelle à tous ceux que tu lui as donnés. Or, la vie éternelle, c'est qu'ils te connaissent, toi, le seul vrai Dieu, et celui que tu as envoyé, Jésus-Christ. Moi, je t'ai glorifié sur la terre, en accomplissant l'œuvre que tu m'avais donnée à faire. Et maintenant, glorifie-moi auprès de toi, Père, de la gloire que j'avais auprès de toi avant que le monde existe. J'ai manifesté ton nom aux hommes que tu as pris dans le monde pour me les donner. Ils étaient à toi, tu me les as donnés, et ils ont gardé ta parole. Maintenant, ils ont reconnu que tout ce que tu m'as donné vient de toi, car je leur ai donné les paroles que tu m'avais données. Ils les ont reçues, ils ont vraiment reconnu que je suis sorti de toi, et ils ont cru que tu m'as envoyé. Moi, je prie pour eux. Ce n'est pas pour le monde que je prie, mais pour ceux que tu m'as donnés, car ils sont à toi. Tout ce qui est à moi est à toi, et ce qui est à toi est à moi. Je suis glorifié en eux. Désormais, je ne suis plus dans le monde. Eux, ils sont dans le monde, et moi, je viens vers toi. Veuillez vous mettre debout. Acclamons la parole de Dieu.
1: Louange à toi, Seigneur Jésus.
0: Frères et sœurs, nous sommes en face de deux grands discours d'adieu et des adieux qui se passent en prière pratiquement. Et c'est cela le sens même de adieu, pour remettre tout à Dieu. Les adieux de Paul qui sont là comme une manière d'encourager, de fortifier ceux qui l'écoutent. Et les adieux de Jésus-Christ dans cette grande prière. Jésus qui confie à Dieu le Père, ses apôtres et tous ceux qui écoutent sa parole. Dans ce grand discours d'adieu, je voudrais retenir ces versets qui disent que la vie éternelle, c'est qu'ils te connaissent, toi, le seul vrai Dieu, et celui que tu as envoyé, Jésus-Christ. Et de ce grand verset, je veux retenir le mot « connaître ». Connaître Jésus-Christ, chers frères et sœurs, ce n'est pas réussir à l'identifier dans plusieurs photos qui vont se présenter devant nous. Connaître Jésus-Christ, ce n'est pas reconnaître son image partout où on va passer. Comme on le fait avec un enfant, si on rentre dans une famille qu'un petit reconnaît, on dit « Ouais, Jésus, lui là c'est qui ?» Et que l'enfant indique le visage de Jésus pour dire « Voici Jésus, voici Dieu », on est content, on dit « Ah, il connaît ». Mais ce n'est pas encore ça, connaître Jésus. Pour nous qui sommes grands, qui sommes baptisés, qui sommes confirmés, connaître Jésus-Christ pour nous nécessite une expérience particulière avec le Christ. Une expérience particulière. On va dire que c'est cette expérience que Thomas aussi voulait faire avec Jésus-Christ ressuscité. Et si je ne vois pas, moi je ne vais pas croire. Mais il voulait voir, il voulait toucher. Il voulait avoir une expérience personnelle. C'est cette expérience aussi qu'il nous faut. Et dans cette expérience, on pourra la faire seulement que si on est docile à l'Esprit Saint. Celui qui est docile à l'Esprit ne vit plus pour lui-même, il vit pour Dieu. Il est prêt à aller partout où l'Esprit veut le conduire. Et c'est cela que la première lecture nous demande quand Paul parle. Il dit que voilà qu'il est contraint d'aller à Jérusalem sans savoir ce qu'il attend là-bas. Mais il sait qu'il peut être dans l'épreuve. Parce qu'on va le persécuter. Le persécuter pourquoi? Pour sa foi. Parce qu'il connaît Jésus-Christ. Paul n'est pas quelqu'un qui apprend à connaître Jésus. Il connaît Jésus-Christ. Et parce qu'il connaît Jésus-Christ, cette connaissance-là l'amène à tout livrer, à tout donner. Il dit que la vie même qu'il déploie pour le nom de Jésus-Christ, c'est une course. Il faut qu'il achève cette course. Connaître Jésus-Christ, ses frères et sœurs, c'est bien plus important que toute autre chose. Bien plus important que toute autre chose. C'est pourquoi, peut-être maintenant, nous qui attendons de célébrer la Pentecôte, nous ouvrons notre cœur, nous aussi, pour que l'Esprit Saint fasse de nous des hommes et des femmes qui connaissent Jésus-Christ. Ça veut dire qu'ils n'ont pas peur de proclamer leur foi, qu'ils n'ont pas peur de vivre dans les épreuves en disant « Seigneur, je suis avec toi ». Mais si les épreuves deviennent pour nous des moments de révolte contre Dieu, alors à ce moment-là, on peut dire qu'on ne connaît pas Jésus-Christ. Chers frères et sœurs, aujourd'hui, nous avons, Dieu merci, notre pagne nationale catholique. Et donc, quand un catholique passe, on peut reconnaître facilement, dire « Ah, ça c'est un catholique ». Jean va nous reconnaître. Alors, dans nos voitures, nous avons le chapelet très souvent. On peut nous reconnaître comme catholiques. Mais il ne s'agit pas seulement de nous faire reconnaître comme chrétiens catholiques. Il faut que les hommes nous connaissent. Il faut qu'ils nous connaissent comme catholiques. C'est-à-dire, il faut qu'ils fassent une expérience. L'expérience de la bonté de notre cœur. L'expérience que notre présence à leur côté est une grâce. Et c'est cela qui va leur permettre, eux aussi, de dire non. Il y a vraiment chrétiens et chrétiens. Il y a des chrétiens et puis il y a des chrétiens catholiques. Car ces catholiques-là, ils sont bons. Leur cœur est ouvert. Leur cœur parle de Dieu par leur présence, par leur manière d'agir. Leur cœur aime comme Dieu aime. Transpirons de cet amour de Dieu pour que les autres bénéficient de la présence de l'Esprit en nous et que partout, notre Église soit présente et vivante. Que l'Esprit fortifie notre marche dans cette connaissance du Christ. Amen.

0: Prions ensemble au moment d'offrir le sacrifice de toute l'Église.
1: Gloire de Dieu, le salut.
0: Avec l'offrande de ce sacrifice, accueille, Seigneur, les prières de tes fidèles. Que cette liturgie célébrée avec ferveur nous fasse parvenir à la gloire du ciel. Par le Christ, notre Seigneur.
1: Amen.
0: Le Seigneur soit avec vous.
1: Et avec votre
0: esprit. Élevons notre cœur. Rendons grâce au Seigneur, notre Dieu.
1: Cela est juste et bon.
0: Vraiment, il est juste et bon. Pour ta gloire et notre salut, de t'offrir notre action de grâce toujours et en tout lieu, Seigneur Père très saint, Dieu éternel et tout-puissant, par le Christ notre Seigneur. Car il s'est manifesté après sa résurrection en apparaissant à tous ses disciples. Et devant leurs yeux, il se leva au ciel pour nous rendre participants de sa divinité. C'est pourquoi la joie pascale rayonne par tout l'univers, la terre entière exulte, les puissances d'en haut et les anges dans le ciel chantent sans fin l'hymne de ta gloire.
1: Ça...

Toi qui es vraiment saint, toi qui es la source de toute sainteté, Seigneur, nous te prions. Sanctifie ces offrandes en répandant sur elles ton esprit, qu'elles deviennent pour nous le corps et le sang de Jésus, le Christ, notre Seigneur. Au moment d'être livré et d'entrer librement dans sa passion, il prit le pain. Il rendit grâce, il le rompit et le donna à ses disciples en disant, « Prenez et mangez-en tous, ceci est mon corps livré pour vous. »

0: De même, après le repas, il prit la coupe. De nouveau, il rendit grâce. Il la donna à ses disciples en disant, « Prenez et buvez-en tous, car ceci est la coupe de mon sang, le sang de l'Alliance nouvelle et éternelle, qui sera versé pour vous et pour la multitude en rémission des péchés. Vous ferez cela en mémoire de moi. » Mon Seigneur et mon Dieu. Jésus, j'ai confiance en toi. Proclamons le mystère de la foi. En faisant ainsi mémoire de la mort et de la résurrection de ton Fils, nous t'offrons, Seigneur, le pain de la vie et la coupe du salut, et nous te rendons grâce, car tu nous as estimés dignes de nous tenir devant toi pour te servir. Humblement, nous te demandons qu'en ayant part au corps et au sang du Christ, nous soyons rassemblés par l'Esprit Saint en un seul corps. Souviens-toi, Seigneur, de ton Église répandue à travers le monde. Fais-la grandir dans ta charité, en union avec notre pape Léon, notre évêque Ignace, son auxiliaire Gaspard, et tous les évêques, les prêtres et les diacres. Souviens-toi aussi de nos frères et sœurs, qui se sont endormis dans l'espérance de la résurrection. Et souviens-toi dans ta miséricorde de tous les défunts. Nous pensons au Père Akafugra Pascal, à tous ceux et celles qui nous ont quittés la nuit dernière ou très tôt ce matin, et ceux qui nous quittent en ce moment précis. Accueille-les dans la lumière de ton visage. Sur nous tous, enfin, nous implorons ta bonté. Sur une paroissienne, sur une fidèle et sa fille, et sur un fidèle, qui te rende grâce et qui implore ton aide, ton assistance et ta protection. Sur les malades et les personnes âgées de nos familles, sur toutes les familles qui habitent ce territoire paroissial, et sur tous ceux et celles qui sont les auditeurs de la Radio Nationale Catholique. Permette avec la Vierge Marie, la bienheureuse Mère de Dieu, avec Saint Joseph son époux, les apôtres et tous les saints qui ont fait ta joie au long des âges, nous ayons part à la vie éternelle et que nous chantions ta louange et ta gloire par ton Fils Jésus le Christ. Par lui, avec lui et en lui, à toi Dieu le Père Tout-Puissant, dans l'unité du Saint-Esprit, tout honneur et toute gloire pour les siècles des siècles. Unis dans le même esprit, nous pouvons dire avec confiance la prière que nous avons reçue du Sauveur, notre Père.
1: Ta volonté soit faite sur la terre comme au ciel.
0: Donne-nous aujourd'hui notre pain de ce jour. Pardonne-nous nos offenses, comme nous pardonnons aussi à ceux qui nous ont offensés. Et ne nous laisse pas entrer en tentation,
1: mais
0: délivre-nous de tout mal, Seigneur, et donne la paix à notre temps. Soutenus par ta miséricorde, nous serons libérés de tout péché, à l'abri de toute épreuve. Nous qui attendons que se réalise cette bienheureuse espérance, l'avènement de Jésus-Christ, notre Sauveur.
1: Car c'est à toi qu'appartient le règne, la puissance et la gloire, pour les siècles des siècles.
0: Seigneur Jésus-Christ, tu as dit à tes apôtres, je vous laisse la paix, je vous donne ma paix. Ne regarde pas nos péchés, mais regarde la foi de ton Église, pour que ta volonté s'accomplisse, donne-lui toujours cette paix et conduis-la vers l'unité parfaite, toi qui vis et règnes pour les siècles des siècles.
1: Amen.
0: Que la paix du Seigneur soit toujours avec vous.
1: Et avec votre esprit.
0: Frères et sœurs, dans la charité du Christ, donnez-vous la paix. Thank you.

Voici l'agneau de Dieu, voici celui qui enlève les péchés du monde. Heureux les invités au repas des noces de l'agneau. Seigneur, je ne suis pas digne de te recevoir, mais dis seulement une parole et je serai guéri.

0: âme du Christ, sanctifie-moi. Corps du Christ, sauve-moi. Sang du Christ, enlève-moi. Eau du côté du Christ, passion du Christ, ô bon Jésus, dans tes blessures, ne permets pas que je sois séparé de toi. De l'ennemi perfide, défends-moi. À l'heure de ma mort, appelle-moi. Ordonne-moi de venir à toi, pour qu'avec tes saints, je te loue, toi, dans les siècles des siècles. Amen. Prions le Seigneur. Seigneur, nous avons reçu les dons qui nous ont fait participer au Saint-Mystère et nous te prions humblement. Ton Fils nous a demandé de les célébrer en mémoire de lui, qu'ils augmentent en nous la charité. Par le Christ, notre Seigneur. Nous bénissons l'eau et les objets de piété. Notre secours est dans le nom du Seigneur. Dieu éternel et tout-puissant, toi qui es la source et l'origine de toute bénédiction, dans ta bonté, daigne bénir l'eau et les objets de piété que nous te présentons ce matin. Accorde-nous de les utiliser avec confiance pour demeurer toujours dans ton amour sous ta protection, libérés de toute angoisse par Jésus, le Christ, notre Seigneur. Le Seigneur soit avec vous. Que Dieu Tout-Puissant vous bénisse, le Père et le Fils et le Saint-Esprit.
1: Amen.
0: Allez dans la paix du Christ.
1: Nous rendons grâce à Dieu.
0: Bonne journée à tous et à toutes.

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0: Heureux les miséricordieux, car ils obtiendront miséricorde.
1: 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Il est 7 heures.

0: Nouveau point de l'actualité sur la voie de l'évangile, tout de suite le sommaire. Messe solennelle d'ouverture des assises nationales de la catéchèse dimanche 17 mai à la paroisse Notre-Dame de l'Annonciation d'Oribas, route de Végerville, dans le diocèse d'Abidjan. Ces assises prévues se dérouler l'an prochain dans le diocèse de Yamoussoukro porteront sur le thème la pastorale de l'engendrement au cœur de la réforme catéchuménale dans l'église famille de Dieu en Côte d'Ivoire. Le père Marus Dangueux, prêtre du diocèse de Yopougon, met à la disposition du public un ouvrage didactique de belle facture intitulé « La famille face au défi de l'éducation affective et sexuelle des enfants ». L'œuvre a été présentée et dédicacée le samedi 16 mai dernier à la paroisse Saint-Jean-Baptiste de Yopougon, cité Mamiantoua. Et puis le pape Léon XIV a reçu en audience hier les membres du conseil d'administration de la catholique extension Société qui soutient les diocèses et paroisses les plus pauvres de plusieurs pays à travers divers projets et accompagne en particulier la pastorale des nombreuses familles immigrées aux États-Unis. Le point pontif les a exhortés à pérenniser leur mission au service des plus pauvres. Et puis enfin, les dernières minutes de ce journal seront consacrées à la sensibilisation des fidèles à la 12e édition du Fonds national catholique à travers notre rubrique En marche pour l'autonomie financière de l'Église. Et pour ce deuxième jour, l'évêque du diocèse de Djéné, Monseigneur Alain Clément Amiesi, invite les fidèles à une générosité agissante pour passer cette année le cap du milliard.
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0: Mardi 19 mai 2026, premier rendez-vous de l'actualité sur la voie de l'Évangile. Mesdames et messieurs, bonjour et merci de nous rejoindre. Dans le but de rassembler l'ensemble des acteurs de la catéchèse sur le territoire national, en vue d'une réflexion approfondie, d'un renouveau pastoral et de l'adoption de recommandations structurantes pour l'Église catholique en Côte d'Ivoire, la commission épiscopale de la catéchèse à travers le secrétariat exécutif national de la catéchèse organise l'an prochain dans le diocèse de Yamoussoukro les assises nationales de la catéchèse. La messe de lancement officiel de ces assises dimanche 17 mai dernier, présidée par le père Yves Tano, a eu pour cadre la paroisse Notre-Dame de l'Annonciation d'Oribat, route de Bingerville, dans le diocèse d'Abidjan. Et lors de son homélie, le secrétaire exécutif national de la catéchèse, donnant le sens de cette messe d'ouverture des assises nationales de la catéchèse, a rappelé l'importance de la catéchèse dans la mission d'évangélisation de l'Église, invitant les fidèles, les catéchistes ainsi que les responsables pastoraux à faire de ces assises un véritable temps de réflexion et de renouveau spirituel afin de mieux accompagner les catéchumènes dans leur cheminement catéchétique. Nous l'écoutons à l'issue de la messe.
2: Le but de ce lancement est de placer les assises nationales sous la protection de l'Esprit-Saint et puis inviter le peuple de Dieu à nous accompagner dans la prière. Comme nous l'avons entendu dans le texte d'aujourd'hui, tout ce que nous faisons, si c'est pas fondé dans la prière, ça va rester une œuvre typiquement humaine. Nous avons besoin de la grâce de Dieu, nous avons besoin du secours de l'Esprit-Saint. C'est pourquoi nous sommes venus vivre cette messe de lancement pour invoquer la grâce de Dieu, la protection de l'Esprit-Saint. Et comme je le disais, en fait, le lancement ouvre la grande phase des assises. Donc, de aujourd'hui jusqu'à la fin de l'année, nous ouvrons la période des pré-assises, ou si vous voulez, la période des états généraux ou du diagnostic participatif. À partir de maintenant, tout le peuple de Dieu, toutes les communautés religieuses, les prêtres, les catéchistes, les catéchumènes sont appelés à répondre au questionnaire qui va circuler dans les paroisses, qui va circuler dans les communautés, dans les institutions. Et ce questionnaire-là, il est disponible sur le site de la catéchèse nationale. Donc vous allez sur le site de la catéchèse nationale, vous allez dans la rubrique nos ressources, vous téléchargez le questionnaire, vous le remplissez et vous l'envoyez à l'adresse mail de la catéchèse nationale. catechesenationale@gmail.com.
0: Père Yves Tano, secrétaire exécutif national de la catéchèse. Ces assises nationales visent notamment à repenser la pastorale catéchétique face aux défis actuels de l'évangélisation en mettant l'accent sur la conception, la gestation et l'enfantement dans la transmission des valeurs évangéliques. Comment se dérouleront réellement ces assises nationales de la catéchèse? Suivant les explications de sœur Hippothée Sylvia, responsable diocésaine de la catéchèse de Boaké, présidente du comité d'organisation des assises nationales de la catéchèse.
3: Ces assises vont commencer d'abord par un état des lieux, ce que nous avons appelé le diagnostic participatif. Le juin, en décembre 2026, en vue de vraiment regarder de près qu'est-ce qu'il va, qu'est-ce qui ne va pas et qu'est-ce qu'on peut proposer pour vraiment correspondre à la finalité de la catéchèse. À partir de janvier, on rentre maintenant dans la phase immédiate de préparation des assises, c'est-à-dire tout ce qui sera dit au niveau des diocèses à la base, nous allons en faire la synthèse et constituer un document de travail de réflexion. À partir des documents que nous avons, c'est-à-dire la lettre pastorale des évêques, réformer la catéchèse, le travail qui a été fait par nos pionniers durant 50 ans et aujourd'hui, s'inspirer de toute la réflexion qui a été déjà faite en amont au diocèse de Boaké avec l'expérience vécue de l'itinéraire

0: tiendront, je le rappelle, l'an prochain dans le diocèse de Yamoussoukro autour du thème « La pastorale de l'engendrement au cœur de la réforme catéchuménale dans l'Église Famille de Dieu en Côte d'Ivoire ». Autre volet de l'actualité nationale, la chorale Christ Roi de l'univers de la cathédrale Sainte-Anne de Gagnoa a mis un thème dimanche 10 mai dernier aux festivités marquant son jubilé d'or, 50 ans de louange, un demi-siècle de foi porté par le chant sacré. La messe conclusive présidée par le père Louis-Joseph Zeya, vicaire général et curé de la cathédrale Sainte-Anne de Gagnoa, a réuni un parterre de fidèles, de religieux, mais aussi d'autorités politiques, administratives et coutumière de la région du Gord. Dans son homélie, le célébrant a rappelé l'essence même du service choral dans l'Église.
1: La fonction de la chorale dans nos célébrations liturgiques est d'entraîner vers le haut, élever les esprits et les cœurs par les chants. Ce sont là les paroles du maître des cérémonies liturgiques pontificales, Monseigneur Guido Martini. En effet, la musique a une double finalité dans l'Église. La première, c'est la gloire de Dieu, et la seconde, la sanctification des fidèles de Dieu. Nous dit le Sacro Sanctus Concilium numéro 112. Par les chants, nous confiait le Saint-Père Saint Jean-Paul II, la foi est expérimentée comme un cri éclatant de joie et d'amour, une attente confiante de l'intervention salvifique de Dieu. Le chant est un cri d'amour, le chant est un cri de joie. Le chant apporte l'intervention salvifique de Dieu, c'est-à-dire que par le chant, le salut vient jusqu'à nous et nous rejoint dans notre âme et notre être tout entier.
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0: On change de sujet. Les rayons des librairies en Côte d'Ivoire s'enrichissent d'un nouvel ouvrage consacré à l'éducation familiale dans ses riches en enseignements. Ce livre aborde avec profondeur et pédagogie des thématiques d'actualité touchant un public large et diversifié. La cérémonie de présentation et de dédicace s'est tenue samedi dernier à la paroisse Saint-Jean-Baptiste de Yopougon-Mamiadioua, à une époque où de nombreuses familles sont confrontées aux enjeux de l'éducation affective et sexuelle des enfants, sujet longtemps entouré de tabous. L'auteur apporte des éclairages susceptibles d'aider les parents, les éducateurs ainsi que les jeunes à mieux appréhender les réalités contemporaines. Le père Marius Dangueux partage à travers cet ouvrage des réflexions et des orientations pratiques destinées à accompagner les familles dans leur mission éducative.
3: Les motivations sont variées et diverses, mais la première, c'est d'abord la situation des familles aujourd'hui en Côte d'Ivoire et partout dans le monde. Comment les parents ont du mal aujourd'hui à éduquer leurs enfants, surtout en matière de sexualité et d'affectivité. Donc notre motivation part également de l'expérience pastorale. En tant qu'aumônier des enfants, des jeunes que nous accompagnons, nous avons beaucoup de choses en la matière. Et comment aussi les parents aujourd'hui ont des difficultés à encadrer leurs enfants au niveau de la sexualité, de l'affectivité. Donc c'est notre manière, nous en tant que pasteurs, de les accompagner dans cet élan, dans cette mission d'éducation des enfants. Dans le livre, je parle du fait que toute éducation a pour origine en Dieu, qui a institué le mari et la famille. Donc toute éducation vient de Dieu. Donc je parle de Dieu comme origine de toute éducation, comme fondement. Et ensuite, je parle également du mariage, comme fondement de cette éducation-là, et également de l'amour entre l'homme et la femme, qui doit aussi être un fondement de l'éducation des enfants. Et ensuite, je vais parler également des valeurs à inculquer aux enfants aujourd'hui, le sens de la vie pour un enfant. Sur quel fondement l'enfant peut fonder sa vie, j'allais dire comme ça. Et ensuite, je fais allusion aux grandes lignes d'éducation, notamment la centralité de la tradition africaine. Comment aujourd'hui les enfants ont perdu le repère? Comment inculquer cela aux enfants dans l'éducation?
0: Père Marius Dangueux, prêtre du diocèse de Yopougon. La cérémonie a mobilisé un public nombreux. Parents, éducateurs et jeunes ont manifesté un vif intérêt pour cette publication. Quelques réactions ont été recueillies au thème par Marcel Aristonblé.
4: Azami Dédé Francis, en tant que parrain et en tant que même parent, je crois que ce livre est riche d'enseignements. Il nous donne des directives, il nous donne des recommandations. Et nous donne vraiment, il nous propose des solutions. ce qui est important. Nos enfants ont un

0: droit. Il faut tenir compte de ça. Parce qu'il ne faut pas frustrer un enfant. Il faut le respecter. Il faut penser à sa dignité.
1: Trop, Angelica, ça m'interpelle même. Parce que tout ce qui a été expliqué dans ce livre, je vis ça dans la famille, avec mes enfants, avec mes neveux et mes nièces. Donc, vraiment, c'est pourquoi ce livre-là m'a touché. Il faut que je prenne ce livre-là, que je le lise à la maison pour m'imprégner et pour pouvoir me défendre et aider les enfants, aider mes enfants et mes nièces. En tout cas, ce livre-là est le bienvenu.
2: Casio Akasi Hope, Laurel. Je trouve que le père a eu une bonne initiative en ayant l'idée de faire ce livre. Parce qu'il nous aide, non seulement nous les enfants, mais aussi les parents. Parce qu'on considère trop ce sujet-là comme tabou dans nos familles aujourd'hui. Et je pense que vraiment développer ce sujet va réduire beaucoup les risques de grossesse précoce, tout ça. Et puis nous, ça va nous préparer à ce qui nous attend demain. En tout cas, je suis prête à conseiller à tout le monde de lire ce ouvrage-là parce que le thème interpelle, le thème parle beaucoup.
3: Le livre « La famille face au défi de l'éducation affective et sexuelle des enfants » composé de 104 pages est disponible à la paroisse Saint-Jean-Baptiste de Yopougon, cité Mamie Adjoa, ainsi que dans plusieurs librairies chrétiennes. Feuilletons à présent les pages de l'actualité internationale. Ce même zèle qui animait les premiers chrétiens à annoncer la bonne nouvelle de Jésus-Christ et le don du Saint-Esprit qui, il y a 120 ans, a conduit le père Francis Clément Kelly vers les communautés de foi les plus reculées des États-Unis pour leur apporter les sacrements et le soutien de l'Église, a souligné le pape Léon XIV dans le discours adressé hier aux membres du conseil d'administration de la Catholic Extension Society. C'est pourquoi, a-t-il expliqué, la Catholic Extension Society a été fondée comme une organisation de collecte de fonds approuvée et canoniquement reconnue par le pape Pie X. Aujourd'hui encore, elle réalise divers projets et soutient les diocèses missionnaires américains en finançant la construction d'églises, la rénovation de bâtiments, en offrant des bourses aux futurs prêtres, religieuses et agents pastoraux et en soutenant différents ministères. Son enthousiasme missionnaire est toujours nécessaire aujourd'hui encore, a déclaré le pape Léon XIV.
4: En marche pour l'autonomie financière de l'Église. Fonds national catholique, tous mobilisés, tous concernés.
3: Il ne reste plus que 4 jours pour la grande collecte de la 12e édition du Fonds national catholique de Côte d'Ivoire dans les diocèses, les paroisses, les mouvements, les associations et groupes de prière et même dans les familles. Le sujet est sur les lèvres. Dans un élan de générosité synodale, les fidèles se préparent donc à passer du simple au double pour répondre ainsi aux appels des évêques afin d'atteindre cette année la symbolique somme du milliard dans le diocèse d'Odienné. Monseigneur Alain Clément Miesi sonne la mobilisation. Pour lui, le Fonds national catholique est une bénédiction pour l'Église en Côte d'Ivoire au regard de ses différents vastes chantiers ouverts. Il exhorte les catholiques, femmes, hommes, jeunes et enfants, les samedis 23 et dimanche 24 mai prochain, à démontrer une nouvelle fois encore leur amour pour leur Église. Monseigneur Alain Clément Miesi.
5: Le Fonds national catholique, je dirais que c'est une véritable bénédiction pour l'Église catholique en Côte d'Ivoire, dans la mesure où, grâce à ce fonds, on peut dire aujourd'hui que l'Église catholique en Côte d'Ivoire se porte mieux. Vous savez qu'une Église a besoin de moyens pour son activité pastorale, pour sa mission évangélisatrice. Et depuis que le Fonds national catholique a été lancé en 2014, on voit que ce fonds a permis à la conférence des évêques catholiques de Côte d'Ivoire de réaliser beaucoup de choses. Et aujourd'hui, d'ouvrir une nouvelle perspective en ce qui concerne l'autonomie. Et donc, je dirais que ce Fonds national catholique est une véritable bénédiction pour l'Église en Côte d'Ivoire. Et je pense que si nous continuons ainsi, notre Église pourra vraiment atteindre son objectif, à savoir l'autonomie de cette Église. Alors, pour cette collecte de 2026, vraiment, j'invite tous les fidèles catholiques qui sont en Côte d'Ivoire, tous nos chrétiens, à s'engager et à ouvrir largement leur cœur et leurs mains pour participer à ce Fonds national pour que l'objectif de 1 milliard que nous avons frôlé l'an dernier, nous puissions l'atteindre. L'an dernier, l'objectif était 1 milliard. Nous sommes restés à autour de 880 millions. Et donc, je pense que nous ne sommes pas loin de l'objectif. Cette année, vraiment, je voudrais inviter tous les fidèles catholiques à faire un effort pour que nous puissions atteindre cet objectif.
3: Voilà, Monseigneur Alain Clément Miesi, l'évêque du diocèse d'Outiné, qui invitait à l'instant le peuple de Dieu, l'église famille de Dieu en Côte d'Ivoire, à réserver un bel accueil au message des évêques franchis cette année 2026 là-bas du milliard. Ainsi se referme ce cadre de l'actualité sur la voie de l'évangile. Mesdames et messieurs, merci de votre écoute attentive et très belle journée sur nos ondes.

0: Aimables auditeurs, à présent nos annonces communautaires. 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
0: Vous venez de suivre nos annonces communautaires. Bonne suite de programme sur la voie de l'Évangile.

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c'est l'heure exacte pour démarrer la journée avec nous dans les matins de la RNC. Chers auditeurs et auditrices de la Voix de l'Évangile, bien le bonjour à tous. Je suis Déborah Adengra à ce micro et Raymond Collin nous accompagne du côté de la technique. Au programme de cette matinale, nous avons pour la première partie les rubriques Pain de vie et la pensée du jour et pour la seconde partie, la rubrique Bon anniversaire.

L'acclamation de l'évangile de ce jour nous dit « Moi, je prierai le Père et il vous donnera un autre défenseur qui sera pour toujours avec vous. » Une parole forte, remplie d'espérance pour chacun de nous en ces temps où nous sommes dans l'attente du Saint-Esprit que nous a promis le Christ. En toi, Seigneur, mon espérance, écoutons.

Auditeurs et auditrices, ce chant nous rappelle une vérité essentielle. Notre espérance ne déçoit jamais lorsqu'elle repose sur le Seigneur. Le Christ nous a fait une promesse, celle de l'Esprit Saint, le Consolateur, celui qui fortifie, éclaire et renouvelle nos vies. Alors gardons nos cœurs ouverts dans la prière et dans l'attente confiante, car Dieu accomplit tout toujours ce qu'il promet. Maintenant, nous continuons avec notre première rubrique, Pain de vie.

0: et recevoir votre part du pain de vie afin de nourrir votre âme. Nous vous invitons, chers auditeurs, à nous joindre au 07 59 55 54 24 ou au 05 55 03 46 60 ou encore au 01 42 85 87 06. Allô, bonjour.
1: Bonjour.
0: Quel est votre nom, s'il vous plaît?
1: Bertin Kofi.
0: Monsieur Bertin Kofi, comment vous allez?
1: Oui, Dieu fait grâce, Dieu fait toujours grâce.
0: Oui, toujours.
1: Je suis levé en bonne santé, je suis déjà au boulot. Ah, et je dis merci à Dieu.
0: Bien sûr. Psaume 139, verset 14.
1: Psaume 139, hein?
0: Verset 14.
1: Verset 14.
0: Je confesse que je suis une vraie merveille. Tes œuvres sont prodigieuses. Oui, je le reconnais bien.
1: Amen.
0: Merci à vous, Monsieur Bertin Kofi, et passez une très bonne journée.
1: À vous de même.
0: Merci. Allô, bonjour. Allô, bonjour.
2: Allô.
0: Oui, allô, bonjour.
2: Bonjour, Béatrice Eka.
0: Béatrice Eka, comment vous allez?
2: Ça va très bien ce matin, merci.
0: D'accord. 1 Pierre 5, verset 10 pour vous.
2: Ok.
0: Le Dieu de toute grâce qui vous a appelé à sa gloire éternelle en Christ vous rétablira lui-même après que vous aurez souffert un peu de temps. Il vous affermira, vous fortifiera, vous rendra inébranlable.
2: Amen, à lui la gloire. Merci.
0: Merci, passez une très bonne journée. Allô, bonjour.
3: Allô, bonjour, Marguerite Lago.
0: Marguerite Lago, comment vous allez?
3: Ça va, et toi?
0: Ça va très bien. Philippiens 4, verset 13.
3: Oui.
0: Je peux tout en celui qui me rend fort.
3: Amen.
0: Bonne méditation et bonne journée.
3: Merci.
0: Allô, bonjour.
4: Allô, bonjour, Debo.
0: Momotio Bernadette, comment vous allez?
4: Je vais très bien par la grâce de Dieu. Et chez toi là-bas?
0: Tout le monde se porte bien ici.
4: Dieu merci.
0: 1 Corinthiens 6, verset 12.
4: Oui, tu me dis?
0: Tout m'est permis, mais tout ne convient pas. Tout m'est permis, mais moi, je ne me laisserai asservir par rien.
4: Amen. Merci beaucoup. Bonne émission. Gros coucou à tout le monde, même les auditeurs. Que
0: merci,
4: maman.
0: Bonne journée à vous.
4: Merci beaucoup.
0: Allô, bonjour. Allô, bonjour.
5: Allô, bonjour, madame.
0: Quel est votre nom, s'il vous plaît?
5: Mon nom, c'est Kwasi Kofi, bien.
0: Monsieur Kwasi Kofi, comment vous allez?
5: Je vais bien.
0: D'accord. Vous nous appelez de quelle paroisse?
5: Saint-Joseph.
0: D'accord. 1 Jean 4, verset 7. Mes bien-aimés, aimons-nous les uns les autres, car l'amour vient de Dieu, et quiconque aime est né de Dieu et parvient à la connaissance de Dieu. Bonne
5: merci,
0: méditation
5: madame.
0: Et très bonne journée à vous.
5: Merci, je parle à vous.
0: Merci. Allô, bonjour.
6: Bonjour, madame.
0: Monsieur Agodo Blaise, comment vous allez?
6: Ça va très bien du côté de l'autoroute du Nord, kilomètre 44, paroisse Saint-Pierre et Saint-Paul de Bagou.
0: Très bien, cette salutation nous a manqué, ça fait un moment qu'on ne vous a pas entendu.
6: En tout cas, c'est la reprise.
0: D'accord, bonne reprise alors.
6: Amen.
0: 1 Timothée 4, verset 12.
6: Oui.
0: Que personne ne méprise ton jeune âge. Tout au contraire, sois pour les fidèles un modèle en parole, en conduite, en amour, en foi, en pureté.
6: Amen, amen, amen. Pardon, nous passons de toute une bonne journée, que le Seigneur vous accompagne.
0: Amen, merci, bonne journée à vous aussi.
6: Amen.
7: Allô.
0: Oui, allô, bonjour.
7: Allô, bonjour, ma soeur, c'est Annie Yavo.
0: Annie Yavo, comment vous allez?
7: Je vais très bien.
0: Acte 1, verset 8. mais vous allez recevoir une puissance, celle du Saint-Esprit qui viendra sur vous. Vous serez alors mes témoins à Jérusalem, dans toute la Judée et la Samarie, et jusqu'aux extrémités de la terre.
7: Gloire à Dieu, amen.
0: Bonne méditation et bonne journée.
7: Bonne journée à vous là-bas aussi.
0: Merci. Allô, bonjour.
8: Allô, bébé, bonjour, Jacqueline Kouaou, c'est Max de Trois-Rouges.
0: Jacqueline Kouaou, comment vous allez?
8: Ah, avec la vie terrorisée, ça marche.
0: Très bien. Ah oui. Colossiens 3, verset 17.
8: Pardon?
0: Colossiens 3, verset 17.
8: Colossiens 3,
0: verset 17.
8: Verset 17.
0: Tout ce que vous pouvez dire ou faire, faites-le au nom du Seigneur Jésus, en rendant grâce par lui à Dieu le Père.
8: Amen, amen. Bonne journée.
0: Merci, bonne journée à vous aussi.
8: Merci de vous.
0: Allô, bonjour.
9: Bonjour, ma fille.
0: Papa Ouedraogo Pierre, comment vous allez? Toujours au champ? Oh, on l'a perdu. Éphésiens 5, verset 20 pour vous, papa Ouedraogo Pierre. En tout temps, à tout sujet, rendez grâce à Dieu le Père au nom de notre Seigneur Jésus-Christ. Allô?
10: Oui, allô. Bonjour, Mathieu.
0: Bonjour, papa Zouzoua Christophe.
10: Et papa Bailly.
0: Papa Bailly, waouh, ça fait un moment qu'on ne vous a pas entendu, hein?
10: Ouais, j'étais malade.
0: Oh, ça va mieux
10: alors,
0: maintenant?
10: Alors, dans la grâce de Dieu.
0: Oh, on rend grâce à Dieu. Et comment ça va du côté de Gagnoa?
10: Ouais, ça va très bien.
0: Et maman Bailly, elle va bien aussi parce qu'on ne l'entend pas elle aussi?
10: Oui, elle a bien aussi.
0: Ah, d'accord, d'accord. Elle peut passer nous saluer, on l'entend tout le temps, on voudrait bien la voir.
10: D'accord.
0: D'accord. Isaïe 44, verset 22.
10: Oui.
0: J'ai effacé comme un nuage tes révoltes, comme une nuée tes fautes. Reviens à moi, car je t'ai racheté.
10: Amen.
0: Bonne méditation.
10: Merci.
0: Bonne journée à vous,
10: bonne
0: papa.
10: Que Dieu vraiment vous fortifie.
0: Amen.
11: Allô?
0: Oui, allô, bonjour.
11: Bonjour, Ernestine Atoubou.
0: Ernestine Atoubou, comment vous allez?
11: Oui, c'est grâce, merci. Et chez vous?
0: Ça va très bien. Ézéchiel 36, verset 26.
11: Ézéchiel 36, verset
0: 26. Je vous donnerai un cœur neuf et je mettrai en vous un esprit neuf. J'enlèverai de votre corps le cœur de pierre et je vous donnerai un cœur de chair.
11: Amen. Bonne journée.
0: Merci, bonne journée à vous aussi.
11: Merci.
0: Allô, bonjour.
12: Oui, allô, bonjour ma fille Adegara.
0: Maman Cablo, comment vous allez?
12: Tu sais dormir est naturel. Ce sommeil est une pure grâce de Dieu.
0: Bien sûr.
12: Bénissons le nom de l'Éternel.
0: Amen.
12: Mon esprit, en fait ton appui, je suis perdu.
0: Très bien. Isaïe 30, verset 18 pour vous.
12: Hello?
0: Isaïe 30, verset 18.
12: Isaïe 30, 18, qui me dit?
0: Cependant, le Seigneur attend le moment de vous faire grâce. Il va se lever pour vous manifester sa miséricorde, car le Seigneur est un Dieu juste. Heureux tous ceux qui espèrent en lui.
12: Amen. Amen.
0: Ah, d'où vient le chant? Le chant, toi, Seigneur, mon espérance.
12: Oh, moi, son appui, je suis perdu. Et il a son appui, son appui. Que le nom du Seigneur soit béni à jamais.
0: Amen. Merci beaucoup, Cablo. Bonne journée à vous.
12: En grâce.
0: Amen. Allô, bonjour.
13: Allô, bonjour, madame.
0: Maman Lobogno-Marie, comment vous allez?
13: Bien, chez vous, aussi bien.
0: Ça va très bien.
13: Merci, alors.
0: Jean 3, verset 36. Celui qui croit au Fils a la vie éternelle. Celui qui refuse de croire le Fils ne verra pas la vie, mais la colère de Dieu demeure sur lui.
13: La vérité.
0: Merci, maman Le Pognon. Bonne journée à vous.
14: Allô, bonjour.
0: Allô, bonjour. Quel est votre nom, s'il vous plaît?
14: Madame Goumarcel.
0: Madame Goumarcel, comment vous allez?
14: Ça va, à la grande de Dieu.
0: Matthieu 7, verset 24 pour vous.
14: Merci.
0: Veuillez tel votre poste de secteur, s'il vous plaît.
14: Oui.
0: D'accord. Ainsi, tout homme qui entend les paroles que je viens de dire et les met en pratique peut être comparé à un homme avisé qui a bâti sa maison sur le roc. Matthieu 7, verset 24. Bonne méditation et bonne journée à vous. Allô, bonjour.
15: Allô?
0: Oui, allô, bonjour.
15: Bonjour, mon ange.
0: Quel est votre
15: lieu, Saint-Michel, Archange d'Adjamé.
0: Comment vous allez? Allô? Oui, comment vous allez?
15: Allô?
0: Oui, allô, est-ce que vous nous entendez? Jean 8, verset... Jean 8, verset 32, la mère des lieux. Vous connaîtrez la vérité et la vérité fera de vous des hommes libres. Jean 8, verset 32. Merci et passez une très bonne journée. Allô, bonjour.
16: Bonjour.
0: Allô.
16: Allô, Debo, bonjour.
0: Bonjour, quel est votre nom, s'il vous plaît?
16: Willy Lajoie.
0: Willy Lajoie, comment vous allez?
16: Oui, Dieu fait grâce, c'est chez toi.
0: Ça va très bien.
16: Oui.
0: Veuillez éteindre votre poste récepteur, s'il vous plaît, on a un retour.
16: D'accord, allons-y.
0: Proverbe 4, verset 23. Garde ton cœur en toute vigilance, car de lui dépendent tes limites de la vie. Proverbe 4, verset 23 pour Willy Lajoie. Allô, bonjour.
16: Oui, bonjour, ma soeur. Bonjour, bonjour.
0: Monsieur Litiebi, comment vous allez?
16: Je vais très bien, grâce à Dieu. Merci à Dieu. Comment ça va?
0: Ça va très bien.
16: Jean
0: 14, verset 1 pour vous.
16: Jean 14.
0: Verset 1.
16: Okay.
0: Que votre cœur ne se trouble pas. Vous croyez en Dieu, croyez aussi en moi.
16: Amen, amen, amen.
0: Bonne méditation amen. Et bonne journée.
16: Croyez, Branham. Merci. Dieu de grâce.
0: C'est tout pour la rubrique Pain de vie. Ce pain de vie est adressé à tous nos auditeurs qui nous suivent et n'ont pas pu nous avoir en direct. 1 Corinthiens 6, verset 19. Ou bien ne savez-vous pas que votre corps est le temple du Saint-Esprit qui est en vous et qui vous vient de Dieu et que vous ne vous appartenez pas? 1 Corinthiens 6, verset 19. Alors maintenant avec la chorale Saint Mathias Kalemba Mulumba, chantons la radio nationale catholique, la voix de l'évangile.

0: Voilà, donc nous passons à présent à notre seconde rubrique, la pensée du jour.
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0: La peur n'est pas ton ennemi, c'est ta boussole. Elle pointe vers ce qui compte le plus, vers ce qui te tient profondément à cœur, vers là où vit la croissance. Ne la fuis pas, cours vers elle. La chose que tu as le plus peur de faire est probablement la chose que tu as le plus besoin de faire. Le courage n'est pas sans peur, c'est la peur qui avance quand même.
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0: Ainsi s'achève donc la première partie de notre matinale. Nous nous retrouverons à 9h20 pour le plateau annonceur, suivi de la seconde partie avec la rubrique Bon anniversaire. Pour l'heure, à 7h55, vous suivrez les spots et à 8h, Ecclesia Magazine avec Marina Kwakulasisi qui reçoit le révérend père Aristide Eba sur le thème Charisme ou maturité spirituelle, grande confusion. Merci à Raymond Collin qui a assuré la mise en onde. À ce micro, je suis Déborah Adingra. Bonne suite de programme.
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0: qui méprise son prochain commet une faute, mais heureux celui qui a compassion des affligés.
1: 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Il est 8h.
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1: Marina Kwaku, laisse.

0: Auditeurs et auditrices de la Radio Nationale Catholique de Côte d'Ivoire, bien le bonjour à tous et merci d'être connectés à votre radio pour suivre votre émission Ecclesia Magazine, l'espace de réflexion, de formation, je dirais aussi d'édification spirituelle, qui nous aide à mieux comprendre les réalités de notre foi chrétienne et de la société. À quelques jours de la grande solennité de la Pentecôte, fête de l'effusion de l'Esprit-Saint sur les apôtres, nous avons choisi d'aborder un thème aussi actuel que délicat, charisme ou maturité spirituelle, la grande confusion. Aujourd'hui, beaucoup de fidèles associent spontanément la puissance spirituelle aux manifestations extraordinaires. Parler en langue, prophétie, guérison, vision ou encore démonstration spectaculaire. Mais une question essentielle mérite d'être posée. Les charismes sont-ils nécessairement le signe d'une véritable maturité spirituelle? Peut-on avoir des dons spirituels sans être profondément enraciné dans le Christ? Comment discerner l'action authentique de l'Esprit-Saint dans une vie chrétienne? Eh bien, pour nous éclairer sur ces questions importantes, nous avons la joie ce matin de recevoir le Père Aristide Eba. Il est prêtre du diocèse d'Abidjan, vicaire à la paroisse Sainte-Thérèse de Marcory. Mon Père, bonjour et merci d'avoir accepté notre invitation.
1: Bonjour.
0: Comment allez-vous?
1: C'est un plaisir de vous revoir.
0: Oui, nous également. Comment allez-vous?
1: Très bien, très bien.
0: Très occupé ces jours-ci.
1: Depuis un bon bout de temps.
0: Oui, votre paroisse a reçu la visite du cardinal, dites-nous.
1: Oui, du 9 au 10.
0: Oui.
1: Et ça s'est très bien passé. On a été très heureux de le recevoir et aussi d'accueillir ce qu'il a pour nous comme projet, comme conseil. En tout cas, on a vécu une très belle célébration, riche en émotions surtout.
0: Très bien.
1: Et en grâce.
0: Et les fidèles étaient nombreux.
1: Très nombreux, massivement. Ils étaient vraiment massivement représentés.
0: Oui, et une occasion pour saluer le curé de la paroisse Sainte-Thérèse de Marcory.
1: Bon, je lui dis bonjour. Je sais qu'il est très fatigué, donc je lui dis bonjour et voilà. On prie pour que le Seigneur lui donne meilleure santé.
0: Exactement. Merci, je le disais tantôt, d'être avec nous ce matin pour éclairer notre lanterne sur le charisme ou la maturité spirituelle. On parle ici de grande confusion. On saura pourquoi dans votre enseignement. Merci à vous, chers amis auditeurs, de rester à l'écoute de votre radio pour en savoir davantage. Et puis, dans la seconde partie de cette émission, vous aurez la possibilité de poser toutes vos questions. À tout de suite.
1: Alors, frères et sœurs, aujourd'hui, nous allons parler d'un thème aussi important. Charisme ou maturité spirituelle, la grande confusion. Frères et sœurs, aujourd'hui, beaucoup de croyants, de chrétiens, confondent deux réalités très différentes. Les dons spirituels, c'est-à-dire le charisme, et la maturité spirituelle. Pourtant, ce n'est pas parce que Dieu agit à travers quelqu'un que cette personne est transformée intérieurement de manière automatique. On peut prêcher avec puissance, prophétiser, guérir et rester immature spirituellement. Romains 11, 29 nous dit que les dons de Dieu sont irrévocables. Voilà pourquoi il est dangereux, même très dangereux, de mesurer la spiritualité uniquement par les manifestations visibles. La vraie question aujourd'hui n'est pas « qu'est-ce que Dieu fait à travers moi ?» mais « qu'est-ce que Dieu a changé en moi ?» Le charisme et la maturité spirituelle sont deux choses différentes, mais souvent confondues. Le charisme, c'est un don que Dieu donne gratuitement. Par exemple, prier pour les malades. Prophétiser ou parler avec puissance. Ce sont des choses visibles qui impressionnent facilement les gens aujourd'hui.

chapitre 13, que l'on peut avoir des dons puissants, mais sans l'amour, cela ne vaut rien. Donc, on peut avoir des charismes sans être vraiment mû spirituellement. La vérité, c'est que Dieu ne regarde pas seulement les actions visibles, mais surtout le cœur qui est transformé. Et Dieu préfère donc une vie changée à une vie qui passe le temps à impressionner. Voyons maintenant pourquoi avoir des dons ne signifie pas être saint. Les dons sont donnés par grâce, pas par mérite. 1 Corinthiens 12, verset 4 au verset 7, nous enseigne qu'il y a diversité de dons, mais c'est le même esprit qui agit. Les dons ne sont pas une récompense pour les plus saints, mais des outils donnés par la grâce de Dieu. Cela veut dire que Dieu peut utiliser quelqu'un qui est encore en processus de transformation. Avoir un don ne prouve pas que ta vie est droite, meilleure que les autres. Cela prouve seulement que Dieu agit. Le danger de se tromper soi-même. Matthieu 7, verset 22 au verset 23, montre des personnes qui prophétisent, chassent les démons et font des miracles. Mais Jésus leur dit, « Je ne vous ai jamais connus. » Le problème n'était pas leurs actions, mais leur relation avec Dieu. Ils avaient l'activité, mais pas l'intimité. Ils servaient Dieu sans marcher réellement avec lui. Le vrai test, le fruit et non le don. Galates 5, 22 à 23 parle du fruit de l'esprit, amour, paix, patience, maîtrise de soi, etc. Contrairement au don, le fruit montre la transformation intérieure. Les dons aujourd'hui impressionnent, mais le fruit révèle qui tu es en réalité, qui tu es vraiment. Les dons sont visibles rapidement, mais le fruit demande du temps. Exemple biblique, le cas de Judas. Judas marchait avec Jésus, participait au ministère, mais son cœur n'était pas transformé. Jean 12, 6 montre qu'il volait. Cela prouve qu'on peut être impliqué dans l'œuvre de Dieu et rester intérieurement corrompu. Le ministère peut cacher un cœur souvent non guéri. Servir avec les dons ou se servir des dons. Quel est le but réel des dons? 1 Pierre 4, 10 enseigne que chacun doit mettre son don au service des autres. Le don n'est pas pour ton avantage personnel, pour ton intérêt personnel, mais pour édifier les autres. Le don qui vient de Dieu, le don il vient de Dieu, mais il est destiné aux autres, à l'édification de la communauté. Servir avec les dons. Servir avec les dons, qu'est-ce que c'est? Servir avec les dons, c'est chercher en tout temps et en tout lieu la gloire de Dieu et non sa gloire personnelle. C'est servir résolument avec humilité. Rester fidèle même sans reconnaissance. Colossiens 3, 23 nous encourage à tout faire comme pour le Seigneur. Le vrai serviteur reste engagé et doit rester engagé même dans l'ombre. Se servir des dons, une dérive très dangereuse aujourd'hui que nous observons parfois dans certains ministères. Se servir des dons, c'est utiliser le ministère pour soi-même. Rechercher la gloire des hommes, l'applaudissement des hommes, c'est vouloir être vu. C'est dépendre des plateformes. Actes 8, 18 à 21 montre que Simon qui voulait acheter montre que Simon voulait acheter la puissance de Dieu. Il ne cherchait pas Dieu, mais le pouvoir.

racine du problème, l'identité. Beaucoup aujourd'hui utilisent les dons pour combler un vide intérieur. Leur identité dépend donc de leur ministère. Luc 10, 20 rappelle que notre joie doit venir du fait que nos noms sont inscrits dans les cieux. Ta valeur ne dépend pas de ce que tu fais, mais de qui tu es véritablement et réellement en Dieu. Discerner les intentions cachées dans le ministère. Le cœur est trompeur. Jérémie 17, 9 dit que le cœur est tortueux. On peut croire qu'on sert Dieu alors qu'on se sert soi-même. Cela se voit dans le quotidien de notre vie à travers les fruits que nous produisons. Les motivations cachées. Parmi les motivations dangereuses, il y a le besoin de reconnaissance, affirmation de sa personne, la compensation des blessures, le désir de tout contrôler, l'orgueil spirituel, un venin qui détruit. Ces motivations peuvent être cachées, même derrière des actions spirituelles. Alors, vigilance. Exemple biblique. Philippiens 1, 15 à 16 montre que certains prêchent aujourd'hui par jalousie et par rivalité. On peut faire une œuvre juste avec un cœur faux. Comment Dieu révèle le cœur? Hébreux 4, 12 explique que la parole de Dieu discerne les pensées de notre cœur. Dieu utilise les épreuves et les frustrations pour révéler souvent nos motivations profondes. Test pratique. Posons-nous ces différentes questions. Servirai-je si personne ne me voit, ne m'applaudit, ne me vénère? Suis-je fidèle à Dieu dans le secret, dans l'intimité? Est-ce que je me réjouis du succès des autres dans leur ministère, dans leur évolution spirituelle? Matthieu 6, 6 nous ramène à comprendre la vie cachée avec Dieu. Quand le ministère remplace la relation avec Dieu, le danger de trop agir très vite sans réfléchir. Luc 10, 38 à 42 montre Marthe occupée et Marie connecté à Jésus. Dieu veut d'abord ta présence avant ton service. Servir sans être connecté réellement à Dieu. Jean 15, 5 nous dit que sans Jésus, nous ne pouvons rien faire. Sans relation réelle et profonde avec Dieu, tu t'épuises, tu deviens vide, tu perds la direction du Saint-Esprit. Les signes d'un déséquilibre spirituel. Il y a la fatigue spirituelle, la perte de la joie, la routine, l'irritabilité, l'orgueil ou le découragement. Le ministère continue, mais la vie spirituelle prend un coup et donc diminue. La priorité de Dieu. En Marc 3, 14, il est dit que Jésus appelle d'abord les disciples à être avec lui avant de les envoyer. Être avec Dieu passe avant travailler pour Dieu. Être avec Dieu passe d'abord avant de travailler pour Dieu. Revenir à l'essentiel. Il faut revenir à la prière personnelle, profonde et sincère, à la méditation de la parole de Dieu, à l'intimité, à la communion avec le Seigneur. Ne laisse jamais ton ministère remplacer ta relation avec Dieu. 1 Samuel 16, 7 dit que Dieu regarde au cœur et non à l'apparence.
Les dons attirent les hommes, mais la maturité attire Dieu. Partageons maintenant une réflexion. L'illusion spirituelle, être utilisé sans être réellement transformé. Aujourd'hui, le vrai problème dans l'Église, ce n'est pas le manque de dons, mais le manque de maturité spirituelle. On voit beaucoup de puissance, beaucoup de manifestations, mais peu de vie réellement transformée. Oui, les dons attirent. Les miracles impressionnent et vont toujours impressionner. Les paroles fortes captivent, mais après cela, les gens regardent la vie. Matthieu 5:16 nous dit que notre lumière doit briller devant les hommes. Cette lumière, ce n'est pas seulement ce que nous faisons, c'est ce que nous sommes chaque jour au quotidien. Ma conviction est claire, les dons ouvrent les yeux, mais la vie transforme les cœurs. Sans maturité, on peut faire plus de mal que de bien. Quelqu'un qui a des dons, mais pas de caractère, peut blesser, peut manipuler, peut ruiner, peut tomber, et cela détruit et va détruire la foi de ceux qui le regardent. Les gens finiront par dire, si c'est ça, être chrétien, je n'en veux pas, je n'en veux plus. Tite 1:16 dit qu'on peut prétendre connaître Dieu, mais le renier par nos actes. Voilà le problème. On prêche un Dieu puissant, mais on ne montre pas une vie changée et transformée. Et cela enlève toute crédibilité au message qui est prêché. Aujourd'hui, les gens ne sont plus facilement impressionnés. Ils cherchent quelque chose de vrai, d'authentique. Ils veulent voir quelqu'un de stable, quelqu'un de sincère, quelqu'un qui vit ce qu'il dit. Galates 5, 22 à 23 parle du fruit de l'esprit, amour, paix, patience, etc. Quand quelqu'un voit ton amour, ta manière de réagir ou d'affronter les difficultés, il commence à croire. Pourquoi? Parce qu'il voit Dieu agir en toi, pas seulement à travers toi. Le vrai danger aujourd'hui, c'est de servir Dieu sans le connaître. Tu peux prêcher, chanter, louer, servir, être actif dans l'église toujours et être loin de Dieu. Matthieu 7, 22 à 23 montre que certains feront beaucoup de choses au nom de Dieu, mais sans relation sincère et réelle avec lui. Faire l'œuvre de Dieu ne veut pas dire marcher avec Dieu. Et c'est là que beaucoup se trompent et se perdent. Maintenant, soyons clairs. Les dons sont bons, nécessaires et très utiles. Il ne faut pas les rejeter, mais ils doivent être accompagnés de maturité. Il faut l'équilibre. Les dons attirent, mais la maturité retient. Jean 13, 35 dit que le monde reconnaîtra les disciples de Jésus à leur amour, pas à leur puissance. Cela veut dire que le vrai signe d'un chrétien, ce n'est pas d'abord ce qu'il fait, mais ce qu'il dégage. Je le dis avec force, le monde n'a pas besoin de chrétiens impressionnants. Il a besoin de chrétiens vrais et authentiques de par leur vie de prière, de par leur vie de foi, de par leur témoignage de vie. Le charisme peut faire du bruit, mais la maturité change les vies. Si tu veux toucher les cœurs, ne cherche pas seulement à être puissant, à être vu, à être applaudi de tous ou à être utilisé. Cherche à être vrai, à être transformé et à marcher avec Dieu chaque jour dans la vérité, dans la sincérité, dans l'honnêteté. Parce que la meilleure évangélisation aujourd'hui, ce n'est pas ce que tu dis, c'est la vie que tu vis, une vie que personne ne peut et ne doit contredire. Ne cherche pas d'abord les dons, la puissance, la visibilité. Cherche d'abord la transformation intérieure, l'intimité avec Dieu, un cœur pur. Les dons
montre ce que Dieu fait à travers toi. Le fruit montre ce que Dieu a fait en toi. Seigneur, purifie nos cœurs. Délivre-nous de toute confusion spirituelle. Apprends-nous à te chercher sincèrement et réellement. Que nos dons ne remplacent jamais notre relation avec toi. Fais de nous des hommes et des femmes matures, transformés et vrais.

0: Merci de nous suivre sur la Radio Nationale Catholique de Côte d'Ivoire, La Voix de l'Évangile. Nous sommes dans la seconde partie de cette émission et pour participer, je vous communique à présent les numéros de téléphone qui sont les suivants. Vous avez le 07 59 55 54 24 ou le 05 55 03 46 60 ou encore le 01 42 85 87 06. Aujourd'hui, nous parlons de charisme et maturité spirituelle, la grande confusion. Merci à notre invité. Le père Aristide Eba, nous le rappelons, est prêtre du diocèse d'Abidjan et vicaire à la paroisse Sainte-Thérèse de Marcory. Nous avons déjà un intervenant. Allô, bonjour.
1: Bonjour, madame.
0: Oui, il faut vous éloigner de votre poste récepteur ou bien l'éteindre carrément pour que nous puissions mieux communiquer, s'il vous plaît.
1: Le poste a éteint.
0: Allez-y, nous vous écoutons.
1: C'est une doléance. J'aimerais vraiment que Ecclesia Magazine soit radio plus diffusée, si vous me comprenez bien.
0: D'accord, je pense que le père directeur nous écoute, donc...
1: Voilà, franchement, c'est une doléance parce que c'est l'émission pour moi, hein, pour moi, c'est l'émission vraiment phare de la RNC. Hein. C'est l'émission vraiment phare de la RNC. J'aimerais vraiment que cette émission... radio pour les diffuser, c'est quand même de bien.
0: Mais vous l'avez déjà en diffusion sur ma page Facebook en direct, donc vous pouvez vous connecter et puis vous connecter à la radio. Très bien, merci beaucoup.
1: D'accord, merci.
0: Très belle journée surtout. Oui. Alors, Père Aristide Eba, merci infiniment pour votre enseignement. Avant d'aller plus loin, aidez-nous à distinguer clairement ce qu'est un charisme et ce qu'est la maturité spirituelle. Nous voulons mieux comprendre.
2: Bon, le charisme, c'est un don que Dieu nous donne de manière gratuite, pas parce qu'on mérite forcément. Voilà, il nous donne le don.
0: Ça peut être quoi exactement quand vous parlez de don?
2: Bon, un don,
0: prier
2: pour les malades.
0: Oui.
2: On peut avoir aussi le don de prophétie, le don de parler en langue, le don du discernement des esprits. Mais tout cela doit servir à l'édification du peuple de Dieu ou à l'édification de la communauté.
0: Très bien.
2: Mais pas pour notre propre bien personnel. Ça, c'est le don.
0: Le charisme, c'est...
2: Voilà, le charisme, le don.
0: Très bien.
2: Voilà. Maintenant, la maturité spirituelle, je l'ai dit, c'est la transformation intérieure d'une personne qui marche avec Dieu. Je reçois le don, si j'exerce le don, selon la vision de Dieu, je dois être transformé. Moi-même, avant de pouvoir exercer le don, il faut toi-même être transformé.
0: Très bien.
2: Voilà pourquoi on parle de maturité spirituelle. Parce qu'aujourd'hui, les gens tablent plus sur les dons, les manifestations extraordinaires. Mais quelqu'un peut exercer un don sans être mature spirituellement.
0: Ah bon?
2: Est-ce que intérieurement, il est transformé, il se laisse transformer? Ça se voit dans les actions.
0: Ce n'est pas celui qui est mature qui a des dons, mais il peut avoir des dons sans être mature spirituellement.
2: Quelqu'un peut exercer un don et ne peut pas être mature spirituellement.
0: Très bien.
2: Ce n'est pas automatique.
0: Oui.
2: Parce que la maturité spirituelle, c'est cette transformation intérieure de cette personne-là qui décide de marcher avec Dieu. Donc, si on décide de marcher avec Dieu, il y a certaines choses que je dois laisser. Je dois laisser le Saint-Esprit me transformer.
0: Très bien.
2: Si je n'accepte pas ça, je ne suis pas mature spirituellement. Je peux beau prophétiser, dire des choses, mais comme le Seigneur l'a dit, je ne vous connais pas, je ne vous ai jamais connu. Je ne sais pas d'où vous êtes.
0: Très bien. Nous avons un intervenant. Allô, bonjour. Bon, on nous signale qu'il est parti. Je rappelle quand même les numéros de téléphone, le 07 59 55 54 24 ou le 05 55 03 46 60 ou encore le 01 42 85 87 06. Vous pouvez laisser également vos questions sur ma page Facebook pour que nous puissions les relayer à notre invité afin qu'il puisse vous répondre, Marina Kwaku, la CC officielle. Alors, pourquoi constater a-t-on aujourd'hui une confusion entre ces deux réalités dans l'Église, Père Aristide?
2: Parce que les gens regardent plus aujourd'hui le sensationnel. D'autres, c'est le matu vu. C'est-à-dire aujourd'hui, c'est malheureux de constater cela, mais il faut que je le dise, il y a aujourd'hui une concurrence dans certains ministères, au niveau de certains hommes de Dieu. Oui. Celui-là, ce berger-là, a plus d'onction que l'autre. Moi, je suis supérieur même à l'autre. Aujourd'hui, même, il y en a même qui se comparent aux prêtres. Tu dis qu'il y a des prêtres qui n'ont pas de dons, ils n'ont pas de charisme, ils n'ont pas le Saint-Esprit. Donc, bon, eux, ils doivent manifester. Bon, c'est des comparaisons inutiles. Parce que quand tu sais la différence entre un charisme et la maturité spirituelle, il y a des choses que tu ne dis pas. C'est pas le fait de venir donner toujours une parole de connaissance, faire des miracles extraordinaires. Mais est-ce que tu as le cœur transformé? C'est là qu'on parle de maturité spirituelle. Parce qu'à un certain moment donné de la vie spirituelle, il est mieux d'être mature. Parce que lorsqu'on est mature, c'est ça qui va permettre à une personne de se convertir. C'est ça. Parce qu'aujourd'hui, on dit, on parle. Mais est-ce qu'on vit ce qu'on dit? Aujourd'hui, on ne doit même pas avoir de comparaison au niveau des différents ministères, dans la mesure où on se complète.
0: Très bien.
2: Dieu donne des charismes à qui il veut, comme il veut et quand il veut. Mais le charisme va commencer à mourir lorsque l'orgueil va monter. Et là, tu ne deviendras pas mature. Il y a des gens qui peuvent faire de grandes manifestations, mais qui ne sont pas mûrs spirituellement. Ils n'ont pas le cœur transformé. La comparaison, le matu vu, d'autres même écrasent d'autres. Tu entends certaines choses, mais tu es étonné. Des hommes de Dieu, on se compare à d'autres. Celui-là, il ne peut pas manifester. Souvent même, quand c'est au tour de l'autre de passer, mais qu'est-ce qu'on ne voit pas? Aujourd'hui, vous allez voir qu'il y a des communautés, des fraternités qui sont en rivalité. Et ça continue parce qu'ils n'ont pas encore compris le sens de ce qu'on appelle la maturité spirituelle.
0: Oui.
2: C'est pas le fait d'être un prêtre ou le prêtre, quand il arrive, il fait, les gens tombent. C'est pas ça. Bon, les gens tombent et après.
0: Très bien.
2: Est-ce que la vie change? Est-ce que le cœur est transformé? Il faut entrer dans le cœur de Dieu. Vivre cette intimité-là avec le Seigneur. Moi, aujourd'hui, je préfère des gens qui dégagent une maturité spirituelle plutôt qu'à des gens qui, de manière spectaculaire, au moins c'est moi le spécialiste des dons. Moi, quand je viens, je prêche, les gens tombent. L'autre, bon,
0: oui,
2: c'est du n'importe
0: oui.
2: quoi.
0: Très bien.
2: Aujourd'hui, il y a une confusion qui ne dit pas son nom et une rivalité vraiment très forte.
0: Oui. Avec ça, vous pourrez nous dire quels sont les signes d'une foi émotionnelle qui n'est pas encore enracinée.
2: Bon, la foi, une foi émotionnelle, des gens qui sont toujours là, dans le matu vu. C'est-à-dire que lorsqu'il voit une prière, si on n'a pas dit à toi, particulièrement toi, bon, c'est que Dieu n'agit pas ou Dieu n'est pas là. Et on cherche toujours, souvent il y a d'autres qui cherchent à combler un vide intérieur.
0: C'est-à-dire?
2: Un vide intérieur, c'est-à-dire que ils veulent qu'on les voit au fait. Et ils cachent au fond des lacunes. Je peux appeler ça des lacunes spirituelles. Ils cachent et quand ils exercent le don, ça leur permet de compenser les choses.
0: Oui, allez-y.
2: Parce que le fruit de l'esprit, c'est cette action-là qui montre réellement la transformation intérieure.
0: Oui.
2: J'ai reçu l'Esprit Saint, mais est-ce que je manifeste les fruits de l'esprit? Parce qu'aujourd'hui, les dons impressionnent, mais le fruit, il révèle qui tu es vraiment. Tu peux impressionner, mais le fruit, si on ne voit pas les fruits de l'esprit, bon, là, ça va révéler ta vraie nature.
0: Donc, il y a problème.
2: Il y a problème. C'est pour ça qu'on parle de confusion.
0: Très bien. Certaines personnes pensent que les miracles ou les manifestations extraordinaires sont la preuve absolue de la sainteté. Que répond l'Église à cela?
2: Bon, il faut dire que les dons sont donnés par grâce, pas par mérite. C'est vrai qu'il y a des manifestations extraordinaires, oui. Mais est-ce que c'est ça qui garantit la sainteté?
0: Dites-nous.
2: Non. Voilà. Parce que il y a un danger de se tromper nous-mêmes. Hein. Les gens peuvent prophétiser, chasser les démons, faire des miracles. Mais il y a un problème. Ils ont l'activité, ils pratiquent. Mais est-ce qu'ils ont l'intimité avec Dieu? Ils servent Dieu, mais est-ce qu'ils sont réellement avec Dieu? Aujourd'hui, là, on imite tout, hein. Le diable, c'est un grand imitateur. Hein. Et le diable aussi fait des miracles. Aujourd'hui, d'où certaines personnes tirent leur puissance. Parce que tu ne peux pas comprendre que quelqu'un qui dit qu'il exerce un ministère, qu'il prie pour des gens, des gens guérissent, mais après ça devient même un harcèlement.
0: C'est-à-dire?
2: J'ai prié pour toi, tu dois me donner ça. Si tu ne me donnes pas ça, le Seigneur, la bénédiction va retourner. Vous voyez, il y a des propos que certaines personnes tiennent, c'est fort.
0: Vous avez déjà constaté cela oui, autour de
2: fois,
0: vous?
2: Plusieurs fois. Il y a des hommes de Dieu qui viennent se comparer au prêtre. Le prêtre, il est trop petit. Moi, je manifeste les charismes. Bon, ça devient
0: ah bon, hein?
2: De l'orgueil.
0: Oui.
2: Donc, c'est là le danger de se tromper nous-mêmes. Et puis, il y a un vrai test. Le test le plus authentique, c'est le fruit et non le don.
0: Très bien.
2: Parce que le don va impressionner les gens. Les manifestations, les miracles, Jésus en a fait. Mais Jésus n'a pas agi comme ces personnes. Jésus finissait d'opérer un miracle. Jésus part. Il continue sa mission. Mais nous, aujourd'hui, un miracle. Non, c'est moi qui ai fait. On veut même dire qu'on doit nous soulever. Oui, c'est celui-là qui a fait le miracle le plus grand de l'Église. Non. Quand tu agis pour le Seigneur, tu dois rester toujours dans l'intimité. Même dans l'ombre, le Seigneur travaille avec toi.
0: Exactement, oui. Nous prenons un autre intervenant. Allô, bonjour.
3: Allô, bonjour, ma soeur.
0: Quel est votre nom, cher ami?
3: C'est David.
0: Vous êtes le bienvenu. David, depuis Trècheville, c'est cela, hein?
3: C'est ça.
0: Oui, nous vous écoutons, cher ami.
3: D'accord, je dis bonjour au Père.
2: Bonjour.
3: Et lui dit vraiment merci pour cette lumière qu'il apporte à notre vie. Moi, je suis entièrement d'accord avec tout ce que le Père a dit aujourd'hui.
0: Très bien.
3: Parce qu'aujourd'hui, franchement, avec les évangélisations, les paroles de connaissance et autres, parfois, ça nous amène à oublier l'essentiel. Parce que parfois, il y a de beaux enseignements qui sont donnés, mais qui libèrent l'homme même avant ces paroles de connaissance. Moi, je pense que la vraie parole, c'est ce que nous écoutons, la parole qui nous est donnée par celui qui nous enseigne. C'est la vraie libération qui vient d'abord de la parole. Avant ce qui est les manifestations où parfois on voit des gens qui s'agitent, on tombe, on crie, et franchement, tu vas voir la même personne, et même s'il y a trois prédicateurs qui vont passer pour faire une délivrance, et la même personne peut tomber pour trois à quatre fois. Donc moi je me pose parfois la question de savoir, pour une première fois ne suffit pas à Dieu pour libérer la personne totalement, et que ça devient, et c'est la même personne qui fait en répétition, qui tombe, qui roule. Moi, parfois, je me pose des questions. Et puis, parfois, quand tu sais ce genre de choses, tu te poses des questions. On oublie l'essentiel, on est distrait. Et puis, bon, ça devient compliqué. Ça devient compliqué. Donc, moi, franchement, je suis vraiment de tout cas l'abbé. Et vraiment, je suis heureux, je ne sais pas. Mais sinon, c'est une vérité. Parfois, il y a des personnes qui vont simplement les enseignements pour ces paroles de connaissance. Mais on peut te dire quelque chose. Mais est-ce que ça change quelque chose dans ta vie?
0: Très bien.
3: Et comment tu as. Voilà, donc franchement, moi, je me dis, bon, l'essentiel, c'est la parole qui nous est donnée. Si tu as pu obtenir quelque chose dans la parole, et ça peut te libérer et être autonome. Moi, j'appelle vraiment ça, vraiment être délivré que parfois, ce qu'on voit, et ça crie partout, et après, la personne, c'est la même chose. Chaque séance de prier, c'est la même personne qui tombe. Moi, je ne comprends pas quoi.
0: Mais, parfois, ça me fatigue. David. C'est une occasion pour poser ces questions qui vous taraudent l'esprit à notre invité, le père Aristide Ba. Merci beaucoup.
3: Oui, mon père, au fait, c'est ce que moi j'avais voulu. Comme, je pense que ma question est là. Je ne sais pas comment quelqu'un peut être toujours dans les trans, à répétition, dans les prières et autres. Et puis voilà, donc c'est vraiment que mes situations.
0: Oui, il va vous situer. Merci beaucoup, voilà. David, depuis Trècheville. Restez toujours à l'écoute. Merci.
2: Allez, alors, merci au frère David pour la contribution. Mais moi, je veux dire que c'est vrai, la parole de Dieu doit être au cœur de tout ce que nous faisons. Mais les dons sont donnés pour être exercés. Exercés de manière correcte. Pendant les évangélisations, les nuits de prière, il y a des gens qui sont sous l'effet de l'esprit. Il ne faut pas négliger ces manifestations. Parce que vous ne savez pas combien de problèmes cette personne a. Donc souvent, les gens, non, mais il est tombé, pourquoi, en quoi il vient? Non. Est-ce que vous savez quelle situation cette personne vit? Une situation peut rassembler plusieurs situations. Et effectivement, il y a un problème aujourd'hui. Parce que on prie pour des personnes, le Seigneur leur accorde la libération, la guérison. Mais est-ce que cette guérison, cette libération est entretenue? Est-ce que les gens savent conserver leur guérison, leur délivrance? Parce que c'est ça le problème aussi. Moi, je ne suis pas contre les manifestations de l'esprit. Parce que c'est des choses que nous vivons, que même Jésus a pratiquées. Il dit, voici les signes qui accompagneront ceux qui auront cru. Cru à quoi? D'abord à la parole, ensuite les actions. Donc, je pense qu'aujourd'hui, il faut plutôt aider au lieu de dire que, bon, ce sont des choses, souvent c'est... Non. En toute chose, il faut le discernement. Même une délivrance, ça se prépare. Vous ne savez même pas si la personne a 10 problèmes. Vous allez constater que quand on dit qu'il y a un problème d'enfantement, la personne vit ça. Ses finances ont été choses, voici la personne vit ça. Un problème de blessure intérieure, la personne vit ça. Bon, on ne va pas refuser de prier pour cette personne. Plusieurs choses. Donc, en tout cas, le discernement. Ce ne sont pas des choses qui sont anodines. Hein. Mais il faut être vraiment disposé et prêt à pouvoir accueillir ce que le Seigneur nous dira. Parce qu'aujourd'hui, les gens ont besoin d'accompagnement. Qu'on le veuille ou pas, les forces du mal sont à l'œuvre. Ça, c'est une réalité. Mais il faudrait qu'on puisse encourager ces personnes. Aujourd'hui, je veux qu'on insiste plus sur l'après-délivrance, l'après-guérison, l'après-libération. Est-ce qu'on montre aux gens comment est-ce qu'il faut faire pour conserver leur délivrance, leur libération? Parce que les gens disent, non, toujours les gens viennent, c'est les mêmes personnes. Mais est-ce que tu sais ce que la personne vit?
4: Oui.
2: Même si quelqu'un vient me voir 10 fois, mon père, j'ai un problème, la manière de parler, ça va dépendre de la maturité spirituelle de celui qui est en face de cette personne. Parce que beaucoup vont dire, oh, mais toi, j'ai déjà prié pour toi, pourquoi tu reviens m'emmerder? Jésus n'a pas refusé quelqu'un. Donc, attention à ce que nous disons. Parce que là, on va être en train d'aller dans une confusion.
4: Très bien.
2: Donc, voilà pourquoi le thème est dit maturité spirituelle et charisme. Les charismes sont pour l'édification de la communauté. Pour bien les exercer, il faut être spirituellement mature. Là, tu as une assise. Voilà.
4: Oui, tout à l'heure, vous avez souligné que dans votre expérience sacerdotale, vous avez rencontré des situations où il y a cette confusion entre charisme et maturité spirituelle. Puisque nous sommes en train de parler de cette maturité, justement, comment grandir véritablement dans la maturité spirituelle de sorte à ce qu'il n'y ait plus de confusion ou bien on ne soit pas, on va dire, avoir des charismes et ne pas être véritablement mature spirituellement.
2: Vous savez, dans l'église, tout charisme doit être analysé, ensuite certifié.
4: Analyser et certifier, ce sont des mots forts.
2: Bon, discerner, si vous voulez, pour mieux comprendre.
4: Très bien.
2: Parce que les gens peut-être vont pas comprendre analyser. Bon, c'est pas un examen de choses. Donc, discerner.
4: Qui discerne exactement? Celui qui a le don?
2: Les pasteurs.
4: Les se faire accompagner?
2: Oui, se faire accompagner, justement.
4: Très bien.
2: Mais il y a une réalité aujourd'hui. Moi, j'ai compris quelque chose. Un charisme authentique, il est combattu. Ça, c'est clair.
4: C'est-à-dire?
2: Un charisme authentique est combattu. On a connu des grands hommes de Dieu, et ils sont encore là. Le père Abbé, tout le monde le connaît. Un charisme authentique est combattu. Ça, c'est une réalité. Mais cela n'empêche que si quelqu'un sent qu'il a un don ou un charisme, qu'il se fasse accompagner. Aujourd'hui, beaucoup refusent l'accompagnement. Et on rentre dans une sorte de comparaison. Parce que réellement, si je suis mature spirituellement, j'ai cette capacité-là à me nourrir de la prière, de la méditation de la parole de Dieu, de créer cette intimité-là avec le Seigneur. Et mon cœur, il est transformé. Si le cœur est transformé, il est plus disponible à recevoir ce que le Seigneur veut que je fasse. Parce qu'aujourd'hui, c'est bien beau d'avoir des... Il y a des personnes, vraiment, il faut discerner le charisme. Parce que quand vous voyez la manière dont ils parlent, ils agissent, ça devient un peu frustrant parfois. Comme si les gens qui viennent à nous, là, ils ne sont rien. Et voilà. C'est-à-dire qu'il y en a même qui se prennent pour des dieux. Et qui font de la concurrence. Moi, c'est moi qui connais depuis des années. Nous, on est là. Mais c'est pas ton œuvre. C'est l'œuvre de Dieu. Il faudrait que les chrétiens aussi ouvrent les yeux. Parce que dès que quelqu'un fait un miracle, on court là-bas, on s'en va. Sans discernement. Le diable aussi fait des miracles. Parce que quand tu commences à être orgueilleux, il n'y a plus de maturité spirituelle. Là, tu prends un coup. Et c'est ce que l'ennemi veut. Diviser pour mieux régner. La division ne vient pas de Dieu, mais du diable. Donc aujourd'hui, il faudrait que les chrétiens se lèvent. Tous ceux qui exercent un ministère, c'est une occasion pour revenir à Dieu, à l'humilité, à la sagesse et accepter. Quel que soit le plus grand charisme que tu peux avoir, on a vu l'histoire d'Élie et d'Élisée. Élisée pourrait dire, mais moi aussi, mais parce que l'accompagnateur va te permettre de pouvoir comprendre certaines réalités, canaliser les choses. Mais si aujourd'hui, on refuse, parce qu'on dit que moi je suis un très grand charismatique, quand je passe, il y a 1000 personnes qui tombent, ils tombent, est-ce qu'elles sont converties? Moi j'ai vu des gens qui ont dit, mon père, l'enseignement m'a touché, je suis guéri. L'écoute m'a fait du bien, je suis guéri. Il y a plein de personnes
4: David qui ont été guéries tout à l'heure
2: par une écoute vraiment très attentive. Oui. Avant l'écoute, il faut prier, il faut se disposer.
4: Très
2: faut
4: bien.
2: Être prêt à accueillir la personne. Et même dans le processus de délivrance, il y a des choses, il y a des prières, c'est un accompagnement. Il y a beaucoup de personnes aujourd'hui. Hier, il y a une maman qui a témoigné. Elle était venue me voir. Son fils avait eu un problème avec sa femme et elle a voulu le mettre en prison. Quand elle est venue me dire, elle pleurait. J'ai dit, maman, on a déjà prié, Dieu a déjà fait. Hier, elle est venue témoigner. Son enfant était libéré, il n'avait pas de papier, il a eu les papiers. Il a eu tout en même temps. Pour dire que quand le Seigneur nous utilise, soyons vraiment vrais, soyons vraiment sincères et soyons toujours humbles. Parce que c'est l'humilité qui va nous faire grandir dans le ministère, pas l'orgueil. Pas le matu vu. Laisse Dieu, comme les gens disent, laisse Dieu dire ton nom. Mais toi-même, tu veux dire ton nom. Ah, voici, je suis le grand prédicateur, c'est moi qui passe. C'est inutile, ça ne sert à rien. Et aujourd'hui, on fait des guerres inutiles. Et quand c'est comme ça, celui qui essaie de vivre son charisme selon ce que Dieu demande, mais il est combattu et il sera toujours combattu. Parce que je dis toujours aux gens, une vie chrétienne qui n'est pas combattue, il faut te revoir. Toi, toujours on t'applaudit. Il y a un problème. Parce que Jésus a toujours dérangé le royaume des ténèbres. Et il dérange toujours.
4: Oui.
2: Donc ce n'est pas le chrétien qui va passer à côté. Si tu es un chrétien, tu veux vivre ta vie de manière rose, c'est-à-dire que tu manifestes les dons, les charismes, et puis toi on t'applaudit, attention. Et il y a une phrase que un père, un vieux prêtre m'a dit. Il dit, l'applaudissement des hommes là, ça va te conduire à la perdition. Mais vaut mieux que les anges de Dieu t'applaudissent, ça te conduira à la gloire.
4: Très bien.
2: Et j'ai retenu ça. Oui. Et c'est une réalité.
4: Oui. Alors, on retient que pour grandir dans la maturité spirituelle, il faut s'imprégner des sacrements, également lire la Bible,
2: avoir une vie de prière constante.
4: Très bien.
2: Et s'ouvrir à l'Esprit Saint, ça ne se fait pas seul. Il faut se faire accompagner.
4: Mm.
2: Mais aujourd'hui, on ne peut pas... Moi, je suis charismatique, je m'en vais. Mais et si tu arrives devant, tu rencontres une situation où tu es face à un esprit que tu n'as jamais rencontré. Bon, tu vas t'entêter. Retourne en arrière, prends des conseils.
4: Oui. Vous parliez, maintes fois, vous avez relevé la question du discernement spirituel. Est-ce à dire que sans discernement, on pourrait qualifier ce charisme qu'on a, bon, je ne vais pas le qualifier, mais dire plutôt que ce charisme-là ne va pas faire long feu, si je peux le dire entre griffes. Est-ce qu'on pourrait le dire ainsi?
2: Le charisme peut être, le Seigneur peut donner ce don. Mais si ce don n'est pas bien canalisé, ça ne va pas faire long feu. Hein.
4: Oui.
2: On a vu des personnes qui ont commencé comme ça et puis, pouf, chute. Quand quelque chose vient de Dieu, il faut que le Seigneur façonne. Parce que seul, on ne peut pas. Je prends un exemple. J'ai peut-être un charisme de vision, selon moi, mon idée. Mais quelqu'un qui est dans le ministère, qui est plus aguerri, voici ce que je vois. Il t'aidera à canaliser. Et tu sauras, quand tu vas voir quelque chose, si ça vient de ton esprit, si ça vient de Dieu, si ça vient du malin. Mais si tu dis, je m'en casse, je m'en vais, il y a beaucoup de ministères qui se sont éteints. Beaucoup d'hommes de Dieu qui se sont cassés la figure. Mais bon, tout ça aussi, ça fait partie des risques du métier. Quand on ne veut pas marcher dans l'humilité, on se casse la figure.
4: Très bien. Nous sommes obligés de nous arrêter là pour aujourd'hui. Et tout au long de cette semaine, cette émission sera consacrée à l'Esprit Saint. Dites-nous déjà, quel mot de fin souhaiteriez-vous partager avec tous ces auditeurs qui ont pris plaisir à vous écouter dans votre enseignement et suite aux réponses aux questions?
2: Bon, je veux dire aux auditeurs d'abord merci pour l'écoute et leur dire que Dieu agit au travers de nous. Les charismes sont une réalité. Les charismes sont là pour être exercés, mais tout en ayant une maturité spirituelle. Et la maturité spirituelle, c'est cette capacité-là d'être transformé intérieurement. Et comment? À travers la vie de prière, à travers la méditation de la parole de Dieu, à travers cette communion réelle avec le Saint-Esprit. C'est seulement comme ça que nous pourrons être des chrétiens authentiques. Et ne nous décourageons pas aussi si nous sommes combattus. Parce que hier le Seigneur l'a dit, vous aurez à souffrir, mais courage, je suis avec vous parce que j'ai vaincu le monde.
4: Oui, si c'est possible. Très bien.
2: Donc voilà mon dernier mot. Je souhaite déjà un bon temps de cénacle, très bonne effusion. Que l'Esprit Saint réellement vienne ouvrir notre esprit, notre entendement pour nous façonner comme le Seigneur le veut. Et que nous soyons des chrétiens matures, plutôt que toujours chercher des choses spectaculaires qu'on parle de nous. La maturité spirituelle, oui. Le spectaculaire, non.
4: Très bien. Et d'ailleurs, au sujet des dons de l'Esprit Saint, chers amis auditeurs et auditrices, vous êtes invités à suivre la neuvaine à l'Esprit Saint proposée sur la Radio Nationale Catholique depuis le jour de l'Ascension. Donc, le Père Jean Cra, directeur général de la radio, vous propose la méditation sur le don de l'Esprit Saint à partir de 22h20. Restez toujours à l'écoute de la radio. Alors, en ce qui concerne notre thème, chers amis auditeurs, l'occasion pour nous de remercier infiniment le Père Aristide Eba pour son éclairage profond, équilibré et tellement nécessaire. Nous retenons ce matin une vérité essentielle. Les charismes sont des dons précieux de l'Esprit Saint, mais ils ne remplacent jamais la conversion du cœur, l'humilité, l'amour, l'obéissance à Dieu et la croissance intérieure. La véritable maturité spirituelle ne se mesure pas d'abord au spectaculaire, comme l'a souligné le Père Aristide Eba, mais à la capacité d'aimer, de pardonner, de servir, de porter sa croix et de demeurer fidèle au Christ même dans le silence et les épreuves. À la Pentecôte, les apôtres n'ont pas seulement reçu des dons extraordinaires, ils ont été transformés intérieurement. Des hommes peureux sont devenus des témoins courageux, des cœurs enfermés sont devenus des cœurs brûlants de charité. Voilà sans doute le plus grand miracle de l'Esprit Saint, transformer l'homme de l'intérieur. Alors, en prélude à cette solennité de la Pentecôte, demandons moins une foi du spectacle et davantage une foi de profondeur, moins la recherche des apparences spirituelles et davantage la sainteté authentique, moins l'orgueil des dons et davantage les fruits de l'esprit, l'amour, la paix, la patience, la maîtrise de soi et la charité fraternelle. Nous prions que l'Esprit Saint renouvelle nos cœurs, éclaire notre discernement et fasse de chacun de nous des témoins crédibles du Christ dans nos familles, nos paroisses et notre société. Demain encore, nous serons avec vous sur les ondes de la Voix de l'Évangile pour parler de l'Esprit Saint. Merci à nos techniciens Raymond Collin et Lancieux Bakayoko qui ont assuré tous deux la mise en onde de cette émission. À ce micro, je suis Marina Kouakou-Lassissi. Vous pouvez la réécouter dès 23h et puis revoir la vidéo sur ma page Facebook Marina Kouakou-Lassissi officielle. N'oubliez pas une chose, souriez toujours à la vie et je vous dis à demain.
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Mesdames et messieurs, bonjour, ravi de vous retrouver ce matin. La commission épiscopale de la catéchèse à travers le secrétariat exécutif national de la catéchèse a officiellement lancé les assises nationales de la catéchèse dimanche 17 mai au cours d'une messe à la paroisse Notre-Dame de l'Annonciation d'Oribat, route de Bégerville dans l'archidiocèse d'Abidjan. Président de cette eucharistie d'ouverture, le père Yves Tano, secrétaire exécutif national de la catéchèse, a rappelé l'importance de la catéchèse dans la mission d'évangélisation de l'Église, invitant les fidèles, les catéchistes ainsi que les responsables pastoraux à faire de ces assises un véritable temps de réflexion et de renouveau spirituel afin de mieux accompagner les catéchumènes dans leur cheminement catéchétique. Notons que les assises nationales de la catéchèse se tiendront l'an prochain dans le diocèse de Yamoussoukro autour du thème « La pastorale de l'engendrement au cœur de la réforme catéchuménale dans l'Église Famille de Dieu en Côte d'Ivoire. La 12e édition de la collecte du Fonds National Catholique de Côte d'Ivoire se tiendra les samedis 23 et dimanche 24 mai prochains sur l'ensemble des paroisses, chapelles, sanctuaires et autres lieux de prière à travers les 15 diocèses du pays. Dans un élan de générosité synodale, les fidèles sont invités à passer du simple au double pour répondre aux appels des évêques afin d'atteindre cette année la symbolique somme du milliard. Dans le diocèse d'Oudjine, l'évêque Monseigneur Alain Clément Miezi sonne la mobilisation. Il exhorte les catholiques, femmes, hommes, jeunes et enfants, le samedi 23 et dimanche 24 mai prochain, à démontrer une nouvelle fois encore leur amour pour leur Église. Le père Marius Dongue, prêtre du diocèse de Yopougon, a présenté et dédicacé samedi 16 mai dernier au cours d'une cérémonie à la paroisse Saint-Jean-Baptiste de Mamiadjoa son nouvel ouvrage consacré à l'éducation familiale. Dans ses riches en enseignements, ce livre « La famille face aux défis de l'éducation affective et sexuelle des enfants » composé de 104 pages aborde avec profondeur et pédagogie des thématiques d'actualité touchant un public large et diversifié. À l'étranger, le pape Léon XIV a reçu en audience hier lundi 18 mai 2026 les membres du conseil d'administration de la Catholic Extension Society qui soutient les diocèses et paroisses les plus pauvres de plusieurs pays à travers divers projets et accompagne en particulier la pastorale des nombreuses familles immigrées aux États-Unis. Le souverain pontife les a exhortés à pérenniser leur mission au service des plus pauvres. 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

C'est un plaisir de vous retrouver, chers amis auditeurs et auditrices. Bonjour à tous ceux qui viennent de nous prendre en marche. Sachez que nous sommes de retour sur ce plateau pour le plateau annonceur, suivi de la seconde partie des matins de la RNC. Je suis Déborah Adengra et pour cette fois, nous serons accompagnés à la technique par Lance Bakayoko. Alors aujourd'hui, dans le plateau annonceur, nous parlerons essentiellement des annonces maison. 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C'est tout pour les informations du jour. Nous allons marquer une pause musicale et nous retrouver dans un court instant pour la seconde partie des matins de la RNC avec la rubrique « Bon anniversaire ».

célébrer tous nos amis, parents et connaissances à travers les ondes de la RNC dans la rubrique Bon anniversaire. Et pour ce faire, vous êtes invités à nous joindre au 07 59 55 54 24 ou au 05 55 03 46 60 ou encore au 01 42 85 87 06 pour réchauffer, célébrer ou encore anticiper sur un anniversaire de naissance, de baptême, de confirmation, de sacerdoce, de mariage ou encore tout type d'événements heureux.

0: Allô, bonjour.
1: Bonjour, Martin.
0: Louise Glauto, comment vous allez?
1: Non, Odile Dibi.
0: Odile Dibi, comment vous allez donc?
1: Ça va par la grâce de Dieu chez vous?
0: Ça va très bien. Alors, dites-nous, qu'est-ce que vous célébrez aujourd'hui?
1: Aujourd'hui, je vais célébrer ma maîtresse de CE1, Madame Marguerite Précia, qui fête 70 ans. Que Dieu lui accorde longue vie santé.
0: Amen.
1: Et aussi souhaiter un joyeux anniversaire à ma cousine Adoubette Blondine qui fête un an de plus en ce jour. Souhaite la même chose, longue vie santé, pour que tout se passe bien dans leur vie là-bas.
0: Amen, amen. Nous aussi nous le souhaitons vraiment tout ce qui est bon, la santé surtout, et que Dieu les garde. Merci à vous,
1: amen.
0: Et joyeux anniversaire encore.
1: Merci.

Je souhaite un joyeux anniversaire à Ruth Doriane JJ qui a eu un an de plus hier, 18 mai. Alors, joyeux anniversaire encore, que Dieu vous garde, qu'il vous prenne en grâce et en bénédiction et qu'il réalise tous les désirs de votre cœur selon sa volonté. Encore bon anniversaire.

bon anniversaire. Je souhaite un joyeux anniversaire à maman Angeline Yao qui célèbre un an de plus aujourd'hui même. Alors maman, que Dieu vous bénisse, qu'il vous garde encore longtemps auprès de nous, surtout dans la santé, et qu'il vous prenne en grâce et en bénédiction. Bon anniversaire à vous.

0: 07 59 55 54 24, 05 55 03 46 60 ou le 01 42 85 87 06 pour réchauffer, célébrer ou encore anticiper sur un anniversaire de naissance, de baptême, de confirmation, de sacerdoce, de mariage ou encore tout type d'événement heureux.
1: Alors nous te souhaitons heureux anniversaire et nous...

0: et longue vie à toi.
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0: Allô, bonjour.
1: Bonjour, Cathy.
0: Quel est votre nom?
1: Tatiana.
0: Éloignez-vous du poste récepteur. D'accord. Qu'est-ce que vous célébrez aujourd'hui?
1: On va nous faire un petit frère.
0: Comment il s'appelle votre petit frère?
1: Jojo.
0: Jojo. Quel est son nom? Jojo, c'est son petit nom, mais son vrai nom, là.
1: Moi, je n'appelle pas qu'elle a sous Jojo.
0: D'accord. Et quels sont vos souhaits pour votre petit frère?
1: Je vais à l'université.
0: Qu'est-ce que vous souhaitez pour lui? D'accord, on y va.
1: Joyeux anniversaire, joyeux anniversaire, joyeux anniversaire.
0: Waouh, merci, merci, c'est bien de penser à votre petit frère. Joyeux anniversaire à Jojo, que Dieu vous garde, qu'il vous fasse grandir en âge, en intelligence et en sagesse. Bon anniversaire encore.
1: Merci.

0: et auditrices de nous avoir suivis attentivement. Les matins de la RNC s'arrêtent ici pour aujourd'hui. Toutefois, nos programmes se poursuivent. Vous suivrez tout de suite les spots et à partir de 10h, c'est avec la belle Isabelle Comenant que vous continuerez l'aventure dans le 10-14. Pour ma part, je vous retrouve demain dès 14h dans les après-midi de la RNC. D'ici là, portez-vous bien et que Dieu vous garde.
1: C'est ton anniversaire, alors nous te souhaitons heureux anniversaire.
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Bonjour à toutes et à tous, bienvenue sur la Radio Nationale Catholique. Il est exactement 10h01 et c'est parti pour votre rendez-vous le 10-14 de la RNC. Heureuse de vous retrouver en ce mardi matin. J'espère que vous allez bien, que vous êtes en forme et surtout prêts à passer ce moment ensemble dans la joie, la paix et la présence de Dieu. Vous venez de suivre les matins de la RNC avec Déborah Adegra et on enchaîne maintenant sans pause avec le 10-14 de la RNC dont la mise en onde est assurée par Jean-Lance Bakayoko. À ce micro, je suis Isabelle Communon. Bien-aimés dans le Seigneur, alors que nous entamons le 10-14 de la RNC à quelques jours de la fête de la Pentecôte, disposons nos cœurs à accueillir pleinement le Saint-Esprit dans nos vies. Les disciples étaient réunis dans la prière, dans l'attente de la promesse de Dieu, et lorsque le Saint-Esprit est descendu, leurs vies ont été transformées. La peur a laissé place à la puissance, le doute à la foi et la tristesse à la joie. Aujourd'hui encore, Dieu veut prendre son esprit sur chacun de nous. Préparons-nous par la prière sincère, par la repentance, par l'unité fraternelle et par une soif profonde de la présence de Dieu. Que ce temps de la RNC du 10-14 soit un moment de renouvellement spirituel, de guérison intérieure et de réveil personnel. Ouvrons nos cœurs afin que le feu du Saint-Esprit embrase nos vies, nos familles et notre communauté.

0: écoute. Mesdames et messieurs, merci de renouveler votre fidélité au programme de la Voix de l'Évangile à travers cette émission spéciale qui porte sur le Fonds National Catholique. En effet, les 23 et 24 mai prochains, disons dimanche prochain, en la Pentecôte, l'Église catholique en Côte d'Ivoire vivra la 12e édition de sa collecte du Fonds National Catholique, un instrument de solidarité, de communion au service de la mission de l'Église. Et à quelques jours de cette grande mobilisation, nous recevons dans cette émission son éminence cardinal Ignace de Bobessy, président du conseil d'administration du Fonds National Catholique. Avec lui, nous allons découvrir les objectifs de cette collecte, les réalisations déjà accomplies grâce aux différentes contributions de chacun de nous, mais aussi les défis et les attentes pour cette nouvelle édition. Éminence, merci d'avoir accepté notre invitation.
1: Tout le plaisir est pour moi.
0: Alors, je suis Solange Ablon pour conduire ces échanges et Macadayette aux commandes de la technique. Éminence, pour commencer, qu'est-ce que le Fonds National Catholique et pourquoi a-t-il été créé?
1: Merci pour cette occasion que vous me donnez de revenir sur ce trésor de l'Église catholique en Côte d'Ivoire. L'un des trésors, ce n'est pas l'unique. Le vrai trésor, c'est notre Seigneur Jésus-Christ, c'est son Église. Mais au cœur de l'Église, il y a des petits trésors qui viennent renforcer la préciosité de l'Église, le fait que l'Église est le sacrement du Christ pour notre salut, qui met en place des structures pour nous soutenir dans l'élan missionnaire, dans l'élan pastoral, dans le zèle missionnaire et pastoral. Il y a le Fonds National Catholique. Alors le Fonds National Catholique, c'est un fonds, c'est-à-dire un bien précieux, de l'argent, pour parler clair, c'est un fonds, c'est de l'argent. Donc c'est d'abord ça, le fonds est de l'argent, des biens que l'Église essaie d'organiser en vue de son autonomie. Et ce fonds est national, parce que, vous savez, l'Église est organisée par diocèse. Chaque diocèse est une Église particulière, en communion avec deux diocèses, constitue l'Église universelle, l'Église de Jésus-Christ. Mais cette Église diocésaine, elle a son autonomie de gestion, de mission, etc. Mais il vient en communion avec les autres. Alors, le fonds, ici, est appelé national parce que c'est toutes les églises en Côte d'Ivoire, les 15 diocèses, qui se sont mis ensemble pour constituer ce fonds. C'est pour ça qu'on appelle national. Et puis, les catholiques, bien évidemment, nous sommes dans l'Église catholique. Donc, le Fonds National Catholique, c'est une caisse commune à l'Église en Côte d'Ivoire. Une caisse commune aux 15 diocèses, donc une caisse commune aux 500 et plus par paroisse que connaît notre pays. Et donc, c'est un bien commun aux je ne sais pas combien de milliers de CEB et aux 6 millions de catholiques que notre Église, que notre pays. Donc, c'est un bien commun. C'est pour cela qu'on appelle Fonds National Catholique. Il appartient à tous, pour travailler dans l'intérêt de tous. Voilà ce que je peux dire quant à cette question que vous venez de me poser relatif au Fonds National Catholique.
0: Merci, Éminence. On comprend aisément les raisons de la création donc de ce Fonds National Catholique. Mais on pourrait s'inquiéter quand même en tant que chrétien. On sait, vous l'avez dit, l'Église est organisée en diocèse, mais là, c'est un fonds commun pour toute une Église. On pourrait se poser la question, mais comment est-ce que ce fonds est géré quand il y a plusieurs personnes pour ce même fonds?
1: On ne peut pas vous inquiéter. Vous parlez d'inquiétude. On n'a pas à s'inquiéter. Nous sommes dans l'Église. Et logiquement, dans l'Église, les choses se font bien, sans inquiétude. D'ailleurs, le Seigneur l'a dit, ne vous inquiétez pas, ne vous préoccupez pas. Ça ne veut pas dire qu'il faut être dans l'insouciance, mais il ne faut pas être dans

0: une préoccupation morbide, maladive, ou on est, non, mais on fait confiance au Seigneur et dans l'Église, on devrait pouvoir faire les choses correctement. Donc, en matière de gestion d'un bien qui appartient à 15 diocèses, ben, il n'y a aucun problème puisque le Concile Vatican II invite les diocèses à avoir une caisse commune et dans la mesure des nécessités, avoir une caisse commune. Donc, c'est, j'allais dire, doctrinal. C'est dans le magistère de l'Église. Le Concile Vatican II en a parlé dans Presbyterorum Ordinis et le Code de droit canonique qui est issu du Concile Vatican II, qui est le produit du Concile Vatican II, revient sur la question de l'éventualité d'avoir une caisse commune entre différents diocèses pour répondre aux besoins de l'Église et permettre à ce que les églises fortes soutiennent les églises faibles. Donc, s'il y a cette, j'allais dire, injonction du magistère relative à une caisse commune, logiquement, il est prévu aussi la gestion de cette caisse. Et il est même dit que ce genre d'organisme pourrait avoir des implications, même civiles, de telle sorte que les lois civiles puissent encadrer la gestion de ce type de caisse. Et donc, les évêques ont tenu compte de tout cela, et la gestion du Fonds national catholique est encadrée par des textes, sa gestion de protéger son organisation. Donc, à ce niveau-là, c'est une question de s'accorder sur les méthodes de gestion, les principes de gestion, et ceux qui doivent gérer. Et cela est fait quant au Fonds national catholique, qui est géré correctement depuis plus de une dizaine d'années. Donc, on n'a pas d'inquiétude à se faire. Pas d'inquiétude à se faire. Il faut plutôt faire confiance. Et puis, il paraît que la confiance n'exclut pas le contrôle.
1: Effectivement.
0: On fait confiance, mais on contrôle, on regarde. Et c'est très important que dans l'Église, on n'ait pas peur du contrôle. Du contrôle. Parce que nous ne sommes pas des anges. Et donc, quand on gère un bien commun, on doit s'imposer soi-même d'être contrôlé. On doit même appeler les contrôleurs. Il a dit, venez me contrôler pour que je sois sûr moi-même de gérer correctement le bien qui appartient à tous. Donc il n'y a pas d'inquiétude à se faire, il y a à mettre en place un système, et cela est fait, pour une meilleure gestion de ce qui appartient à tous.
1: On comprend aisément, Monseigneur, qu'il y a une véritable transparence autour de ce fonds, mais quant à la gestion même de ces fonds, comment est-ce que les décisions sont prises? Vous l'avez dit, hein, ce fonds est encadré par des tests qui régissent d'ailleurs ce fonds, mais quand il y a lieu de faire une réalisation, comment cela se passe?
0: Alors, les décisions sont prises de la base vers le haut et parfois de la haut vers la base. Parce qu'il y a des organismes de contrôle, de gestion. Il y a l'Assemblée générale, si vous voulez, qui est constituée par les évêques. Il y a le conseil d'administration, qui est composé de prêtres ou de laïcs émanant des différents diocèses. Vous savez, il y a 15 diocèses. Et donc, il y a chaque diocèse envoie un délégué, prêtre ou laïc. Et en plus de ces 15, il y a d'autres laïcs qui ont été cooptés pour constituer le conseil d'administration. Ensuite, il y a un comité de gestion qui est issu du conseil de gestion, et puis il y a les employés, le directeur, en l'occurrence le secrétaire permanent et son adjoint, secrétaire permanent du conseil pour les affaires économiques de la conférence, et son adjoint. Et donc, il y a ce grand conseil qui encadre la gestion et aussi prépare les décisions. Prépare les décisions, vous savez, les laïcs, ce sont des experts en matière de gestion. Les évêques, c'est des experts en spiritualité, en annonce de l'évangile, en prédication et tout ça. Mais aussi, parfois, ils ont des yeux pour voir clair. Hein. Ils voient clair aussi. Ils n'ont pas forcément la technicité, mais ils voient clair. Et de plus en plus, les évêques qui connaissent un peu la gestion et tout ça. Donc, ils ne sont pas totalement aveugles. Mais ce n'est pas leur domaine d'expertise habituelle. Et donc, au niveau du conseil d'administration, on essaie de réfléchir à ce qu'on pourrait faire du fonds, comment gérer, comment investir, dans quel domaine, qu'est-ce qu'on peut faire. Et une fois qu'on a cerné la question, qu'on a retenu quelques investissements, on fait remonter à l'Assemblée, au Conseil pour les affaires économiques d'abord, et le Conseil pour les affaires économiques qui est présidé par le président de la conférence. Hein, essaie de regarder, de juger, de faire le tri, de statuer, et transmet au conseil permanent. Le conseil permanent regarde et transmet à l'assemblée plénière qui décide. Alors pour notre gouverne, l'assemblée plénière, il y en a deux. Il y en a en janvier, la troisième semaine de janvier, et puis en mai aussi, troisième semaine du mois de mai. Et donc, c'est cette instance de décision prend les décisions pour entériner ce qui a été proposé par la base, et alors cela redescend pour l'exécution au conseil d'administration et puis au secrétariat permanent. Donc c'est un peu ce mécanisme-là, à travers ces structures de gestion qui sont là, qui permet de décider de là où nous voulons orienter le fonds pour le fructifier et lui permettre d'être au service de l'Église en Côte d'Ivoire. Il peut arriver aussi que des évêques de là-haut voient qu'on pourrait faire telle chose. Ils font descendre au niveau du conseil d'administration et le conseil d'administration examine, statue et fait remonter pour que les évêques prennent la décision qui convienne.
1: Bien entendu, Éminence, nous serons bientôt les 23 et 24 mai prochains à la 12e édition de cette collecte du Front National Catholique. Alors dites-nous, comment est-ce que ce front se porte?
0: Alors quand j'entends 12e édition, vous savez ce que ça évoque en moi? Ben, ça évoque les 12 apôtres. Et les 12 apôtres, c'est les 12 tribus d'Israël. Les 12 tribus d'Israël, c'est le peuple de Dieu de l'Ancienne Alliance, c'est le peuple de Dieu de la Nouvelle Alliance. Donc, je comprends à travers ce symbolisme que nous sommes arrivés à un niveau où l'Église, le nouvel Israël, les nouvelles tribus, si je peux ainsi parler d'Israël, le nouveau peuple de Dieu est arrivé à la maturité. Les 12 apôtres sont au complet. Il faut avancer dans l'annonce de l'Évangile. Il faut avancer dans la prise en charge de l'annonce de l'Évangile. Il faut donner plus de vigueur au Front National Catholique. C'est certainement l'année où le cap sera franchi. Tant attendu depuis 12 ans, ce cap sera affranchi. Pour que le fond qui est déjà fort soit encore plus fort. Et à votre question, comment il se porte? Mais il se porte très bien. C'est pas très bien. Quand il y a un apôtre qui manque, il faut compléter le nombre. Hein, quand Judas a fait défection, il aurait fallu le remplacer par Matthias. Et quand le nombre de 12 a été complété, alors l'Esprit Saint est venu pour propulser l'Église hors d'elle-même et aller partout annoncer l'Évangile. Je pense que Matthias, ayant été mis pour combler la place restée par Judas, l'Esprit Saint vient pour propulser l'Église et la Pentecôte, c'est ça. Le Front National Catholique, c'est la Pentecôte, l'Esprit Saint qui vient propulser l'Église hors d'elle-même pour aller porter l'Évangile. Donc je pense que le Front se portera encore mieux après cette édition, j'allais dire, des 12 apôtres.
1: Bien entendu, Éminence, le Front se porte bien et même très bien, et on en saura encore plus avec cette 12e édition. Mais quels sont aujourd'hui les principaux objectifs poursuivis par ce Front?
0: Alors, il y a un seul objectif du Front à retenir. Un seul, de qui dépend tous les autres. Un seul objectif global du Front, c'est l'autonomie de l'Église en Côte d'Ivoire. Ça, c'est l'objectif du fond. Le fond est né pour que l'Église soit autonome. Moi, je me rappelle, je ne sais plus quelle année, avant 2014, il y a eu, après l'institution du fond, il y a eu à débattre autour du congrès, il y a eu un congrès, M. Socro, et le fond, dans ses débuts, a été présenté. Et dans l'introduction qui a été faite, on a entendu dire que voilà 125 années d'évangélisation. Et 125 années d'évangélisation après, nous en sommes encore à dépendre de l'aide extérieure, ce que l'on a jugé anormal. Et donc, le fond est né fondamentalement pour que notre Église ne soit pas dépendante de l'aide extérieure. Avec tout ce que ça comporte, quand on est dépendant, c'est celui qui donne, on dit la main qui demande en dessous de la main qui donne. Mmh. Et donc, c'est vrai, on est dans l'Église, c'est la communion, c'est l'alliance et tout ça. On n'a pas à être complexé. Mais il reste que la dignité de la personne demande qu'on puisse se prendre en charge. Pour faire nos enterrements, nos funérailles, là, est-ce qu'on va demander l'argent en Europe là-bas? On trouve l'argent. Qu'on trouve cet argent pour l'Église, pour qu'elle soit autonome. Donc l'objectif fondamental, premier et dernier, c'est l'autonomie de notre église. C'est-à-dire qu'on ne peut pas être une église et puis penser que c'est normal qu'on se porte au monde. Non! Donc ça doit être un orgueil pour nous, pas un orgueil malsain, mais une fierté pour nous d'avoir une église qui a ce qu'il faut pour faire son travail. Donc c'est ça l'objectif premier et dernier. Maintenant, il y a des objectifs spécifiques hein, qui permettent justement de réaliser cet objectif fondamental de l'autonomie. Il y a les investissements pour renforcer le fonds. Mais quand on a renforcé le fonds en réalisant des objectifs des investissements, de placement et tout ce qu'on veut, après, à quoi sert le fonds? Le fonds sert à soutenir la mission. La mission dans la formation des séminaristes, dans la formation des prêtres, soutenir la vie consacrée. Parce que souvent quand on parle du Fonds National Académique, on ne voit que les prêtres. On ne voit que la construction d'église. Mais l'église n'a pas que les prêtres, il n'a pas que les murs. La vie consacrée dans l'église, elle a sa place. C'est du devoir des chrétiens de soutenir la vie consacrée. Et donc quand on parle d'autonomie de l'église, il ne faut pas occulter le fait que nous avons des congrégations qui sont dans l'église et qui ont pour mission de s'occuper des pauvres, des plus faibles, selon leur charisme. Mais nous avons le devoir de les soutenir. Nous avons le devoir de les soutenir. Soutenir aussi nos enfants, nos laïcs. Dans l'église, il n'y a pas que les prêtres, il n'y a pas que les consacrés. Il y a aussi les laïcs. Et si l'église s'organise pour être autonome, c'est pour qu'en son sein, personne ne soit dans le besoin. C'est ce qui a motivé la première communauté chrétienne. Ceux qui avaient adhéré au Christ avaient un seul cœur, une seule âme. Personne ne se disait propriétaire de ce qui lui appartenait. Mais parmi eux, tout était commun. Ce qui t'appartient est commun aux autres, dans un esprit de solidarité. Et donc, l'un des objectifs du fonds, c'est aussi de faire en sorte que dans la communauté chrétienne, personne ne soit dans le besoin. C'est fondamental. Souvent, on ignore, on oublie. Il ne faut pas l'omettre. Ça fait partie de la vie de l'Église. L'Église aura atteint ses objectifs de solidarité quand en son sein, personne ne sera dans le besoin. Tant qu'il y aura quelqu'un qui est dans le besoin, nous sommes encore très loin. Nous devons travailler à ce qu'il en soit autrement, que nous soyons vraiment au sein de l'Église, dans la communion, pour que personne ne soit en marge, laissé pour compte, abandonné au bord de la route. Non. L'objectif du fonds, les objectifs du Fonds national catholique, en dehors de l'objectif fondamental de l'autonomie, c'est prendre en charge l'annonce de l'évangile, le kérigme, la proclamation, la célébration, la liturgie, les messes et tout ça, et puis la communion fraternelle, la charité entre ses membres et au-delà. L'Église n'est pas fermée sur elle-même, l'Église, elle est au service de la société. Donc veille à ce que dans la société, personne ne soit laissé pour compte. Voilà ce grand projet du Front National Catholique.
1: Un grand projet à saluer, Éminence, depuis maintenant 11 éditions qui se sont écoulées. Est-ce qu'on pourrait dire que nous tendons vraiment vers l'atteinte de cet objectif?
0: Oui. Il faut accepter qu'il y a un temps d'organisation, un temps de consolidation. Mais dans la consolidation, les objectifs sont en train d'être atteints. Parce qu'aujourd'hui, je le dis comme ça de mémoire, nous résolvons beaucoup de problèmes sans faire appel à l'aide extérieure. Un séminaire a une clôture qui est tombée, il faut la relever, hop, la conférence dégage les moyens. Mais c'est au nom du Fonds National Catholique. Et j'ai fait une ouverture, le Fonds National Catholique, c'est une grosse caisse. Même le PAI National Catholique, ça fait partie du Fonds National Catholique. Ça vient renforcer le Fonds National Catholique. Tout ce qui rentre dans les... ça rentre. Donc le Fonds National Catholique aujourd'hui déjà répond à ses objectifs. Quand une clôture tombe, allez hop, le Fonds National donne les moyens. Quand un séminaire, et je pense au séminaire de Catula, chaque année, il faut une subvention de 5 millions que le Fonds National Catholique permet de donner à ce séminaire-là, etc., etc. Il y a des laïcs qui doivent effectuer un pèlerinage. La procédure de laïcs s'adresse à la conférence. La conférence donne quelque chose. Il y a une réunion de laïcs à FEC. Ça, les évêques n'aiment pas beaucoup ça. Que l'AFEC vienne leur demander l'argent, mais l'AFEC fait partie de ceux qui donnent l'argent. Donc, il y a une rencontre de l'AFEC, elles sont à bout de souffle, allez hop, les évêques donnent la possibilité qu'on les soutienne un peu. On les soutienne un peu. Donc, déjà, le fonds réalise ces choses-là, en soutenant ici ou là. Mais je pense que il faut accepter qu'il y ait un temps de maturation, d'organisation, de consolidation, pour que petit à petit... Alors, il ne faut pas se dire, bon, de toute manière, on a notre Fonds National Catholique, donc moi, maintenant, quand je dois aller au cours de mon pantalon, il faut que le Fonds National Catholique vienne m'aider. Non, le Fonds National Catholique dans son organisation, dans son soutien, ira toujours vers les plus faibles. Vous voyez, il a été porté à la connaissance de tous les évêques que chaque année, il y a une centaine de millions qui sont dégagés pour permettre aux diocèses qui ont des projets rémunérateurs de venir prendre ce prêt avec un intérêt 0%, réaliser quelque chose qui rapporte de l'argent au diocèse, permet au diocèse d'avancer dans son autonomie, mais c'est une manière d'aider le diocèse et d'aider les chrétiens qui sont dans le diocèse. Si le diocèse, grâce au fonds, peut faire des projets rémunérateurs, le diocèse va commencer à grossir financièrement et le fil en aiguille soutiendra aussi dans le diocèse ceux qui sont faibles, ceux qui sont fragiles. Donc, par ricochet, en soutenant le diocèse, on soutient tous les membres du diocèse. Donc le fonds est en train de travailler pour que vraiment la solidarité se sente. Vous voyez, moi je ne vais pas dévoiler un secret. À Katiola, comme à Korogo, je n'avais pas un budget qui pouvait dépasser la centaine de millions. Budget de fonctionnement. Mais si le fonds peut dégager 100 millions pour un diocèse, vous voyez l'aide que ça apporte. Donc c'est vraiment une aide substantielle pour notre diocèse et pour notre église.
1: Éminence, avec ce que vous venez de dire, vous avez anticipé sur l'une de mes questions, mais je me permets quand même de la poser. Au nom des objectifs spécifiques de ce fonds, il y a la solidarité, il y a la communion, ce dont vous parliez à l'instant, mais en quoi est-ce que ce mécanisme vraiment traduit-il la solidarité, la communion au sein de l'Église catholique en Côte d'Ivoire?
0: Alors ça c'est une question, j'ai répondu, vous avez dit, mais je ne sais pas, c'est une colle, je ne sais même pas combien il faut y répondre. Mais la solidarité, c'est le partage. C'est le partage. C'est vrai qu'aujourd'hui, on ne peut pas dire que le fond, j'ai mon enfant qui doit aller étudier à l'étranger. Bon, est-ce que le fond peut aider? Bon, ça ne se voit pas encore. Et même si ça devait se faire, ce sera d'abord vers ceux qui sont les plus faibles. Ceux qui sont les plus faibles. Par exemple, un orphelin qui n'a ni père ni mère. Et ceux qui s'en occupent n'ont pas les moyens. Mais si, après enquête, il y a une telle réalité présente dans l'église, mais le fonds pourrait le prendre en charge. Il ne voulait pas parler de l'église d'Abidjan, mais nous sommes un peu dans cette mouvance vers les plus faibles. Et toute l'église doit être au chevet des plus faibles. Il ne faut pas qu'on dise, non, à côté, donc on doit partager. Non. Si toi, tu n'as pas besoin de ça pour manger, mais tu dois être d'accord que celui qui n'a rien à manger du tout, qui dort dans le froid, qui n'a même pas de toit, qu'on puisse le soutenir ensemble. Donc c'est aussi ça que le fonds, à terme, devoir réaliser comme dans certains pays pendant l'hiver, mais vous pouvez entrer dans telle maison, vous savez que il y a une structure qui est organisée par l'église pour donner la soupe chaude à ceux qui ne savent pas où aller. Bon, voilà, ils profitent de la solidarité de tous, mais la solidarité de ceux qui en ont pour les plus faibles. Moi je suis dans le lycée d'Abidjan, je n'ai pas dit bon le fonds catholique, bon je donne beaucoup. Donc chaque année, donnez-moi 500 millions pour m'occuper de mon lycée. Non, je serai heureux qu'avec les autres, on s'occupe des plus faibles. Et c'est la solidarité dans l'Église, à travers le fonds qui arrive et qui déjà se vit. Et comme nous l'avons dit, vous avez perçu les objectifs spécifiques, le prendre en charge les séminaires, etc., les congrégations, c'est bien. Mais au finish, ensemble, on va se pencher vers les plus fragiles, ceux qui vraiment ont, j'allais bien, les mains coupées, les pieds coupés, qui ne savent pas, qui ne savent que faire. Et l'Église doit les porter pour les aider à avancer.
1: Nous sommes cette année à la 12e édition de la collecte du Fonds national catholique ici en Côte d'Ivoire. Éminence, quel bilan global pouvez-vous dresser depuis la création du Fonds en termes de réalisation concrète rendue possible grâce aux contributions des fidèles?
0: Alors tout de suite, il me vient à l'esprit la cité de la paix, qu'on a nommée maintenant la cité Bernard Yagou. Ça, c'est la réalisation phare qui saute aux yeux. Grâce au Fonds national catholique, l'Église a pu investir dans l'immobilier. Donc c'est quelque chose qui est, j'allais dire immeuble, qui ne bouge pas, qui est solide. Face à Dieu, que cet investissement reste solide. C'est pour des générations et des générations. Ça, c'est l'une des réalisations du Fonds national catholique. Et ça a été préparé sur au moins 8 ans. Pendant 8 ans, on a caché l'argent, et puis bon, Après la huitième année, on a réalisé ce grand projet. Et je pense qu'il y a cet investissement. Et puis, il y a deux investissements moins visibles, comme le foyer des jeunes étudiants à Bingéville, hein, pour permettre aux jeunes qui connaissent papier, mais dont les parents ne sont pas proches, qui ne savent pas où se mettre pour... voilà, il y a un foyer qui les accueille. C'est vrai, ce n'est pas encore immense, mais il faut commencer. Et les grandes choses commencent petitement. Donc, il y a ce foyer-là. Et puis, il y a cette vision qui dépasse la conférence des évêques, qui est l'université de Wamsukro, en gestation. C'est un projet de CERAO. Et l'Église en Côte d'Ivoire est invitée, comme les autres pays, à créer une faculté. Et au cœur de cette faculté, il y a une université qui naît, qui va prendre en compte cette faculté, à Yamoussoukro. Donc ce projet est en voie de réalisation. L'espace a été trouvé, et en attendant que le projet prenne corps, il y a le manioc qui pousse là-bas. On a planté le manioc pour occuper l'espace, pour que ça rapporte aussi quelque chose. Et puis, dès que le projet sera prêt, il sera lancé. Et donc, voilà un peu pêle-mêle de projets d'investissement qui montrent que le fonds est en marche. Le fonds avance, ne recule pas et ne reculera pas.
1: Comme on dit que l'agent travaille avec le Front National Catholique, et bien donc, l'un des projets phares qui est visible aujourd'hui, vous l'avez dit, c'est cette cité... qui existe en termes d'apport de cette réalisation aujourd'hui, les chrétiens pourront le dire, combien est-ce que l'apporte vraiment, ce projet apporte aujourd'hui à la caisse du Fonds National?
0: Alors moi, je ne saurais pas vous dire, mais je vais vous laisser calculer. Nous avons 34 appartements. 34 appartements qui donnent chaque mois, je crois que c'est 700 000, autour de 700 000. Bon, vous calculez, ça vous donne ce que ça donne chaque mois. Vous multipliez par 12, vous voyez ce que ça donne dans l'année. Je pense qu'on est autour de 179 millions, 180 millions, je pense, autour, chaque année. C'est pas rien.
1: Vraiment.
0: C'est pas rien. Voilà, les amortissements se feront dans 25 ans. Mais en 25 ans, on aura amorti et on pourra sortir notre cité quelque part. Voilà.
1: Est-ce qu'il y a des diocèses, paroisses également qui œuvrent aux œuvres sociales qui ont particulièrement bénéficié de cet accompagnement au niveau du Fonds National Catholique?
0: Au niveau des paroisses, non, directement non. Comme je l'ai dit, c'est d'abord le premier geste de soutien clair, en dehors des séminaires et tout ça, le premier geste de soutien clair, c'est à l'endroit des diocèses qui ont bénéficié de 100 millions chacun pour investir dans un projet rémunérateur. En dehors de ça, je n'ai pas en mémoire une structure paroissiale ou des individus qui auraient été bénéficiaires d'une aide directe du Fonds National Catholique, parce que dès le départ, les évêques ont compris que il fallait pas s'engager à distribuer l'argent à gauche à droite, mais à renforcer la caisse par des investissements, et ensuite, on verra. Donc, je crois qu'il n'y a pas eu de déperdition financière à travers... des petits aides ici ou là, non. On s'est concentré sur les séminaires à financer, etc. Mais l'argent a été vraiment bien conservé pour les investissements qui sont en cours et qui se portent bien. Et puis, l'aide qui a été accordée au diocèse, pour que le diocèse fasse des projets rémunérateurs qui les aident à être autonomes aussi et à se prendre en charge, à prendre en charge les besoins immédiats. Parce qu'en réalité, l'Église... suspendu, si j'ose ainsi m'exprimer, au niveau national, n'a pas les mains fermes pour intervenir dans des problèmes particuliers. C'est vraiment les diocèses et les paroisses. Donc, si le fonds consolide l'autonomie des diocèses et des paroisses, alors les paroisses, les diocèses, de manière concrète et visible, auront à prendre en charge les nécessités de
1: Est-ce qu'aujourd'hui, avec toutes ces réalisations qui sont en cours, qui ont été réalisées, tout ça, le fonds, il y a encore quelque chose dans les caisses du fonds pour que, lorsqu'une urgence surviendra, on pourra répondre?
0: Mais le fonds fonctionne un peu comme le grenier dans le village. Vous savez, dans les villages, c'était des grands gestionnaires. Hein? On croit que les gens n'ont pas fait mathématiques. Ils ont les mathématiques. Hein? Dans les villages, c'est des grands gestionnaires. Ils ont des greniers. J'ai appris il n'y a pas très longtemps que dans le grenier, là, il y a des poches secrètes. Il y a des poches secrètes. Il y a des poches que toutes les femmes savent. Elles peuvent aller prendre du riz là-bas, mais il y a des portes que pas toutes les femmes savent. Il y a la femme de confiance qui sait. Voilà. Donc là-bas, il y a toujours quelque chose qui est caché. Même quand le chef de famille dit qu'il n'y a plus rien, elle sait qu'il y a quelque chose. Mais ça, ça ne sortira que vraiment dans le cas extrême. S'il y a des funérailles, on va voir le vieux Nia, mais est-ce qu'on peut avoir quelque chose pour préparer Dia? Il n'y a rien. Et puis, il dit, bon, il faut aller voir dans le grenier, là, ça va, balai, ouais. Il n'y a rien. Et puis le vieux dit, bon, écoute, il faut aller, demain, tu reviens, je vais aller voir mon voisin, là, s'il y a quelque chose. Donc, tu t'en vas, et puis la nuit, il envoie sa femme de confiance, qui sait où se trouve le réserve. Et même aujourd'hui dans la gestion, on parle de réserve, donc pas de fonds de réserve, mais il y en a dans les greniers. Et alors, on fait sortir ça. Donc, c'est la même chose. Dans le Fonds national catholique, il y a fonds de réserve. C'est caché quelque part, personne ne sait, sauf ceux qui savent. Et puis, quand ça chauffe, pour le moment, ça n'a pas encore trop chauffé, on est dans les choses ordinaires, mais il y a ce fonds de réserve pour le cas échéant. Parce que ce serait dommage qu'une structure avance, investisse, sans protéger ses arrières, pourrait-on ainsi parler. Parce que si tu t'en vas devant et puis là-bas, il y a un incendie, avec quoi tu vas éteindre le feu? Donc il y a toujours quelque chose dans la caisse du fond, il y a de l'épargne, il y a des DAT, il y a des obligations, il y a... Non. C'est comme au village, le grenier.
1: Tout ça pour nous dire que le fonds est très bien géré. Et donc, nous allons à présent parler des enjeux de la collecte de 2026 et quels sont déjà les grands défis auxquels le Fonds national catholique est confronté aujourd'hui.
0: Le grand défi, mais à travers ce qu'on a dit, vous avez dit que le fonds était bien géré. Le défi de la gestion est déjà réglé. Le défi de la gestion avec la transparence, avec la participation de tous, je crois que ça, c'est un gain. Ce défi-là a été relevé, mais il est toujours à relever. Il est toujours à relever parce que l'homme est en mouvement, l'homme est en marche. Il fait un pas en avant, un pas en arrière, un pas à gauche, un pas à droite. Il faut toujours relever ce défi de la transparence, de la gestion correcte. Et ça, je crois que c'est fondamental. Maintenant, le défi qui se présente à nous chaque année, c'est atteindre, dépasser nos espérances. C'est le grand défi du Fonds national catholique. Le grand défi nous permet de faire un boom, une explosion qui s'entend de très loin. C'est ce défi fondamental qui retient notre attention. Si j'ai un mot à dire à nous tous par rapport à ce défi, je dis, mais ce défi, on peut le relever. Il suffit que chacun décide dans son cœur de faire le geste qu'il faut pour qu'on dépasse les attentes des évêques. C'est vu que chacun décide. Moi, j'ai donné là un dernier temps. Cette année, je donne deux fois plus. C'est fini. On a atteint nos objectifs. Le défi est relevé. Et puis, c'est dans l'intérêt de tous. On est tous heureux. On avance avec un fond qui ne traîne pas les pas, mais qui sautille, qui marche allègrement en sautillant, en avançant, en courant. Ce défi-là, je pense que chacun doit le porter, de pouvoir donner au fond ce qu'il faut.
1: Et ministre, vous l'avez dit, hein, depuis quelques années maintenant, je dirais plutôt, le défi d'atteindre la barre de 1 milliard est lancé. Mais nous n'arrivons pas. On a pu constater à travers nos différents reportages sur les paroisses que cette année, les sensibilisations, les curés informent du montant attribué à leur paroisse, par exemple. Est-ce que cette manière de faire ne nous rassure pas déjà que si on fait le calcul en fonction de chaque paroisse, on pourra atteindre ce montant-là?
0: Oui, je crois que c'est une méthode. Une méthode qui est utilisée tout récemment. Hein. Je sais qu'il y a un évêque qui le faisait. C'est l'évêque de Diéné, qui le repose en paix, M. Antoine Conné. Lui, dès le départ, il fixait les objectifs à ses paroisses. Voilà. Et puis, les paroisses prennent le temps de s'organiser pour atteindre ses objectifs. Et bon, ça fonctionnait comme ça fonctionnait. Voilà. Et là, certains diocèses récemment ont opté pour cette méthode qui, en réalité, la méthode des paresseux. Mais je veux dire, parfois il y a une bonne paresse. On a fixé ses objectifs, on n'a plus d'efforts à faire. Moi, je dors tranquille, les paroisses connaissent ses objectifs, ils disent aux chrétiens, voilà nos objectifs, les paroisses aussi dorment tranquille, ils rassemblent, ils envoient. C'est peut-être la méthode des paresseux, mais c'est peut-être l'une des méthodes les plus efficaces. Parce que moi, je m'y suis essayé la première année, mais on a dépassé l'objectif. On avait mis la barre à 500 millions, on est passé à 505 millions. Maintenant, l'autre défi est qu'on puisse rassembler tout ça pour déposer la nationale. Et entre deux chèques qui sont mal signés et tout ça, ça traîne un peu. Mais, très rapidement, cette méthode-là permet de passer le cap. On se dit, bon, chaque paroisse, vous pouvez donner ça, et puis c'est fini. On ne fait pas de palabres, il n'y a pas de bruit. Outre mesure, chacun sait ce qu'il doit faire pour rassembler, et puis hop, on est parti. Donc je pense que c'est une méthode qui pourrait être très efficace. En tout cas, ça l'est. En ce qui me concerne, dans mon diocèse, et puis je crois qu'il y a d'autres diocèses qui s'y sont essayés, ça avance. Donc je pense qu'avec cette méthode-là, on pourrait aller de l'avant. Et si on pouvait l'adopter au niveau national, ça va être encore plus simple. Chaque diocèse sait ce qu'il doit donner, on tend vers ça, on lutte, et puis bon, à la fin, le résultat est clair. Celui qui n'a pas, il va trottiner, il va faire les efforts pour combler. Voilà, donc moi je suis les mains et les pieds joints pour cette méthode, sans réfléchir. Parce qu'elle a marché chez moi, je pense qu'elle peut aider d'autres personnes. Et puis, on va observer. Si dans 5 ans, on voit qu'on atteint nos objectifs facilement, on pourra multiplier par deux. Parce que celui qui n'avance pas recule.
1: Une méthode donc qui réussit bien dans certains diocèses, qui est à saluer et qui pourrait aider d'autres. Mais une chose est de mettre en place des méthodes, des mécanismes de collecte, mais une autre en est qu'il faut vraiment répondre à ces méthodes en contribuant. Éminence, aujourd'hui, dites aux fidèles catholiques en Côte d'Ivoire, pourquoi est-ce qu'il est important pour eux de se sentir concernés par cette collecte?
0: Mais c'est important pour eux, parce que l'Église, c'est eux, et c'est leur affaire. Non seulement c'est leur affaire, mais aussi c'est leur bien. C'est aussi leur bien. Il faut qu'ils se sentent, je ne dirais pas propriétaires de l'Église, parce que c'est le Christ qui est la tête de l'Église, c'est son corps, c'est sa propriété. Mais dans une certaine mesure, qu'ils se sentent appartenir à l'Église et qu'ils sentent comme si l'Église leur appartenait comme un bien propre à organiser, à développer, à fortifier, de telle sorte qu'ils puissent vivre. Moi, j'aime bien cette méthode-là. Je dis toujours, j'enrichis l'Église et je vide l'Église. Je suis un profiteur. Je suis un profiteur. Il ne fait pas beaucoup de calculs. Il dit, bon, l'Église, c'est ma mère. Je suis en son sein. Qu'est-ce que je fais pour que l'Église soit riche? Mais quand je pense comme ça, on lui dit, je pense à moi. Parce que j'ai dit, si l'Église est riche, moi au sein de l'Église, je mange. Donc la richesse de l'Église, c'est ma richesse. Et donc je travaille autant que je peux, bien sûr dans la probité, pour que l'Église soit riche. Qu'elle ait beaucoup à manger. Et puis moi à l'intérieur, je mange. Je ne conçois pas une Église qui est à côté et moi je suis à côté. Non, j'enrichis l'Église autant que je peux. Et puis, quand je vois que l'Église est riche, je dis, mon Église, donne-moi à manger. Ta richesse, là, je l'ai aussi. Donc il faut que chaque chrétien se sente dans cette posture. Que je suis membre de l'Église, j'appartiens à l'Église, l'Église m'appartient. Et je travaille à l'enrichir pour qu'elle m'enrichisse. Ce va-et-vient de l'Église et nous, je crois que c'est fondamental. Le Christ n'a pas dit, je suis étranger à l'Église. Les affaires de l'Église, c'est les prêtres. Non! Les affaires de l'Église, c'est tous les chrétiens. Donc le chrétien, là où il est, doit travailler pour que l'Église soit bien et que l'Église le rende aussi bien. Et moi, je crois que c'est important. S'il y a ce va-et-vient, cette connexion entre le chrétien et l'Église, alors il se sentira à l'aise. En se disant, je donne à l'Église ma réalité, je me donne à moi-même. Parce que l'Église, c'est moi. Le bien-être de l'Église, c'est mon bien-être. Je voudrais exhorter chaque chrétien à être dans cette pensée, dans cette manière de penser, savoir que l'Église, c'est moi, et moi, c'est l'Église, et donner à l'Église, et c'est en me donnant à moi-même, quand je donne à l'Église, pour qu'en notre sein, nous ayons ce qu'il faut, nous soyons heureux ensemble. C'est ça le Fonds National Catholique en réalité. C'est pour ça que chaque chrétien doit donner, parce qu'il s'agit d'être heureux ensemble, ne pas être heureux seul.
1: Dans un contexte économique parfois difficile, comment encourager les fidèles à continuer à donner avec générosité?
0: Mais en réalité, c'est les pauvres qui ont toujours donné. C'est les pauvres qui ont toujours donné dans la pauvreté. c'est les pauvres qui ont toujours donné dans leur pauvreté. Quelle que soit la situation économique, c'est les pauvres qui ont toujours donné avec générosité. Donc que l'aspect, la conjoncture économique ne soit pas un frein aux dons généreux. Vous voyez, quand il y a eu la Covid, on a eu peur qu'après la Covid, le fonds fasse une plongée. Mais en réalité, le fonds a levé la tête. Et même au niveau international, il y a un organisme d'aide internationale qui m'avait dit après la Covid qu'il y a des fonds qui sont disponibles si on en a besoin. Vous voyez, donc la situation de crise ne signifie pas forcément la décadence dans la générosité, dans le don. Parfois, c'est un moment où c'est chaud, c'est difficile. C'est là que la générosité aussi des gens monte. C'est un paradoxe qu'il faut vivre et en profiter pour aller de l'avant. Moi, je pense que les difficultés économiques ne sont pas un frein à la générosité des chrétiens, parce que ça a toujours été ainsi dans l'Église, c'est les pauvres qui ont toujours donné. Et donc, si les riches font l'effort de rejoindre les pauvres dans le don, on est parti pour atteindre sans coup férir l'autonomie dans nos églises, parce que les pauvres seront toujours là pour donner avec générosité.
1: Éminence, au-delà de l'aspect financier du Fonds national catholique, quelle est sa portée spirituelle?
0: La portée spirituelle, c'est la grande communion que nous vivons. Le chrétien, le catholique, ne se regarde plus comme un individu solitaire qui avance sans les autres. Il se regarde comme un individu en communion avec les autres. En communion avec les autres. La communion spirituelle se vérifie dans la communion matérielle et financière. Et ça, c'est fondamental. Et je crois que c'est aussi cela que le Pacte national catholique réalise, qui nous permet de voir que nous ne sommes pas seuls à suivre le Seigneur Jésus-Christ, mais que nous sommes. La communion spirituelle se vérifie dans cette communion matérielle, cette communion rendue visible à travers des choses concrètes. Le fond, c'est aussi ça. L'aspect spirituel, c'est la communion. On est unis entre nous dans le bien et dans la misère, dans la richesse, dans la pauvreté. Et on en marche ensemble vers l'éternité. Nous, chrétiens, ensemble, mais aussi nous, chrétiens, en lien avec les autres, nous marchons vers l'éternité. C'est la synodalité. La synodalité, le Fonds national catholique a aussi cet aspect de la synodalité. On est ensemble sur le chemin.
1: Ensemble sur le chemin, Éminence, en attendant la fin de nos échanges. Alors, quel est le message que vous souhaitez laisser aux fidèles catholiques en Côte d'Ivoire quant à la collecte 2026, la 12e du genre du Fonds national catholique prévue pour les 23 et 24 mai prochains?
0: Je vous dis tout simplement, soyons Église. Soyons Église. Et quand il dit soyons Église, je pense aux 12 tribus d'Israël. Soyons les 12 apôtres qui, 12 qu'ils étaient, ont traversé le monde avec l'Évangile contre vents et marées. Soyons Église, soyons communion et avançons dans la solidarité en mettant ensemble dans la générosité nos moyens. Rien n'a bloqué les apôtres sur le chemin de l'annonce. Leur générosité, leur engagement au service de Jésus-Christ, au service du témoignage du Christ ressuscité, rien n'a pu les freiner, même pas les 39 coups qu'ils ont reçus plusieurs fois, 3 ou 4 fois pour Paul, dans le dos, rien, ni les prisons, ni les naufrages, rien ne les a empêchés d'avancer dans l'annonce de Jésus-Christ. Soyons Église, soyons généreux, que rien n'arrête notre générosité pour que nous soyons cette Église mature qui veut avancer dans la solidarité avec tous, dans le service de tous.
1: Que rien n'arrête notre générosité. Éminence Cardinal Niel de Bobessi, archevêque métropolitain d'Abidjan, président du conseil d'administration du Fonds national catholique, merci d'avoir pris de votre temps afin de nous éclairer et éclairer aussi nos auditeurs sur les enjeux et l'importance du Fonds national catholique de Côte d'Ivoire.
0: Le temps C'est Dieu qui le donne.
1: Chers auditeurs, retenons que les 23 et 24 mai prochains, nous sommes tous et toutes invités à poser un geste concret de solidarité pour soutenir la mission de l'Église et les œuvres qu'elle porte au sein des populations. Donner au Fonds national catholique, c'est participer à une chaîne de fraternité, d'évangélisation et d'espérance. Merci à vous tous de nous avoir suivis. Rendez-vous pour la 12e édition de cette grande collecte nationale, je le rappelle, les 23 et 24 mai prochains. Que Dieu bénisse chacun de nos efforts et que nos engagements au service de l'Église soient davantage fructueux. Merci.

Question spéciale sur le Fonds national catholique. Son éminence Monseigneur Ignace Dogbo Bessi était au micro de Solange Ablon. Comme son éminence l'a si bien dit, soyons église, soyons communion et avançons dans la solidarité en mettant ensemble nos moyens. Peuple de Dieu, un pour tous, tous pour un, ensemble pour Dieu, soyons tous mobilisés pour le Fonds national catholique. Nous espérons qu'il vous a édifié, touché et encouragé dans votre marche spirituelle. On continue ensemble sur la Radio Nationale Catholique. Ne bougez surtout pas, dans quelques minutes, place à l'actualité.

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1: 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Il est 11h.
2: 11h sur toute l'étendue du territoire ivoirien. Nous sommes avec Marcel Ariston Blé pour le flash d'information. Bonjour Marcel.
3: Bonjour Isabelle. Bonjour à tous et bienvenue à ce bref tour de l'actualité. La commission épiscopale de la catéchèse à travers le secrétariat exécutif national de la catéchèse a officiellement lancé les assises nationales de la catéchèse dimanche 17 mai au cours d'une eucharistie à la paroisse Notre-Dame de l'Annonciation d'Oribat, route de Bergerville dans le diocèse d'Abidjan. Président de cette eucharistie d'ouverture, le père Yves Tano, secrétaire exécutif national de la catéchèse, a rappelé l'importance de la catéchèse dans la mission d'évangélisation de l'Église, invitant les fidèles, les catéchistes ainsi que les responsables pastoraux à faire de ces assises un véritable temps de réflexion et de renouveau spirituel afin de mieux accompagner les catéchumènes dans leur cheminement de catéchèse. La 12e édition de la collecte du Fonds national catholique se tiendra le samedi 23 et dimanche 24 mai prochain sur l'ensemble des paroisses, chapelles, sanctuaires et autres lieux de prière à travers les 15 diocèses du pays. Dans un élan de générosité synodale, les fidèles sont appelés à passer du simple au double pour répondre aux appels des évêques afin d'atteindre cette année la symbolique somme du milliard. Dans le diocèse d'Odienné, l'évêque Monseigneur Alain Clément Miesi sonne la mobilisation. Il exhorte les catholiques, femmes et hommes, jeunes et enfants, les samedis 23 et dimanche 24 mai prochain, à démontrer une nouvelle fois encore leur amour pour leur Église. Au Vatican, le pape Léon XIV s'apprête à promulguer sa première lettre encyclique intitulée Magnificat Humanitas, portant sur la protection de la personne humaine à l'ère de l'intelligence artificielle. Une information confirmée hier lundi par la salle de presse du Saint-Siège. L'encyclique porte sur la signature du Saint-Père en date du 15 mai, jour du 135e anniversaire de la promulgation de l'encyclique Rerum Novarum du pape Léon XIII.

Et oui, on poursuit dans la sérénité le 10-14 de la Radio Nationale Catholique, toujours ensemble sur les ondes de la Voix de l'Évangile. Et je voudrais partager avec vous ce petit secret, comment marcher avec Marie. Marcher avec Marie est une démarche spirituelle qui consiste à prendre la Vierge Marie comme modèle de foi, d'écoute et d'abandon à la volonté de Dieu. Cela se vit concrètement à travers quelques attitudes et pratiques quotidiennes. Il faut méditer la parole. Comme Marie, qui gardait toutes ces choses dans son cœur, lisez et méditez.

les Écritures. Il faut aussi méditer le chapelet. Voilà. Égrener quotidiennement le chapelet est une méditation des grands moments de la vie de Jésus en union avec Marie et l'abandon confiant. Confier toutes nos difficultés, nos joies, nos intentions de prière à la Vierge Marie pour qu'elle intercède pour nous auprès du Christ. Et l'imitation, s'efforcer de vivre ses vertus au quotidien. L'humilité, le oui à Dieu et le service du prochain. De nombreuses retraites spirituelles proposent des temps de marche physique, de silence et de prière en se mettant à l'école de la Vierge Marie. Voilà un secret que je voulais partager avec vous, chers auditeurs, comment marcher avec Marie.

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1: Quand on parle de Marie, Mère des douleurs, et aussi Marie, Mère de l'amour, il faut savoir que cette dévotion est propre à l'ordre des servites, c'est un ordre religieux, qui trouve son origine au XVIIe siècle. Et cette dévotion fut étendue à toute l'Église par le pape Pie VII en 1817, afin de rappeler les souffrances que venait de traverser la Mère du Christ, la Vierge Marie, depuis sa naissance jusqu'à sa mort. Donc Marie, Mère de douleur, et Marie, Mère de l'amour, ce sont l'Église a sélectionné cette douleur de la Vierge, et aussi on peut rappeler aussi cette leçon aussi d'amour. Donc la douleur n'est pas chrétienne, hein? Les paroles du Christ, Père, s'il est possible de passer de moi ce calice, sont la supplication sincère de l'homme Dieu qui, au sein de sa passion, aspire à trouver dans la prière un sens à sa souffrance. Le Christ ne se réjouit pas de souffrir, il a cette souffrance, mais c'est pas comme s'il se donne à cette souffrance. Et s'il finit par accepter avec sérénité la souffrance, c'est parce qu'il découvre, non pas sans angoisse ni sans douleur, que c'est seulement sans y renoncer que l'on peut atteindre la maturité de sa propre identité humaine. Créé à l'image et à la ressemblance du Dieu amour, l'homme est germinalement un projet d'amour. Ce n'est qu'en mûrissant dans l'amour, seulement en grandissant dans les sentiments, qu'il se personnalise et s'humanise. Ce projet d'amour implique, par sa nature même, une aventure vers le monde des autres, un départ comme un pèlerin de sa propre terre, de son propre moi, pour découvrir avec les autres une nouvelle terre et ressusciter avec eux une nouvelle réalité. Donc la Vierge des douleurs, qu'on appelle aussi en général aussi la Vierge des sept douleurs, comme je l'avais dit, et l'Église a établi ces sept douleurs, et chaque douleur est un enseignement pour nous, pour l'Église, pour les femmes, surtout, qui aujourd'hui ont des enfants, que ces enfants-là créent des difficultés, des douleurs à ces moments qui n'arrivent pas à supporter ces enfants-là. Donc c'est le moment de se confier à cette dame-là, à la Vierge Marie, afin qu'elle puisse les aider à supporter les enfants. Jésus, on va dire que Jésus a été un enfant difficile, mais dans sa vie, il a connu des moments difficiles. Et ces moments difficiles-là ont blessé la Vierge Marie. Mais elle arrivait à supporter cela, même jusqu'à la croix. Donc, le moment que nos parents, qui ont des enfants, je dis des enfants délinquants, des enfants de la rue, qui n'arrivent pas à les canaliser, c'est le moment aussi de s'adonner, de se confier à la Vierge des douleurs. Donc, nous allons maintenant découvrir ces sept douleurs-là et quel enseignement ces sept douleurs peuvent nous enseigner. Donc, la première douleur, c'est la prophétie de l'ancien Siméon. Ou quand le vieillard Siméon dit à Marie, une épée transpercera ton âme, en Luc 2, verset 35. Et cette douleur-là, on peut l'assimiler à ce titre-là, aimer l'autre comme il est. La première douleur de Marie nous apporte comme principale et fondamentale leçon d'amour, celle d'aimer l'autre comme il est. Cette première douleur, en plus de nous introduire dans la dynamique de l'obéissance à la volonté divine, nous introduit également dans la dimension miséricordieuse, en nous apprenant à aimer les personnes telles qu'elles sont, aimer nos enfants tels qu'ils sont, de ne pas chercher à leur donner des titres un peu bizarres, mais d'aimer chaque personne telle qu'elle est. Ça, c'est la première douleur. La deuxième douleur, c'est la fuite en Égypte. Lorsque quand Jésus est né et le roi Hérode cherchait à le tuer, donc en un songe, l'ange est apparu à Joseph, lui a dit de quitter et Bethléem, et ils sont allés jusqu'en Égypte. Donc c'est une douleur parce que marcher de là-bas jusqu'en Égypte, en ce moment il n'y avait pas de voiture, il n'y avait pas d'avion, donc il faut faire le chemin à pied. Et dans ce désert-là, Joseph, Marie, et ont pris l'enfant et ils sont allés se réfugier en Égypte. Cette douleur-là, ça nous enseigne à affronter les difficultés. Il faudrait qu'aujourd'hui nous apprenions à affronter les difficultés. Il ne faudrait pas que nous fuyions les difficultés. Et malheureusement, c'est ce qu'on voit. Quand les difficultés arrivent, qu'est-ce qu'on cherche? C'est de les fuir. Donc, en méditant attentivement le texte biblique qui fait référence à la seconde douleur, nous constatons que l'attitude qui anime l'action de Marie et de Joseph lors de leur départ en Égypte n'est pas l'attitude craintive de celui qui se cache en essayant d'échapper à la réalité, mais l'attitude courageuse de celui qui affronte avec détermination et promptitude les difficultés du moment. Et c'est précisément l'attitude de Marie qui constitue la grande leçon d'amour de cette deuxième douleur, qui veut nous apprendre à affronter les difficultés. Affronter les difficultés est sans aucun doute l'une des manifestations les plus claires de cette force d'esprit qui est requise pour la maturation intégrale et constante de la personne. Donc, cette douleur-là nous enseigne à affronter les difficultés telles qu'elles sont, telles qu'elles arrivent. La troisième douleur, c'est la perte de l'enfant Jésus. Quand Jésus avait 12 ans, ils sont venus à Nazareth et l'enfant est perdu. On l'a cherché, il était au milieu des sages, en train de les écouter, en train de les enseigner. Donc, quand Marie a vu son enfant, elle a dit, regarde, ton père et moi, angoissés, nous te cherchons. En Luc 2, 48. Ici, il faut rechercher avec passion l'égaré. Il faut rechercher lui qui est égaré, mon enfant qui est perdu, mon enfant qui est dans la drogue. Il ne faut pas que je l'abandonne. Là-bas, c'est le moment d'aller à sa recherche pour l'emmener en famille. Il est significatif que l'évangéliste Luc, en racontant l'événement dans lequel se déroule la troisième douleur de Marie, utilise pour trois fois le verbe chercher. La recherche acharnée, affectueuse et préoccupée à un moment de celui qui marche sur la vie perdue d'orientation ou qui a besoin d'affection et de compréhension devient ainsi l'attitude la plus pertinente de ce passage biblique. Et c'est cette même attitude de recherche, de l'égaré, noyau de la nouvelle leçon d'amour que Marie nous offre dans ses douleurs. On nous dit qu'ils ont passé des jours et des nuits en train de chercher Jésus, et quand elle l'a trouvé, cette joie-là est rentrée dans son cœur. La quatrième douleur, c'est Marie rencontre Jésus avec la croix. Lorsque Jésus a commencé son calvaire, portant la croix, elle croise sa mère. Et imaginons une mère qui croise son enfant, en train de le chicoter, en train de le battre, de l'insulter, de faire beaucoup de choses. C'est une douleur que la maman ressent, et Marie a ressenti cela quand elle a vu son fils avec une croix. La leçon d'amour que la Vierge nous offre dans cette douleur est très similaire à celle que nous avons méditée dans la troisième. Mais cette fois, il ne s'agit pas tant d'aller à la recherche de celui qui est perdu, que d'aller à la rencontre de celui qui vient sur le chemin en vivant son chemin de croix, et chargé de la croix, de l'incompréhension, du désespoir, de la maladie et de la persécution. La troisième douleur, on dit Marie allait à la recherche. Mais ici, Marie va à la rencontre. Elle rencontre son fils dans sa difficulté, dans sa souffrance. L'attitude de Marie qui se fait la rencontre avec son fils chargé de la croix nous rappelle d'une certaine manière l'attitude même que le Christ lui-même exalte dans la figure du bon samaritain. La cinquième douleur, c'est Marie au pied de la croix. Déjà, quand Jésus a été crucifié, Marie est restée au pied de cette croix-là, en train de regarder son fils, en train de l'admirer, de le contempler. Et c'est là aussi, Jésus a confié Jean à la Vierge Marie, et confié aussi la Vierge Marie aussi à Jean. Sa mère se tenait près de la croix de Jésus. C'est rester debout à côté du blessé, rester debout à côté du malade, rester debout à côté de lui qui souffre, qui est dans la souffrance. L'attitude fondamentale dont Marie nous témoigne dans cette cinquième douleur est expérimentée dans le fait qu'en demeurant debout, droit, sans être faiblie, auprès de la croix, elle, par sa présence et sa compassion, participe et collabore d'une manière tout à fait particulière à l'œuvre de la rédemption accomplie par son fils. La sixième douleur, c'est Marie reçoit dans ses bras le corps mort de son fils. On nous dit, la tradition nous dit, quand ils ont fait descendre Jésus de la croix, on l'a remis à Marie. Elle a pris Jésus, déjà mort, dans ses mains. Ici, on nous dit, bon, pas ici seulement, mais dans la vie, on nous dit, normalement, ce sont les enfants qui doivent enterrer les parents. Mais ici, c'est la mère qui reçoit le corps de son fils, mort. Donc, voyez-vous la douleur que Marie a ressentie en ce moment-là. Et en cette douleur-là, nous pouvons tirer enseignement, accueillir avec tendresse celui qui vient. Marie a accueilli avec tendresse, avec sérénité, son fils mort dans ses bras. Dans la sixième douleur, dont les récits, bien qu'ils n'apparaissent pas explicitement dans la Bible, est facile à imaginer en sachant que le groupe des femmes avait suivi Jésus jusqu'au calvaire. Et parmi ce groupe-là de femmes se trouvait Marie. La tradition a toujours souligné la tendresse maternelle de la mère en accueillant le fils mort. En elle apparaît Marie avec des larmes dans les yeux, on imagine, mais avec une expression sereine, sans amertume, et recevant de façon tendre sur ses genoux le corps de son fils Jésus, tandis que ses bras, alors qu'elle baisse le fils mort, semblent garder ouverte la collade de bienvenue pour les autres enfants aussi absents. Donc c'est le moment aussi, les parents aujourd'hui, les enfants meurent par-ci par-là, les parents aussi doivent garder le calme, comme la Vierge Marie a reçu dans ses bras son fils mort, et les parents aussi, quand il arrive un décès dans la famille, que c'est mon enfant qui est décédé, ils doivent aussi avoir le courage aussi d'accepter cette mort. La septième douleur, c'est la sépulture de Jésus et celui de Marie, notre mère. Ils ont mis Jésus dans un sépulcre creusé dans la roche. Les femmes sont allées derrière et ont vu comment son corps était placé. Ici, c'est l'espérance. Marie a eu espérance. Elle savait que son fils n'allait pas durer dans la tombe. Elle savait que son fils allait sortir. La tradition a souligné dans la douleur la solitude de Marie. Mais la solitude de la Vierge n'est jamais tristement solitaire, mais joyeusement contemplative. Marie est restée dans la prière. Après qu'on ait enterré son fils, elle est restée dans le silence, dans la prière. Elle accompagnait les apôtres jusqu'à la Pentecôte. C'est dans ces moments d'absence physique du fils que la Vierge, qui avait fidèlement maintenu l'union avec lui jusqu'à la croix, se sent unie de manière particulière avec le Père par la foi et l'espérance, et animée par l'Esprit, perpétue l'union vivante avec son fils au-delà des frontières de la mort. Dans cette perspective, la septième douleur, c'est la Pâque anticipée. La confiance absolue que même quand toute espérance humaine, les choses et surtout les personnes peuvent changer, peuvent s'améliorer, peuvent revenir à la vie. Aimer l'autre tel qu'il est, comme Marie nous l'a enseigné dans sa première douleur, n'implique pas de cesser de rêver et d'espérer un lendemain meilleur, ni de cesser de penser que la personne est un rêve, est un être en constante maturation et changement, et surtout toujours avec la possibilité d'une amélioration progressive. Marie est restée dans le silence après la mort de son fils, après qu'on ait l'enterré. Elle est restée dans la prière. C'est le moment aussi pour nos parents aussi de confier leurs enfants qui sont dans les difficultés, qui sont déjà morts, de prier pour eux. C'est en cela que nous pouvons participer aux douleurs de la Vierge Marie. Donc pour terminer avec les douleurs, en ce mois, même en famille aussi, pour prier beaucoup la Vierge Marie. Mais c'est aussi bon de passer à l'action. Et quand nous parcourons ces douleurs-là, on voit des choses de l'action. Il ne faudrait pas qu'on reste seulement au chapelet. Il faudrait qu'après le chapelet, on passe à une action. Et une action, les actions que nous avons citées, quand mon fils est perdu, quand mon fils est égaré, quand mon fils est dans la drogue, quand il est délinquant, qu'est-ce que je fais comme mère pour le ramener? Est-ce que je reste là seulement à faire le chapelet? Oui, c'est bon de le faire pour lui confier à la Vierge Marie, mais aussi passer à l'action. Visiter les malades. Vous pouvez organiser des temps pour aller à l'hôpital, faire le chapelet avec les malades, visiter les prisonniers. Ça, ce sont des actions qui sont concrètes, qui manifestent cet amour-là de la Vierge Marie envers les plus pauvres, envers les plus faibles, envers ceux qui sont en difficulté. Et Marie, qui par son affection et sa force avait été le témoin le plus fidèle dans les moments de douleur, devait ensuite être aussi un singulier et privilégié témoin de la résurrection. Marie savait que son fils allait ressusciter et elle a eu cette expérience-là en cela. Le Christ ressuscité, en embrassant et en réconfortant Marie, constitue sans doute une bonne synthèse de tout ce que nous sommes venus méditer, de tout ce que nous avons parlé des douleurs. Encore une fois, il nous est apparu que la vie, lorsqu'elle est assumée dans son intégralité, conduit immanquablement à la Pâque de l'amour, à la résurrection. Il faudrait qu'on passe aux choses concrètes. Il faudrait qu'une mère qui sent des douleurs par le comportement de son fils, de sa fille, ne soit pas désespérée, mais confie tout cela à la Vierge Marie. Marie a accompagné son fils de la naissance jusqu'à sa mort. Elle a été là. Et comme on dit dans la Bible, Marie gardait tout ça dans son cœur. Elle gardait tout dans son cœur, elle méditait et elle confiait tout cela à son Seigneur. Donc ne voyez pas cette dévotion là comme une dévotion qui va nous amener dans les douleurs. Au contraire, ça va nous amener à surmonter, d'abord accepter les douleurs, à les surmonter. Et c'est sans cela que nous pouvons nous aider nous-mêmes, aider nos prochains, aider tous ceux qui souffrent. Aujourd'hui, nous sommes dans un monde qui souffre beaucoup avec la pandémie qui est arrivée, avec les crises politiques dans notre pays, tout et tout. On voit la souffrance des gens. Beaucoup ont perdu leur travail, beaucoup ont perdu beaucoup de choses. Donc c'est le moment de se confier à la vie des douleurs. Il y a un chapelet aussi à la vie des douleurs qui est disponible aussi, on peut le faire. Et en tout cas, ceux qui feront l'expérience de cette neuvaine là, après ils vont le témoignage. Moi, je l'ai fait et j'en suis témoin, puisque la congrégation même a comme sainte patronne la vie des douleurs, qu'on nous appelle religieux tertiaire capucin de Notre-Dame des douleurs. C'est à elle que le Père fondateur, notre Père fondateur nous a confié dans notre travail, notre vie de religieux, et ça qui nous réconforte. Parce que nous, notre travail, c'est avec les jeunes de la rue, les camps, les jeunes drogués, tout cela. Donc pour pouvoir les affronter, pour pouvoir être avec eux, pour pouvoir même supporter leur douleur, il faudrait que nous nous confions à la vie des douleurs, et en elle, nous déposons toutes ces douleurs-là qui nous aident à venir en aide à tous ces jeunes, à tous ces enfants qui sont dans des difficultés.
0: La Radio Nationale Catholique, la Voix de l'Évangile, vient de vous proposer un enseignement du Père Sylvestre Bini Kwame, prêtre de la Congrégation des Amigoniens, sur le thème « Marie, Mère des douleurs, Mère de l'amour ». Bonne suite de programme sur la Voix de l'Évangile. C'était l'enseignement du matin.

Marie, mère des douleurs, mère de l'amour, c'est le thème de l'enseignement du père Sylvestre Béni Kwame que nous venons d'écouter. Dans son enseignement, le père présente la Vierge Marie comme une mère intimement unie à la souffrance du Christ et à celle de toute l'humanité. À travers le titre de Mère des douleurs, il rappelle les grandes épreuves vécues par Marie, la prophétie de Siméon, la fuite en Égypte, la perte de Jésus au temple et surtout sa présence fidèle au pied de la croix. Malgré ses douleurs, Marie demeure fidèle à Dieu, accueillant sa volonté avec foi, courage et confiance. Le prédicateur souligne aussi que Marie est mère de l'amour parce qu'elle incarne l'amour vrai, un amour humble, patient, silencieux et tourné vers les autres. En donnant naissance à Jésus et en l'accompagnant jusqu'au calvaire, elle devient un modèle d'amour maternel, et spirituel pour tous les chrétiens. Voilà, l'enseignement se conclut par un appel à imiter la Vierge Marie dans sa disponibilité à Dieu et dans sa capacité à aimer même au cœur de la douleur.

En ce mois de mai consacré à la Vierge Marie et alors que nous nous approchons de la Pentecôte, tournons-nous vers notre Mère avec confiance. Demandons-lui de nous aider à préparer nos cœurs à accueillir l'Esprit Saint, lumière du monde et source de paix, de sagesse et d'amour. Que Marie, femme de foi et de prière, nous apprenne à vivre dans l'écoute de Dieu, dans l'unité et dans l'espérance afin que l'Esprit Saint renouvelle nos vies, éclaire nos chemins et fortifie notre foi.

Dans quelques instants, il sera midi, un moment fort de la journée qui nous invite au recueillement et à la prière. Ce sera le Regina Tchouli, une prière de confiance à la Vierge Marie.

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2: Il est 12h.
3: Reine du ciel, réjouissez-vous. Alléluia. Car celui que vous avez mérité de porter dans votre sein, alléluia, est ressuscité comme il l'a dit. Alléluia. Priez Dieu pour nous. Alléluia. Soyez dans la joie et l'allégresse, Vierge Marie. Alléluia. Parce que le Seigneur est vraiment ressuscité. Alléluia. Prions. Dieu, qui par la résurrection de votre Fils, notre Seigneur Jésus-Christ, avez bien voulu réjouir le monde, faites-nous parvenir, par la prière de la Vierge Marie, sa mère, aux joies de la vie éternelle. Par le Christ, notre Seigneur. Amen.

0: sœur.
1: Merci d'avoir vécu ce moment de prière avec nous. Que la paix du Seigneur vous accompagne tout au long de cette journée. On reste dans cette ambiance de douceur avec une sélection musicale mariale en honneur à la Vierge Marie.

simplicité et de prière, son amour des pauvres et des malades, son esprit de joie malgré la pauvreté. On raconte qu'il travaillait de ses mains, oui, il était jardinier, cuisinier, quêteur, tout en restant toujours joyeux et proche des gens. Il ne cherchait jamais les honneurs, mais servait Dieu dans les petites tâches quotidiennes. Il est mort en 1750, laissant le souvenir d'un homme profondément uni à Dieu dans la simplicité. Seigneur Dieu, toi qui as rempli le cœur de Saint Crispin de Viterbe d'humilité et de joie, accorde-nous par son intercession de savoir te servir dans la simplicité de chaque jour.

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2: Chers auditeurs et auditrices de la Radio Nationale Catholique de Côte d'Ivoire, la paix soit avec vous. Soyez les bienvenus à cette tranche d'antenne consacrée aux commentaires de l'Évangile du jour. Je suis le Père Bernard Ingban, jésuite, vicaire à la paroisse Saint-Philippe d'Abobo-Sacbé.

Évangile de Jésus-Christ selon saint Jean. En ce temps-là, Jésus leva les yeux au ciel et dit, « Père, l'heure est venue. Glorifie ton Fils, afin que le Fils te glorifie. Ainsi, comme tu lui as donné pouvoir sur tout être de chair, il donnera la vie éternelle à tous ceux que tu lui as donnés. Or, la vie éternelle, c'est qu'ils te connaissent, toi le seul vrai Dieu, et celui que tu as envoyé, Jésus-Christ. Moi, je t'ai glorifié sur la terre, en accomplissant l'œuvre que tu m'avais donnée à faire. Et maintenant, glorifie-moi auprès de toi, Père, de la gloire que j'avais auprès de toi avant que le monde existe. J'ai manifesté ton nom aux hommes que tu as pris dans le monde pour me les donner. Ils étaient à toi, tu me les as donnés, et ils ont gardé ta parole. Maintenant, ils ont reconnu que tout ce que tu m'as donné vient de toi, car je leur ai donné les paroles que tu m'avais données. Ils les ont reçues,

Ils ont vraiment reconnu que je suis sorti de toi, et ils ont cru que tu m'as envoyé. Moi, je prie pour eux. Ce n'est pas pour le monde que je prie, mais pour ceux que tu m'as donnés, car ils sont à toi. Tout ce qui est à moi est à toi, et ce qui est à toi est à moi. Et je suis glorifié en eux. Désormais, je ne suis plus dans le monde. Eux, ils sont dans le monde, et moi, je viens vers toi. »

Frères et sœurs, la prière sacerdotale de Jésus que la liturgie nous avait déjà proposée le dimanche dernier et que nous reprenons ce jour dévoile les dispositions du Christ à l'heure où il va accomplir son sacrifice pour la gloire du Père et le salut de l'humanité. En effet, le Fils nous plonge dans les profondeurs de sa relation avec son Père. Ce dialogue d'amitié et d'amour nous instruit parallèlement sur la manière dont nous devons vivre notre relation avec le Père dans la confiance et l'obéissance. La confiance parce que Dieu ne désire que le bien de l'homme, son bonheur, et tout ce qu'il attend de nous, c'est que nous lui manifestions notre amour en lui faisant entièrement confiance en toutes circonstances. L'obéissance, puisque c'est le lieu de vérité et d'authenticité de notre amour pour lui. Celui qui m'aime gardera mes paroles. Jésus a manifesté au Père son amour en se faisant obéissant jusqu'à la mort et la mort sur la croix. Il a conformé sa volonté à celle du Père, nous montrant ainsi que vivre pour Dieu, c'est ne plus faire qu'un avec sa divine volonté. La gloire du Père, c'est que l'œuvre du Fils soit reconnue comme œuvre du Père. La gloire du Père, c'est que le Fils ne perde aucun de ceux que le Père lui a confiés. En effet, le Fils a glorifié le Père sur terre en accomplissant l'œuvre qu'il lui avait donnée à faire. C'est donc par une vie de fidélité et d'obéissance que le Fils a honoré le Père. Par ailleurs, connaître le Père et celui qu'il a envoyé nous introduit dans la vie éternelle et dans la gloire. C'est du Père que le Fils attend et reçoit sa gloire. Cette gloire, il l'avait avant le commencement du monde, puisqu'il est Dieu, né du vrai Dieu, engendré non pas créé, consubstantiel au Père. Cette gloire que le Fils attend du Père et non du monde ne fait qu'une avec celle du Père. De fait, le Christ n'a pas vécu pour que le monde l'applaudisse, mais pour que le nom du Père soit connu de tous. Cette vérité, Jésus l'enseigne à ses disciples et la révèle au monde. Il est le prêtre qui porte nos demandes et nos prières vers le Père. Son retour au Père ne signifie pas la fin de la présence de Dieu parmi nous, mais le début du règne de la foi véritable. Frères et sœurs, en tant que disciples du Christ, nous devons rechercher notre gloire, la reconnaissance de notre valeur intrinsèque, non pas dans l'appréciation des hommes, mais dans le jugement de Dieu. En effet, par sa parole, Jésus nous a mis à l'écart du monde, où nous devons cependant continuer de manifester sa présence vivante, à travers des actes de justice, de paix et d'amour. Pour toi, homme de Dieu, fuis ces choses, recherche la justice, la piété, la foi, l'amour, la persévérance, la douceur, combat le beau combat de la foi, conquiert la vie éternelle à laquelle tu as été appelé. Confère 1 Épître à Timothée, chapitre 6, versets 11 à 12. Frères et sœurs, l'esprit de rivalité et de jalousie qui anime souvent nos familles et nos communautés de foi trahit et traduit la quête effrénée de la vaine gloire. Le Christ n'a pas recherché sa gloire auprès des hommes, mais auprès de Dieu son Père. Pour moi, ce n'est pas que j'ai à recevoir le témoignage d'un homme, mais je parle ainsi afin que vous soyez sauvés. À mesure que nous nous approchons de la solennité de la Pentecôte, disposons nos cœurs à la vie du Père et demandons à son Fils Jésus, notre Seigneur, de nous raffermir dans la foi pour que nos pensées et nos actions convergent toujours vers sa volonté et nous fassent ainsi participer à sa glorification et à notre propre sanctification. Amen.

0: 404 baptisés des paroisses et du doyenné Père François Pruyal du diocèse de Gagnoire reçoivent la confirmation des mains de Mgr Jean-Jacques Kofiwa Kofi à la paroisse Saint-Christophe d'Oumé. L'ordinaire de Gagnoire les a exhortés à annoncer la bonne nouvelle de Dieu, à être les témoins authentiques du Christ ressuscité. Messe solennelle d'ouverture des assises nationales de la catéchèse. Ces assises est prévues se dérouler l'an prochain dans le diocèse de Yamoussoukro, porte sur le thème la pastorale de l'engendrement au cœur de la réforme catéchuménale dans l'église des familles de Dieu en Côte d'Ivoire. Et puis le père Marius Dangueux, prêtre du diocèse de Yopougon, met à la disposition du public un ouvrage didactique de belle facture intitulé « La famille face aux défis de l'éducation affective et sexuelle des enfants ». L'œuvre a été présentée et dédicacée le samedi dernier à la paroisse Saint-Jean-Baptiste de Yopougon, cité Mamie Adjoa. En visite à Burundi, à l'occasion du 75e anniversaire du grand séminaire Saint-Pierre-Claver de Bourassira, le cardinal Louis-Antonio Tagle, propéfet du dicastère pour l'évangélisation devant les séminaristes, prêtres et fidèles renus à Bujumbura, a développé trois piliers essentiels de la vie ecclésiale, à savoir la communion, la diversité et la prière. Enfin, dans les dernières minutes de ce journal, seront consacrées à la sensibilisation des fidèles à la 12e édition du Front National Catholique à travers notre rubrique En marche pour l'autonomie financière de l'Église. Pour ce deuxième jour, l'évêque du diocèse d'Odienné, Mgr Alain Clément Amiesi, invite les fidèles à une générosité agissante pour passer cette année le cap du milliard.
1: Le journal Marcel Aristote.
0: Bonjour à tous et bienvenue. La paroisse Saint-Christophe d'Oumé dans le diocèse de Gagnoire s'est vidée cadre jeudi dernier en la solennité de l'ascension du Seigneur à l'administration du sacrement de la confirmation à 434 baptisés des paroisses du doyenné Père François Pruyal. La messe présidée par l'ordinaire du lieu, Mgr Jean-Jacques Kofiwa Kofi, en présence de plusieurs prêtres, religieuses, parents, amis et connaissances des élus du jour, autorités politiques, administratives et coutumière. Dans son homélie, le prélat donnant le sens de l'ascension du Seigneur a exhorté les élus du jour à agir toujours en implorant l'aide de Dieu et en annonçant la bonne nouvelle de Dieu.
2: Notre doyenné regorge de beaucoup de potentialités chez nos enfants de manière intellectuelle. Demandez au Seigneur et il vous comblera. Demandez au Seigneur et il vous donnera. Ne restez pas ici parce qu'il n'est pas là. Restez, regardez plus loin. Il n'est pas. Il nous dit, je vais en Galilée. Galilée, c'est quoi? Aller partout dans le monde. Vous allez recevoir la confirmation tout à l'heure. Jésus a été enlevé. Jésus vous dit, viens. Venez avec moi pour annoncer la bonne nouvelle. Comme il nous l'a dit dans la première lecture, je suis venu vous annoncer le royaume. Et ce royaume, comment faire pour que nous aussi, nous puissions être un jour avec lui. Et pour être avec Jésus, nous devons commencer avec nos frères et sœurs, nous réconcilier entre nous, nous aimer entre nous. Et voilà, c'est ce qui fait de nous des enfants de Dieu, des frères et des sœurs de notre Seigneur Jésus-Christ. Vous qui allez recevoir le Saint-Esprit, la confirmation, le Seigneur vous invite à être des hommes et des femmes, des chrétiens et chrétiennes qui connaissent véritablement la raison pour laquelle ils vont recevoir ou bien va recevoir la confirmation. Tu reçois la confirmation pour aller annoncer la bonne nouvelle. La confirmation pour faire de toi un homme ou une femme qui connaît véritablement Jésus-Christ. Tu dois être un exemple. Tu as une fidélité pour les autres.
0: Mgr Jean-Jacques Kofiwa Kofi, archevêque métropolitain de Gagnoire, et au terme de cette Eucharistie, Richard Ballet de la station Relais RNC a tendu son micro à quelques confirmées réactions.
3: Naouri, Ismaël Vernès. La première impression, c'est que je suis content. Alors, je suis content par rapport aux paroles qui ont été dites. Voilà, j'aurai bientôt 40 ans. Et il y a pas mal d'événements que j'ai vécu dans ma vie. Événements qui m'ont apporté frustration, confusion. Et à un moment donné, je savais plus où j'étais. Donc, je devais m'accrocher à quelque chose. C'est comme ça que j'ai connu Christ, en fait. Donc, je lui ai donné ma vie. Donc, c'est une joie pour moi, une joie immense. Je me sens un peu léger, soulagé. Et puis, un peu confiant, quoi, pour la suite.
4: Pour qui a Marie-Grâce, ça a été un grand plaisir de recevoir la confirmation aujourd'hui. C'est un grand sacrement que Dieu nous donne, c'est-à-dire de travailler dans la même suite que lui, avec la réception du Saint-Esprit, pouvoir aller prêcher, lui amener des âmes égarées.
0: Dans le but de rassembler l'ensemble des acteurs de la catéchèse sur le territoire national ivoirien en vue d'une réflexion approfondie, d'un renouveau pastoral et de l'adoption de recommandations structurantes pour l'Église catholique en Côte d'Ivoire, la commission épiscopale de la catéchèse à travers le secrétariat exécutif national de la catéchèse organise l'an prochain dans le diocèse de Yamoussoukro les assises nationales de la catéchèse. La messe de lancement officielle de ces assises dimanche ce 17 mai a été présidé par le père Yves Tano à la paroisse Notre-Dame de l'Annonciation d'Oribat, route de Bergerville, dans le diocèse d'Abidjan. Et lors de son homélie, le secrétaire exécutif national de la catéchèse, donnant le sens de cette messe d'ouverture des assises nationales de la catéchèse, a rappelé l'importance de la catéchèse dans la mission d'évangélisation de l'Église, exhortant les fidèles, les catéchistes ainsi que les responsables pastoraux à faire de ces assises un véritable temps de réflexion et de renouveau spirituel afin de mieux accompagner les catéchumènes dans leur cheminement cachétique. Nous l'écoutons à l'issue de l'Eucharistie.
5: Le but de ce lancement est de placer les assises nationales sous la protection de l'Esprit-Saint et puis inviter le peuple de Dieu à nous accompagner dans la prière. Comme nous l'avons entendu dans les textes d'aujourd'hui, tout ce que nous faisons, si c'est pas fondé dans la prière, ça va rester une œuvre typiquement humaine. Nous avons besoin de la grâce de Dieu, nous avons besoin du secours de l'Esprit-Saint. C'est pourquoi nous sommes venus vivre cette messe de lancement pour invoquer la grâce de Dieu, la protection de l'Esprit-Saint. Et comme je le disais, en fait, le lancement ouvre la grande phase des assises. Donc, de aujourd'hui jusqu'à la fin de l'année, nous ouvrons la période des pré-assises, ou si vous voulez, la période des états généraux ou du diagnostic participatif. À partir de maintenant, tout le peuple de Dieu, toutes les communautés religieuses, les prêtres, les catéchistes, les catéchumènes sont appelés à répondre au questionnaire qui va circuler dans les paroisses, qui va circuler dans les communautés, dans les institutions. Et ce questionnaire-là, il est disponible sur le site de la catéchèse nationale. Donc vous allez sur le site de la catéchèse nationale, vous allez dans la rubrique nos ressources, vous téléchargez le questionnaire, vous le remplissez et vous l'envoyez à l'adresse mail de la catéchèse nationale, catéchèse nationale@gmail.com.
0: Ces assises nationales visent notamment à repenser la pastorale catéchétique face aux défis actuels de l'évangélisation, en mettant l'accent sur la conception, la gestation et l'enfantement dans la transmission des valeurs évangéliques. Comment se dérouleront réellement ces assises nationales de la catéchèse? Suivons ensemble les explications de Sœur Hippoté Sylvia, responsable diocésaine de la catéchèse de Boaké, présidente du comité d'organisation de ces assises.
6: Ces assises vont commencer d'abord par un état des lieux, ce que nous avons appelé le diagnostic participatif. De juin en décembre 2026, en vue de vraiment regarder de près qu'est-ce qu'il va, qu'est-ce qui ne va pas et qu'est-ce qu'on peut proposer pour vraiment correspondre à la finalité de la catéchèse. À partir de janvier, on rentre maintenant dans la phase immédiate de préparation des assises, c'est-à-dire tout ce qui sera dit au niveau des diocèses à la base. Nous allons en faire la synthèse et constituer un document de travail, de réflexion. À partir des documents que nous avons, c'est-à-dire la lettre pastorale des évêques, réformer la catéchèse, le travail qui a été fait par nos pionniers durant 50 ans, et aujourd'hui, s'inspirer de toute la réflexion qui a été déjà faite en amont au diocèse de Boaké, avec l'expérience vécue de l'itinéraire de cette année pastorale 2026-2027, que nous irons vivre ces étapes et ses scrutins dans la dynamique de la pastorale de l'engendrement. Et c'est avec cette expérience que nous allons aux assises nationales à Yamoussoukro. Et on va partager notre expérience et partir de nos expériences pour dire ensemble qu'est-ce que nous voulons.
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0: Dans le reste de l'actualité, les rayons des librairies en Côte d'Ivoire s'enrichissent d'un nouvel ouvrage consacré à l'éducation familiale. Dense et riche en enseignements, ce livre aborde avec profondeur et pédagogie des thématiques d'actualité touchant un public large et diversifié. La cérémonie de présentation et de dédicace s'est tenue samedi dernier à la paroisse Saint-Jean-Baptiste de Yopougon-Mami à Djoua, à une époque où de nombreuses femmes familles sont confrontées aux enjeux de l'éducation affective et sexuelle des enfants, sujet longtemps entouré des tabous, l'auteur apporte des éclairages susceptibles d'aider les parents, les éducateurs ainsi que les jeunes à mieux appréhender ces réalités contemporaines. Le père Marius Dangeux, l'auteur.
8: Les motivations sont variées et diverses, mais la première, c'est d'abord la situation des familles aujourd'hui en Côte d'Ivoire et partout dans le monde. Comment les parents ont du mal aujourd'hui à éduquer leurs enfants, surtout en matière de sexualité et d'affectivité. Donc notre motivation part également de l'expérience pastorale. En tant qu'aumônier des enfants et des jeunes que nous accompagnons, nous avons beaucoup de choses en la matière. Et comment aussi les parents ont des difficultés à encadrer leurs enfants au niveau de la sexualité, de l'affectivité. Donc, c'est notre manière à nous, en tant que pasteurs, de les accompagner dans cet élan, dans cette mission d'éducation des enfants. Dans le livre, je parle du fait que toute éducation a pour origine en Dieu, qui a institué le mari et la famille. Donc, toute éducation vient de Dieu. Donc, je parle de Dieu comme origine de toute éducation, comme fondement. Et ensuite, je parle également du mariage, comme fondement de cette éducation-là, et également de l'amour entre l'homme et la femme, il doit aussi être un fondement de l'éducation des enfants. Et ensuite, je vais parler également des valeurs à inculquer aux enfants aujourd'hui, le sens de la vie pour un enfant. Sur quel fondement l'enfant peut fonder sa vie, j'allais dire comme ça. Et ensuite, je fais allusion aux grandes lignes d'éducation, notamment la centralité de la tradition africaine. Comment aujourd'hui les enfants ont perdu le repère? Comment inclure cela aux enfants dans l'éducation?
0: Et la cérémonie a mobilisé un public. Nombreux parents, éducateurs et jeunes ont manifesté un vif intérêt pour cette publication. Quelques réactions recueillies sur place.
9: Azali Dédé Francis, en tant que parrain et en tant que même parent, je crois que ce livre est riche d'enseignements. Il nous donne des directives, il nous donne des recommandations, il nous donne vraiment, il nous propose des solutions, ce qui est important. Nos enfants ont un droit, il faut tenir compte de ça. Parce qu'il ne faut pas frustrer un enfant, il faut le respecter, il faut penser à sa dignité.
10: Trop Angelica, ça m'interpelle même. Parce que tout ce qui a été expliqué dans ce livre, je vis ça dans la famille, avec mes enfants, avec mes neveux et mes nièces. Donc vraiment, c'est pourquoi ce livre-là m'a touché. Il faut que je prenne ce livre-là, que je le lise à la maison pour m'imprégner et pour pouvoir me défendre et aider les enfants, aider mes enfants et mes nièces. En tout cas, ce livre-là est le bienvenu.
11: Casio Akasi Hope Laurel. Je trouve que le père a eu une bonne initiative en ayant l'idée de faire ce livre. Parce qu'il nous aide, non seulement nous les enfants, mais aussi les parents. Parce qu'on considère trop ce sujet-là comme tabou dans nos familles aujourd'hui. Et je pense que vraiment développer ce sujet va réduire beaucoup les risques de grossesse, précoce, tout ça. Et puis nous, ça va nous préparer à ce qui nous attend demain. En tout cas, je suis prête à conseiller à tout le monde de lire ce ouvrage-là. Parce que le thème interpelle, le thème parle beaucoup.
0: Arrivé au Burundi le 16 mai 2026 pour célébrer les 75 ans du séminaire fondé en 1950, le cardinal Louis Taguia a expliqué que le Saint-Père lui avait demandé de transmettre l'assurance de son affection paternelle au peuple burundais. Cette visite jubilée a été aussi l'occasion de rendre hommage aux pionniers de l'évangélisation du Burundi et aux nouveaux projets des formations sacerdotales en cours dans le pays. Dans son homélie, il a présenté le Cénacle comme un modèle de tout séminaire méditant sur les actes des apôtres. Il a rappelé que les disciples sont restés unis après l'ascension du Christ avant d'être envoyés en mission. Il a insisté sur le rôle du successeur de Pierre comme garant de l'unité et de la fidélité à la foi.
12: En marche pour l'autonomie financière de l'Église. Fonds national catholique, tous mobilisés, tous concernés.
0: Et voilà, il ne reste que 4 jours pour la grande collecte de la 12e édition du Fonds national catholique de Côte d'Ivoire dans les diocèses, les paroisses, les mouvements et associations et groupes de prière et même en famille. Le sujet est sur les lèvres. Dans un élan de générosité synodale, les fidèles se préparent activement à passer du simple au double pour répondre ainsi aux appels des évêques afin d'atteindre cette année la symbolique somme du milliard. Dans le diocèse d'Odienné, Monseigneur Alain Clément Amézi sonne la mobilisation. Pour lui, le Fonds national catholique est une bénédiction pour l'Église en Côte d'Ivoire au regard des différents vastes chantiers ouverts. Il exhorte les catholiques, femmes, hommes, jeunes et enfants, les samedis 23 et dimanche 24 mai prochains, à démontrer une nouvelle fois leur amour pour l'Église. Monseigneur Alain Clément Amézi.
13: Le Fonds national catholique, je dirais que c'est une véritable bénédiction pour l'Église catholique en Côte d'Ivoire, dans la mesure où, grâce à ce fonds, on peut dire aujourd'hui que l'Église catholique en Côte d'Ivoire se porte mieux. Vous savez qu'une Église a besoin de moyens pour son activité pastorale, pour sa mission évangélisatrice. Et depuis que le Fonds national catholique a été lancé en 2014, on voit que ce fonds a permis à la Conférence des évêques catholiques de Côte d'Ivoire de réaliser beaucoup de choses et aujourd'hui d'ouvrir de nouvelles perspectives en ce qui concerne l'autonomie. Et donc, je dirais que ce Fonds national catholique est une véritable bénédiction pour l'Église en Côte d'Ivoire. Et je pense que si nous continuons ainsi, notre Église pourra vraiment atteindre son objectif, à savoir l'autonomie de cette Église. Alors, pour cette collecte de 2026, vraiment, j'invite tous les fidèles catholiques qui sont en Côte d'Ivoire, tous nos chrétiens, à s'engager et à ouvrir largement leur cœur et leurs mains pour participer à ce Fonds national pour que l'objectif de 1 milliard que nous avons frôlé l'an dernier, nous puissions l'atteindre. L'an dernier, l'objectif était 1 milliard. Nous sommes restés à autour de 880 millions. Et donc, je pense que nous ne sommes pas loin de l'objectif. Cette année, vraiment, je voudrais inviter tous les fidèles catholiques à faire un effort pour que nous puissions atteindre cet objectif.
0: Monseigneur Alain Clément Amizi, évêque d'Odunia, il invite le peuple de Dieu, l'Église et famille de Dieu en Côte d'Ivoire à réserver un bel accueil au message des évêques, franchir cette année 2026 la barre du milliard. 12h passées de 46 minutes, 54 secondes, c'est la fin de ce journal. Merci de l'avoir suivi en notre compagnie.

Merci Marcel Ariston Blay pour toutes ces belles informations sur la vie de notre communauté. On reste toujours en musique, c'est le 10-14 qui continue.

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1: 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Il est 13h.
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Voilà, 13h01 minute, restez à l'écoute dans une belle ambiance musicale, un moment de détente, de paix et de respiration au cœur de votre journée.

4 mai prochain, nous célébrerons la Pentecôte, la venue de l'Esprit Saint sur les apôtres, lumière du monde et source de renouveau pour les croyants. Pour bien nous y préparer, l'Église nous invite d'abord à la prière. Le silence et l'intimité avec Dieu permettent d'ouvrir notre cœur à son action. Ensuite, la conversion intérieure est essentielle. Demander pardon, renoncer au péché et choisir une vie plus droite.

Voilà, dans quelques instants, un moment de profondeur spirituelle, place à la méditation du chapelet dans Prions avec Marie, avec la Légion de Marie. Aujourd'hui, nous méditons ensemble les mystères douloureux de la vie de notre Seigneur Jésus-Christ.

Aujourd'hui, dans Prions avec Marie, chers auditeurs et auditrices, ce sont les mystères douloureux de la vie de notre Seigneur Jésus-Christ que nous méditons avec la Légion de Marie. À présent, les intentions reçues. Action de grâce. Madame Kanga Hélène rend grâce à Dieu pour tous les bienfaits pour sa famille. Action de grâce au Seigneur pour la vie du frère Jean-Baptiste Viou en union avec Sainte Rita et Notre-Dame des Victoires. Aide, assistance et protection. Aide, assistance et protection demandée par Madame Bateau Onyim Bernadette. Que l'Esprit de Dieu lui accorde la protection contre tout mal et la guérison totale. L'entreprise ETS HDA Foncier et Immobilier remercie le Seigneur pour tous ses bienfaits reçus. Elle lui confie l'ensemble de son personnel, ses partenaires, ses collaborateurs, ainsi que leurs différentes familles pour santé, protection et assistance. Elle demande les moyens financiers, l'obtention de tous ses documents administratifs et un bon aboutissement de tous ses projets par l'intercession de Notre-Dame du Rosaire. Une auditrice rend grâce à Dieu pour sa vie et la vie de son fiancé. Par l'intercession de la Vierge Marie, elle confie les préparatifs de son mariage. Que Dieu soit au centre de tout et qu'il les plonge dans son précieux sang. Demandé par Maman Awa. Aide, assistance, protection pour ses enfants par l'intercession de la Vierge Marie et de Saint Joseph. Demandé par Maman Okou. Dakouri implore la miséricorde de Dieu par l'intercession de la Vierge Marie pour les péchés commis qui ont ouvert des portes spirituelles sur la gestion de ses finances. Aide, assistance, protection et guérison pour Maman Dibi Juliette par l'intercession de Notre-Dame de Lourdes, santé des malades. Aide, assistance et protection du Seigneur pour sa fille Zozoro Miesa Nale Marie Adassa et qu'elle grandisse en âge, sagesse et intelligence sous le regard maternel de la Vierge Marie. Demandée par sa maman. Aide, assistance, protection et délivrance pour Madame Tapoline Tano, son époux, ses enfants ainsi que tous les membres de la famille Tano et alliés. Par l'intercession de la Vierge Marie et de Saint Joseph, son époux, Monsieur Amessant Jean-René confie l'assistance et la protection de sa femme Marielle, ses enfants Milan, Kezia et lui-même au Seigneur Jésus. Par l'intercession de la Vierge Marie et de Saint Joseph, son époux, Monsieur Amessant Jean-René confie l'assistance et la protection de sa mère Gracoque Pauline au Seigneur Jésus. Un auditeur demande aide, assistance, protection et une meilleure santé au Seigneur Jésus-Christ, ainsi que le déblocage de tous les paramètres de sa vie. Madame Ligue Ruth Nguessan-Koko confie au Seigneur sa santé, la réussite de ses enfants à tout niveau et qu'il fortifie leur foi. Elle lui confie également ses projets de lotissement et de construction. Maureen et Bethel rendent grâce au Seigneur pour ses innombrables bienfaits. Ils lui demandent aide, assistance et protection dans tous les domaines de leur vie et leur mariage par l'intercession de notre Maman du Ciel, Notre-Dame des Victoires et Saint-Joseph. La SARL DSK Travaux et Services rend grâce au Seigneur pour la vie de la société et lui confie son personnel, ses dirigeants ainsi que le bon déroulement de ses activités durant l'année 2025. Que par l'intercession de la Vierge Marie, la société continue son ascension et atteigne ses objectifs. La SARL Exigence Travaux rend grâce au Seigneur pour la vie de la société et confie par l'intercession de la Vierge Marie ses travaux de lotissement et d'immatriculation de sa parcelle. L'Association des parents des prêtres religieux, religieuses et grands séminaristes du diocèse de Yopougon prie pour tous les consacrés, afin que le Seigneur leur accorde sanctification, santé, paix et joie par l'intercession de la Sainte Famille de Nazareth. Aide, assistance, protection pour le bon déroulement de l'année scolaire de leurs enfants Emmanuela, Erin et en particulier la réussite à l'examen du CPE et de l'entrée en 6e de Koulibaly Liran. Elle lui confie la composition, la correction et les résultats demandés par la famille Koulibaly Louis.
Une fille à Marie confie au Seigneur les examens de fin d'année de ses enfants. Que Dieu leur accorde le succès par l'intercession de Notre-Dame des Victoires. Le Seigneur a donné, le Seigneur a repris, que son saint nom soit béni. Repos en Dieu. Repos de l'âme de maman Sarah Matoudiagne. Que Jésus miséricordieux ait pitié de son âme et la reçoive dans sa félicité céleste. Repos éternel de Cablan Nguessan Benoît, Goli Amoin Antoinette, Quadio Conan Paul, demandé par Rose Conan. Tout le personnel de la Radio Nationale Catholique prie pour le repos éternel du Saint-Père, le Pape François. Du haut du ciel, qu'il intercède et prie pour l'Église universelle, qu'il a servi avec zèle et dévouement. Repos éternel de Ndofu Dofu Mathieu, Akoshi Cho Micheline, Yapo Amand Bénédicte, demandé par Yapo Émilienne. La RNC prie pour le repos en Dieu de Yvonne Taou, ex-animatrice en son sein. Que Dieu l'accueille dans son royaume céleste. Repos en Dieu de Apo Kwame Junior, Abenan Signo, Kwadio Gbereko et de tous les défunts de la lignée Kwadio. Que Dieu illumine leur demeure. 14 mai 2016, 14 mai 2026. Déjà 10 ans qu'il a plu au Seigneur de rappeler à lui sa servante Edith Mireille Gohou. En ce jour de commémoration de son rappel à Dieu, la famille Gohou prie pour le repos de son âme. Repos en Dieu de Vieira Elisabeth Henriette, Conan Kofi Jacques, Kwasi Ama Elisabeth. Repos des âmes de Yeo Tielourgo, Kone Pierre Gueda Evelyne, par l'intercession de Notre-Dame de Montligion, demandé par les enfants Kone. Repos éternel des âmes de Tano Kobena Ngrouma Joseph, Dako Ama Soumia Jeannette, Kwame Adja Badou Françoise, demandé par Madame Ta Pauline Tano. Repos en Dieu de Kra Kwame Etienne, Yao Aoujini et les deux flots de la famille Akra Yao Marcel. Sibaï Jenny prie pour le repos en Dieu de Sibaï Guy Roland Hervé, ainsi que pour tous les défunts de sa famille paternelle et maternelle. Monsieur Kwasi Yao Raphaël et Madame Ne Kwadio Amalan Antoinette prient le Seigneur pour le repos de l'âme de leur fils, Kwasi Yao Guy Stéphane Harold, qu'il lui accorde sa miséricorde. Prions pour le repos en Dieu de Grâce Tano, que Dieu lui accorde sa miséricorde et l'accueille auprès de lui par l'intercession de Notre-Dame de Montligion. Prions pour le repos en Dieu de Feu Zéga Bodje Lucius Dago, que son âme repose en paix et que Dieu l'accueille auprès de lui, demandé par ses enfants. La Radio Nationale Catholique prie pour le repos éternel de tous ses auditeurs et bienfaiteurs décédés. Que le Seigneur les prenne en pitié et leur accorde le repos éternel. Par l'intercession de Notre-Dame de Montligion, la Radio Nationale Catholique prie le Seigneur pour le repos éternel de tous ses agents décédés. Voici, Seigneur, les intentions que nous faisons monter vers toi, daigne les exaucer.

0: du Père et du Fils et du Saint-Esprit.
1: Amen.
0: Je crois en Dieu le Père Tout-Puissant, Créateur du ciel et de la terre, et en Jésus-Christ, son Fils unique, notre Seigneur, qui a été conçu du Saint-Esprit, est né de la Vierge Marie, a souffert sous Ponce Pilate, a été crucifié, est mort, a été enseveli, est descendu aux enfers, le troisième jour, est ressuscité des morts, est monté aux cieux, est assis à la droite de Dieu le Père Tout-Puissant, d'où il viendra juger les vivants et les morts. Je crois en l'Esprit Saint, à la Sainte Église catholique, à la communion des saints, à la rémission des péchés, à la résurrection de la chair, à la vie éternelle. Amen. Notre Père qui es aux cieux, que ton nom soit sanctifié, que ton règne vienne, que ta volonté soit faite sur la terre comme au ciel.
1: Donne-nous aujourd'hui notre pain de ce jour. Pardonne-nous nos offenses, comme nous pardonnons aussi à ceux qui nous ont offensés. Et ne nous laisse pas entrer en tentation, mais délivre-nous du mal. Amen.
0: Je vous salue Marie, pleine de grâce, le Seigneur est avec vous. Vous êtes bénie entre toutes les femmes et Jésus, le fruit de vos entrailles est béni.
1: Sainte Marie, Mère de Dieu, priez pour nous pauvres pécheurs, maintenant et à l'heure de notre mort. Amen.
0: Je vous salue Marie, pleine de grâce, le Seigneur est avec vous. Vous êtes bénie entre toutes les femmes et Jésus, le fruit de vos entrailles est béni.
1: Sainte Marie, Mère de Dieu, priez pour nous pauvres pécheurs, maintenant et à l'heure de notre mort. Amen.
0: Je vous salue Marie, pleine de grâce, le Seigneur est avec vous. Vous êtes bénie entre toutes les femmes et Jésus, le fruit de vos entrailles est béni.
1: Sainte Marie, Mère de Dieu, priez pour nous pauvres pécheurs, maintenant et à l'heure de notre mort. Amen.
0: Gloire au Père et au Fils et au Saint-Esprit.
1: Ô Dieu qui est, qui était et qui vient, pour les siècles des siècles. Amen.
0: Premier mystère douloureux, l'agonie de Jésus au jardin des Oliviers. Fruit du mystère, la contrition de nos fautes. Si nous confessons nos péchés, lui fidèle et juste nous pardonnera nos péchés. 1 Jean chapitre 1, verset 9. Jésus, sentant l'heure de son arrestation et de sa souffrance arriver, se met en prière, mais pas pour se soustraire. Il demande que la volonté de son Père se fasse. Ô Jésus, agonisant au jardin des Oliviers, donne-nous la force de repousser nos désirs d'abandon, de fuite, d'omission, notre amour de nous-mêmes, et obtiens une parfaite connaissance et une profonde contrition de nos péchés. Prions pour toutes les victimes de guerre. Prions pour ceux qui sont condamnés injustement. Et enfin, prions pour la conversion des cœurs endurcis. Notre Père qui es aux cieux, que ton nom soit sanctifié, que ton règne vienne, que ta volonté soit faite sur la terre comme au ciel.
1: Donne-nous aujourd'hui notre pain de ce jour. Pardonne-nous nos offenses, comme nous pardonnons aussi à ceux qui nous ont offensés. Et ne nous laisse pas entrer en tentation, mais délivre-nous du mal. Amen.
0: Je vous salue Marie, pleine de grâce, le Seigneur est avec vous. Vous êtes bénie entre toutes les femmes et Jésus, le fruit de vos entrailles est béni.
1: Sainte Marie, Mère de Dieu, priez pour nous pauvres pécheurs, maintenant et à l'heure de notre mort. Amen.
0: Je vous salue Marie, pleine de grâce, le Seigneur est avec vous. Vous êtes bénie entre toutes les femmes et Jésus, le fruit de vos entrailles est béni.
1: Sainte Marie, Mère de Dieu, priez pour nous pauvres pécheurs, maintenant et à l'heure de notre mort. Amen.
0: Je vous salue Marie, pleine de grâce, le Seigneur est avec vous. Vous êtes bénie entre toutes les femmes et Jésus, le fruit de vos entrailles est béni.
1: Sainte Marie, Mère de Dieu, priez pour nous pauvres pécheurs, maintenant et à l'heure de notre mort. Amen.
0: Je vous salue Marie, pleine de grâce, le Seigneur est avec vous. Vous êtes bénie entre toutes les femmes et Jésus, le fruit de vos entrailles est béni.
1: Sainte Marie, Mère de Dieu, priez pour nous pauvres pécheurs, maintenant et à l'heure de notre mort. Amen.
0: Je vous salue Marie, pleine de grâce, le Seigneur est avec vous. Vous êtes bénie entre toutes les femmes et Jésus, le fruit de vos entrailles est béni.
1: Sainte Marie, Mère de Dieu, priez pour nous pauvres pécheurs, maintenant et à l'heure de notre mort. Amen.
2: Je vous salue Marie, pleine de grâce, le Seigneur est avec vous. Vous êtes bénie entre toutes les femmes et Jésus, le fruit de vos entrailles est béni.
3: Sainte Marie, Mère de Dieu, priez pour nous pauvres pécheurs, maintenant et à l'heure de notre mort. Amen.
2: Je vous salue Marie, pleine de grâce, le Seigneur est avec vous. Vous êtes bénie entre toutes les femmes et Jésus, le fruit de vos entrailles est béni.
3: Sainte Marie, Mère de Dieu, priez pour nous pauvres pécheurs, maintenant et à l'heure de notre mort. Amen.
2: Je vous salue Marie, pleine de grâce, le Seigneur est avec vous. Vous êtes bénie entre toutes les femmes et Jésus, le fruit de vos entrailles est béni.
3: Sainte Marie, Mère de Dieu, priez pour nous pauvres pécheurs, maintenant et à l'heure de notre mort. Amen.
2: Je vous salue Marie, pleine de grâce, le Seigneur est avec vous. Vous êtes bénie entre toutes les femmes et Jésus, le fruit de vos entrailles est béni.
3: Sainte Marie, Mère de Dieu, priez pour nous pauvres pécheurs, maintenant et à l'heure de notre mort. Amen.
2: Je vous salue Marie, pleine de grâce, le Seigneur est avec vous. Vous êtes bénie entre toutes les femmes et Jésus, le fruit de vos entrailles est béni.
3: Sainte Marie, Mère de Dieu, priez pour nous pauvres pécheurs, maintenant et à l'heure de notre mort. Amen.
2: Gloire au Père et au Fils et au Saint-Esprit.
3: Ô Dieu qui est, qui était et qui vient, pour les siècles des siècles. Amen.
2: Ô Marie conçue sans péché,
3: priez pour nous qui avons recours à vous.
2: Ô Marie conçue sans péché,
3: priez pour nous qui avons recours à vous.
2: Ô Marie conçue sans péché,
3: priez pour nous qui avons recours à vous.

0: Deuxième mystère douloureux, la flagellation de Jésus. Fruit du mystère, la mortification du corps et des sens. Jésus fut obéissant jusqu'à la mort sur la croix. Philippiens 2, verset 8. Jésus se laisse fouetter. Il accepte sans maudire les douleurs qui résultent des coups de fouet. Ô Jésus adoré, fais que chaque goutte de sang que tu as répandu de tes blessures soit la force puissante qui nous attire à toi, nous aide à dominer nos sens et rejeter toute tentation et mauvais désir. Prions pour un grand repentir, spécialement pour les agonisants. Prions pour ceux qui luttent contre le mal afin qu'ils ne se découragent jamais. Prions pour ceux qui traversent des épreuves afin qu'ils retrouvent l'espérance. Prions pour que chacun de nous soit prêt à souffrir avec Jésus pour soulager la souffrance de ses frères. Notre Père qui es aux cieux, que ton nom soit sanctifié, que ton règne vienne, que ta volonté soit faite sur la terre comme au ciel.
1: Donne-nous aujourd'hui notre pain de ce jour. Pardonne-nous nos offenses, comme nous pardonnons aussi à ceux qui nous ont offensés. Et ne nous laisse pas entrer en tentation, mais délivre-nous du mal. Amen.
0: Je vous salue Marie, pleine de grâce. Le Seigneur est avec vous. Vous êtes bénie entre toutes les femmes, et Jésus, le fruit de vos entrailles, est béni.
1: Sainte Marie, Mère de Dieu, priez pour nous pauvres pécheurs, maintenant et à l'heure de notre mort. Amen.
0: Je vous salue Marie, pleine de grâce. Le Seigneur est avec vous. Vous êtes bénie entre toutes les femmes, et Jésus, le fruit de vos entrailles, est béni.
1: Sainte Marie, Mère de Dieu, priez pour nous pauvres pécheurs, maintenant et à l'heure de notre mort. Amen.
0: Je vous salue Marie, pleine de grâce. Le Seigneur est avec vous. Vous êtes bénie entre toutes les femmes, et Jésus, le fruit de vos entrailles, est béni.
1: Sainte Marie, Mère de Dieu, priez pour nous pauvres pécheurs, maintenant et à l'heure de notre mort. Amen.
0: Je vous salue Marie, pleine de grâce. Le Seigneur est avec vous. Vous êtes bénie entre toutes les femmes, et Jésus, le fruit de vos entrailles, est béni.
1: Sainte Marie, Mère de Dieu, priez pour nous pauvres pécheurs, maintenant et à l'heure de notre mort. Amen.
0: Je vous salue Marie, pleine de grâce. Le Seigneur est avec vous. Vous êtes bénie entre toutes les femmes, et Jésus, le fruit de vos entrailles, est béni.
1: Sainte Marie, Mère de Dieu, priez pour nous pauvres pécheurs, maintenant et à l'heure de notre mort. Amen.
0: Je vous salue Marie, pleine de grâce. Le Seigneur est avec vous. Vous êtes bénie entre toutes les femmes, et Jésus, le fruit de vos entrailles, est béni.
1: Sainte Marie, Mère de Dieu, priez pour nous pauvres pécheurs, maintenant et à l'heure de notre mort. Amen.
0: Je vous salue Marie, pleine de grâce. Le Seigneur est avec vous. Vous êtes bénie entre toutes les femmes, et Jésus, le fruit de vos entrailles, est béni.
1: Sainte Marie, Mère de Dieu, priez pour nous pauvres pécheurs, maintenant et à l'heure de notre mort. Amen.
0: Je vous salue Marie, pleine de grâce. Le Seigneur est avec vous. Vous êtes bénie entre toutes les femmes, et Jésus, le fruit de vos entrailles, est béni.
1: Sainte Marie, Mère de Dieu, priez pour nous pauvres pécheurs, maintenant et à l'heure de notre mort. Amen.
0: Je vous salue Marie, pleine de grâce. Le Seigneur est avec vous. Vous êtes bénie entre toutes les femmes, et Jésus, le fruit de vos entrailles, est béni.
1: Sainte Marie, Mère de Dieu, priez pour nous pauvres pécheurs, maintenant et à l'heure de notre mort. Amen.
0: Je vous salue Marie, pleine de grâce. Le Seigneur est avec vous. Vous êtes bénie entre toutes les femmes, et Jésus, le fruit de vos entrailles, est béni.
1: Sainte Marie, Mère de Dieu, priez pour nous pauvres pécheurs, maintenant et à l'heure de notre mort. Amen.
0: Gloire au Père, et au Fils, et au Saint-Esprit.
1: Ô Dieu qui était et qui vient, pour les siècles des siècles. Amen.
0: Ô Marie conçue sans péché,
1: priez pour nous qui avons recours à vous.
0: Ô Marie conçue sans péché,
1: priez pour nous qui avons recours à vous.
0: Ô Marie conçue sans péché,
1: priez pour nous qui avons recours à vous.
2: Troisième mystère douloureux, le couronnement d'épines. Fruit du mystère, la mortification de l'esprit et du cœur. Si quelqu'un veut venir à ma suite, qu'il renonce à lui, qu'il prenne sa croix chaque jour. Luc chapitre 9, verset 23. Pour se moquer de la royauté de Jésus, les soldats lui font porter une couronne d'épines et un manteau de pourpre. Jésus souffre, mais ne dit rien. Ô Jésus humilié, réprime-nous l'orgueil et la vanité, détache-nous de tout ce qui nous éloigne de toi. Par ton saint sacerdoce, donne-nous des prêtres doux et humbles de cœur. Prions pour les serviteurs de Dieu torturés et tués. Prions pour la conversion de ceux qui frappent les innocents. Prions pour que les droits de l'homme soient partout reconnus et respectés. Et enfin, prions pour chacun de nous, que la solidarité avec tout homme humilié nous fasse sortir du silence et de l'indifférence.
3: Notre Père qui es aux cieux, que ton nom soit sanctifié, que ton règne vienne. Que ta volonté soit faite sur la terre comme au ciel.
1: Donne-nous

0: malheur. Amen.
1: Je vous salue, Marie, pleine de grâce. Le Seigneur est avec vous. Vous êtes bénie entre toutes les femmes, et Jésus, le fruit de vos entrailles, est béni.
0: Sainte Marie, Mère de Dieu, priez pour nous pauvres pécheurs, maintenant et à l'heure de notre mort. Amen.
1: Je vous salue, Marie, pleine de grâce. Le Seigneur est avec vous. Vous êtes bénie entre toutes les femmes, et Jésus, le fruit de vos entrailles, est béni.
0: Sainte Marie, Mère de Dieu, priez pour nous pauvres pécheurs, maintenant et à l'heure de notre mort. Amen.
1: Je vous salue, Marie, pleine de grâce. Le Seigneur est avec vous. Vous êtes bénie entre toutes les femmes, et Jésus, le fruit de vos entrailles, est béni.
0: Sainte Marie, Mère de Dieu, priez pour nous pauvres pécheurs, maintenant et à l'heure de notre mort. Amen.
1: Je vous salue, Marie, pleine de grâce. Le Seigneur est avec vous. Vous êtes bénie entre toutes les femmes, et Jésus, le fruit de vos entrailles, est béni.
0: Sainte Marie, Mère de Dieu, priez pour nous pauvres pécheurs, maintenant et à l'heure de notre mort. Amen.
1: Je vous salue, Marie, pleine de grâce. Le Seigneur est avec vous. Vous êtes bénie entre toutes les femmes, et Jésus, le fruit de vos entrailles, est béni.
0: Sainte Marie, Mère de Dieu, priez pour nous pauvres pécheurs, maintenant et à l'heure de notre mort. Amen.
1: Je vous salue, Marie, pleine de grâce. Le Seigneur est avec vous. Vous êtes bénie entre toutes les femmes, et Jésus, le fruit de vos entrailles, est béni.
0: Sainte Marie, Mère de Dieu, priez pour nous pauvres pécheurs, maintenant et à l'heure de notre mort. Amen.
1: Je vous salue, Marie, pleine de grâce. Le Seigneur est avec vous. Vous êtes bénie entre toutes les femmes, et Jésus, le fruit de vos entrailles, est béni.
0: Sainte Marie, Mère de Dieu, priez pour nous pauvres pécheurs, maintenant et à l'heure de notre mort. Amen.
1: Je vous salue, Marie, pleine de grâce. Le Seigneur est avec vous. Vous êtes bénie entre toutes les femmes, et Jésus, le fruit de vos entrailles, est béni.
0: Sainte Marie, Mère de Dieu, priez pour nous pauvres pécheurs, maintenant et à l'heure de notre mort. Amen.
1: Je vous salue, Marie, pleine de grâce. Le Seigneur est avec vous. Vous êtes bénie entre toutes les femmes, et Jésus, le fruit de vos entrailles, est béni.
0: Sainte Marie, Mère de Dieu, priez pour nous pauvres pécheurs, maintenant et à l'heure de notre mort. Amen.
1: Je vous salue, Marie, pleine de grâce. Le Seigneur est avec vous. Vous êtes bénie entre toutes les femmes, et Jésus, le fruit de vos entrailles, est béni.
0: Sainte Marie, Mère de Dieu, priez pour nous pauvres pécheurs, maintenant et à l'heure de notre mort. Amen.
1: Gloire au Père, au Fils et au Saint-Esprit.
0: Ô Dieu qui es, qui était et qui vient, pour les siècles des siècles. Amen.
1: Ô Marie conçue sans péché,
0: priez pour nous qui avons recours à vous.
1: Ô Marie conçue sans péché,
0: priez pour nous qui avons recours à vous.
1: Ô Marie conçue sans péché,
0: priez pour nous qui avons recours à vous.
2: Quatrième mystère douloureux, le portement de croix. Fruit du mystère, la patience dans les épreuves. Nos détresses sont légères par rapport au poids de gloire éternelle qu'elle prépare. 2 Corinthiens, chapitre 4, verset 17. Jésus porte sa croix, mais ce n'est pas le plus important pour lui. Sa préoccupation, c'est nous. Ô Marie, Mère généreuse, fais que soutenue par toi, nous suivions Jésus et que rien ne nous arrête dans la montée de notre chemin de croix sur la terre vers le ciel. Prions pour ceux qui nous sont chers, pour la paix en Côte d'Ivoire. Prions pour tous les parents meurtris de douleur devant les atrocités et la mort de leurs enfants. Prions pour chacun de nous, qu'il renonce à lui-même et prenne sa croix chaque jour et qu'il suive Jésus. Notre Père qui es aux cieux, que ton nom soit sanctifié, que ton règne vienne, que ta volonté soit faite sur la terre comme au ciel.
3: Donne-nous aujourd'hui notre pain de ce jour. Pardonne-nous nos offenses, comme nous pardonnons aussi à ceux qui nous ont offensés. Et ne nous laisse pas entrer en tentation, mais délivre-nous du mal. Amen.
2: Je vous salue, Marie, pleine de grâce. Le Seigneur est avec vous. Vous êtes bénie entre toutes les femmes, et Jésus, le fruit de vos entrailles, est béni.
0: Sainte Marie, Mère de Dieu, priez pour nous pauvres pécheurs, maintenant et à l'heure de notre mort. Amen.
2: Je vous salue, Marie, pleine de grâce. Le Seigneur est avec vous. Vous êtes bénie entre toutes les femmes, et Jésus, le fruit de vos entrailles, est béni.
0: Sainte Marie, Mère de Dieu, priez pour nous pauvres pécheurs, maintenant et à l'heure de notre mort. Amen.
2: Je vous salue Marie, pleine de grâce. Le Seigneur est avec vous. Vous êtes bénie entre toutes les femmes, et Jésus, le fruit de vos entrailles, est béni.
0: Sainte Marie, Mère de Dieu, priez pour nous pauvres pécheurs, maintenant et à l'heure de notre mort. Amen.
2: Je vous salue Marie, pleine de grâce. Le Seigneur est avec vous. Vous êtes bénie entre toutes les femmes, et Jésus, le fruit de vos entrailles, est béni.
0: Sainte Marie, Mère de Dieu, priez pour nous pauvres pécheurs, maintenant et à l'heure de notre mort. Amen.
2: Je vous salue Marie, pleine de grâce. Le Seigneur est avec vous. Vous êtes bénie entre toutes les femmes, et Jésus, le fruit de vos entrailles, est béni.
0: Sainte Marie, Mère de Dieu, priez pour nous pauvres pécheurs, maintenant et à l'heure de notre mort. Amen.
2: Je vous salue Marie, pleine de grâce. Le Seigneur est avec vous. Vous êtes bénie entre toutes les femmes, et Jésus, le fruit de vos entrailles, est béni.
0: Sainte Marie, Mère de Dieu, priez pour nous pauvres pécheurs, maintenant et à l'heure de notre mort. Amen.
2: Je vous salue Marie, pleine de grâce. Le Seigneur est avec vous. Vous êtes bénie entre toutes les femmes, et Jésus, le fruit de vos entrailles, est béni.
0: Sainte Marie, Mère de Dieu, priez pour nous pauvres pécheurs, maintenant et à l'heure de notre mort. Amen.
2: Je vous salue Marie, pleine de grâce. Le Seigneur est avec vous. Vous êtes bénie entre toutes les femmes, et Jésus, le fruit de vos entrailles, est béni.
0: Sainte Marie, Mère de Dieu, priez pour nous pauvres pécheurs, maintenant et à l'heure de notre mort. Amen.
2: Je vous salue Marie, pleine de grâce. Le Seigneur est avec vous. Vous êtes bénie entre toutes les femmes, et Jésus, le fruit de vos entrailles, est béni.
0: Sainte Marie, Mère de Dieu, priez pour nous pauvres pécheurs, maintenant et à l'heure de notre mort. Amen.
2: Je vous salue Marie, pleine de grâce. Le Seigneur est avec vous. Vous êtes bénie entre toutes les femmes, et Jésus, le fruit de vos entrailles, est béni.
0: Sainte Marie, Mère de Dieu, priez pour nous pauvres pécheurs, maintenant et à l'heure de notre mort. Amen.
2: Gloire au Père, et au Fils, et au Saint-Esprit.
0: Ô Dieu qui es, qui était et qui vient, pour les siècles des siècles. Amen.
2: Ô Marie conçue sans péché,
0: priez pour nous qui avons recours à vous.
2: Ô Marie conçue sans péché,
0: priez pour nous qui avons recours à vous.
2: Ô Marie conçue sans péché,
0: priez pour nous qui avons recours à vous.
4: Cinquième mystère douloureux, crucifiement et mort de Jésus. Fruit du mystère, l'amour de Dieu, le salut des âmes. Petits enfants, n'aimons ni de mots ni de langue, mais en acte et en vérité. 1 Jean chapitre 3, verset 18. À l'heure de passer de ce monde à son Père, Jésus, par amour pour nous, nous donne sa mère à travers Jean qui nous représente tous au pied de la croix. Ô Marie, reine des martyrs, toi qui es au-dessus, toi qui es devenue notre mère au pied de la croix, sois bénie pour tout l'amour que tu nous as déjà accordé et aide-nous à nous laisser pénétrer par le mystère de la passion de ton divin Fils. Prions pour les défunts et la délivrance des âmes du purgatoire. Prions pour ceux qui nous ont fait du mal, que nous sachions pardonner. Prions pour nous-mêmes, que la Vierge, notre Mère, nous apprenne à vivre en enfant de Dieu.
1: Notre Père qui es aux cieux, que ton nom soit sanctifié, que ton règne vienne. Que ta volonté soit faite sur la terre comme au ciel.
0: Donne-nous aujourd'hui notre pain de ce jour. Pardonne-nous nos offenses, comme nous pardonnons aussi à ceux qui nous ont offensés. Et ne nous laisse pas entrer en tentation, mais délivre-nous du mal. Amen.
1: Je vous salue Marie, pleine de grâce, le Seigneur est avec vous. Vous êtes bénie entre toutes les femmes et Jésus, le fruit de vos entrailles, est béni.
0: Sainte Marie, Mère de Dieu, priez pour nous pauvres pécheurs, maintenant et à l'heure de notre mort. Amen.
1: Je vous salue Marie, pleine de grâce, le Seigneur est avec vous. Vous êtes bénie entre toutes les femmes et Jésus, le fruit de vos entrailles, est béni.
0: Sainte Marie, Mère de Dieu, priez pour nous pauvres pécheurs, maintenant et à l'heure de notre mort. Amen.
1: Je vous salue Marie, pleine de grâce, le Seigneur est avec vous. Vous êtes bénie entre toutes les femmes et Jésus, le fruit de vos entrailles, est béni.
0: Sainte Marie, Mère de Dieu, priez pour nous pauvres pécheurs, maintenant et à l'heure de notre mort. Amen.
1: Je vous salue Marie, pleine de grâce, le Seigneur est avec vous. Vous êtes bénie entre toutes les femmes et Jésus, le fruit de vos entrailles, est béni.
0: Sainte Marie, Mère de Dieu, priez pour nous pauvres pécheurs, maintenant et à l'heure de notre mort. Amen.
1: Je vous salue Marie, pleine de grâce, le Seigneur est avec vous. Vous êtes bénie entre toutes les femmes et Jésus, le fruit de vos entrailles, est béni.
0: Sainte Marie, Mère de Dieu, priez pour nous pauvres pécheurs, maintenant et à l'heure de notre mort. Amen.
1: Je vous salue Marie, pleine de grâce, le Seigneur est avec vous. Vous êtes bénie entre toutes les femmes et Jésus, le fruit de vos entrailles, est béni.
0: Sainte Marie, Mère de Dieu, priez pour nous pauvres pécheurs, maintenant et à l'heure de notre mort. Amen.
1: Je vous salue Marie, pleine de grâce, le Seigneur est avec vous. Vous êtes bénie entre toutes les femmes et Jésus, le fruit de vos entrailles, est béni.
0: Sainte Marie, Mère de Dieu, priez pour nous pauvres pécheurs, maintenant et à l'heure de notre mort. Amen.
1: Je vous salue Marie, pleine de grâce, le Seigneur est avec vous. Vous êtes bénie entre toutes les femmes et Jésus, le fruit de vos entrailles, est béni.
0: Sainte Marie, Mère de Dieu, priez pour nous pauvres pécheurs, maintenant et à l'heure de notre mort. Amen.
1: Je vous salue Marie, pleine de grâce, le Seigneur est avec vous. Vous êtes bénie entre toutes les femmes et Jésus, le fruit de vos entrailles, est béni.
0: Sainte Marie, Mère de Dieu, priez pour nous pauvres pécheurs, maintenant et à l'heure de notre mort. Amen.
1: Je vous salue Marie, pleine de grâce, le Seigneur est avec vous. Vous êtes bénie entre toutes les femmes et Jésus, le fruit de vos entrailles, est béni.
0: Sainte Marie, Mère de Dieu, priez pour nous pauvres pécheurs, maintenant et à l'heure de notre mort. Amen.
1: Gloire au Père, au Fils et au Saint-Esprit.
0: Ô Dieu qui est, qui était et qui vient, pour les siècles des siècles. Amen.
1: Ô Marie conçue sans péché,
0: priez pour nous qui avons recours à vous.
1: Ô Marie conçue sans péché,
0: priez pour nous qui avons recours à vous.
1: Ô Marie conçue sans péché,
0: priez pour nous qui avons recours à vous.

0: prions avec la Catena. Quelle est celle-ci?
1: Qui s'avance comme l'aurore, belle comme la lune, éclatante comme le soleil, terrible comme une armée rangée en bataille.
0: Mon âme exalte le Seigneur.
1: Exulte mon esprit en Dieu, mon sauveur.
0: Il s'est penché sur son humble servante. Désormais, tous les âges me diront bienheureuse.
1: Le puissant fit pour moi des merveilles. Saint est son nom.
0: Son amour s'étend d'âge en âge sur ceux qui le craignent.
1: Déployant la force de son bras, il disperse les suprêmes.
0: Il renverse les puissants de leur trône. Il élève les humbles.
1: Il comble le bien de l'affamé. Renvoie les riches les mains vides.
0: Il relève Israël, son serviteur, il se souvient de son amour.
1: De la promesse faite à nos pères, en faveur d'Abraham et de sa race à jamais.
0: Gloire au Père, et au Fils, et au Saint-Esprit.
1: Ô Dieu qui est, qui était et qui vient, pour les siècles des siècles. Amen.
0: Quelle est celle-ci?
1: Qui s'avance comme l'aurore, belle comme la lune, éclatante comme le soleil, terrible comme une armée rangée en bataille.
0: Ô Marie conçue sans péché,
1: priez pour nous qui avons recours à vous.
0: Prions. Seigneur Jésus-Christ, notre médiateur auprès du Père, tu as voulu que la Vierge bienheureuse ta mère soit notre mère et notre médiatrice auprès de toi. Accorde à ceux qui implorent tes faveurs la joie de les recevoir toutes par elles.
1: Amen. Amen.
0: Nous avons recours à vos protections, Sainte Mère de Dieu. Ne rejetez pas les prières que nous vous adressons dans tous nos besoins, mais délivrez-nous des dangers auxquels nous sommes exposés. Ô Vierge comblée de gloire et de bénédiction, Vierge Immaculée, médiatrice de toute grâce,
1: priez pour nous.
0: Saint Michel, Saint Gabriel et Saint Raphaël,
1: priez pour nous.
0: Puissant Céleste, les gens l'ange de Marie,
1: priez pour nous.
0: Saint Jean-Baptiste,
1: priez pour nous.
0: Saint Pierre et Saint Paul,
1: priez pour nous.
0: Que les âmes de nos légionnaires décédés et les âmes de tous les fidèles trépassés reposent en paix par la miséricorde de Dieu.
1: Amen.
0: Magnificat.
1: Anima mea Domini.
2: Nous sommes à présent au terme de notre méditation. Merci de nous avoir suivis. Bonne suite de programme sur la voie de l'Évangile.
3: Sit nomen benedictum. Exot nunc et usque in seculum, adjuturum nostrum in nomine Domini, qui fecit celum et terram, benedicat vos omnipotens Deus, Pater et Filius et Spiritus Sanctus. Amen.

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2: Avec Marcel Ariston-Blé, retrouvons tout de suite les nouvelles brèves de notre communauté.
3: Bonsoir à tous et bienvenue. La paroisse Saint-Christophe d'Oumé dans le diocèse de Gagnoa a servi des cadres jeudi dernier en la solennité de l'Ascension du Seigneur à l'administration du sacrement de la confirmation à 434 baptisés des paroisses du doyenné Père François Prial. La messe présidée par Monseigneur Jean-Jacques Fouakofi, ordinaire du lieu, en présence de plusieurs prêtres, religieux, religieuses, parents, amis et connaissances des élus du jour. Dans son homélie, Monseigneur Kofi Wakofi, donnant le sens de l'ascension du Seigneur, a exhorté les élus du jour à annoncer la bonne nouvelle de Dieu et à être des témoins authentiques du Christ ressuscité. Il ne reste que 4 jours pour la grande collecte de la 12e édition du Fonds National Catholique du Côte d'Ivoire. Dans les diocèses et paroisses, les mouvements, associations, groupes de prière et même en famille, le sujet est sur l'élève. Dans un élan de générosité synodale, les fidèles se préparent à passer du simple au double pour répondre ainsi aux appels des évêques afin d'atteindre cette année la symbolique somme du milliard. Dans le diocèse d'Odiné, Monseigneur Alain Clément Amézi sonne la mobilisation pour lui. Le Fonds National Catholique est une bénédiction pour l'Église en Côte d'Ivoire. Au regard des différents chantiers ouverts. Les autres, les catholiques, femmes, hommes, jeunes et enfants, les samedis 23 et dimanche 24 mai prochain, à démontrer une nouvelle fois leur amour pour leur Église. À l'international, le cardinal secrétaire d'État Pietro Parolin a reçu ce mardi l'ordre du mérite européen et a pris la parole lors de la cérémonie de remise des distinctions à l'occasion de la session plénière du Parlement européen à Strasbourg en France. Il a souligné l'engagement international du pape et du Saint-Siège en faveur d'une coexistence civile qui affirme la dignité humaine inviolable. Merci de nous avoir suivis.

0: Et voilà, c'est la fin du 10-14 de la RNC. Merci à vous, chers auditeurs et auditrices, pour votre fidélité et votre présence. Merci à nos techniciens Jean-Noce Bakayoko et Axel Konan pour la mise en onde. Restez connectés, restez bénis et surtout gardez la joie du Christ dans vos cœurs. On se retrouve demain dans les matins de la RNC. Je vous laisse maintenant en compagnie de Annie Zega pour la suite du programme. Prenez grand soin de vous.
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ensoleillé sur la voie de l'Évangile, une nouvelle occasion dont Dieu nous fait grâce. Occasion de partager ensemble de bons moments sur notre radio avec la complicité de notre technicien Axel Conan. Cet après-midi, nous parlerons entre nos différents programmes des parrains et marraines et leur rôle dans la vie de leur filleul. Nous parlerons aussi de quelques astuces pour réguler nos émotions. Hier déjà, nous parlions de santé mentale, c'est un peu une continuité. Aujourd'hui, du jour au lendemain, nos proches, des connaissances disparaissent, s'endorment définitivement et nous nous surprenons à avoir des regrets sur la manière dont on aurait pu se comporter, une attitude qu'on aurait pu avoir, un mot qu'on aurait pu dire, un pardon qu'on aurait pu demander ou accorder à l'autre. Ne soyons pas dans ce cas de figure, chers chrétiens, car notre Père est miséricorde et nous devons l'imiter. L'imiter dans la charité, dans le pardon, dans l'humilité, mais surtout l'imiter dans l'amour. Un sourire, une petite pensée, un mot, un câlin à offrir à l'autre. Car oui, très chers auditeurs, la dépression, la solitude, les blessures sont des tueurs silencieux. Notre jugement vis-à-vis des personnes qui nous entourent, faisons attention à nos gestes, à nos paroles, à nos actions vis-à-vis de nos prochains. Sentons-nous responsables. Voilà un petit message que je souhaitais partager aujourd'hui avec vous avant de continuer avec nos programmes. Je vous propose donc une sélection musicale sur le pardon, sur la miséricorde, sur l'amour.

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Comme vous le savez, auditeurs fidèles de la Radio Nationale Catholique, nous sommes en période de sacrement, de baptême et de confirmation sur nos différentes paroisses. Et pour nous accompagner sur cette voie, nous avons des parrains et des marraines. Alors, comme je l'ai dit à l'entame de notre temps d'antenne, le parrain et la marraine, quel est leur rôle dans la vie de leur filleul? Le parrain et la marraine, ses compagnons de route indispensables. L'accompagnement des nouveaux baptisés est un vrai défi pour les communautés chrétiennes qui en ont bien conscience. Pourtant, l'Église n'a jamais considéré que les néophytes étaient livrés à eux-mêmes après leur baptême. Si les baptisés ont un parrain et une marraine, c'est pour être accompagnés. La nuit de Pâques resplendissait du feu nouveau. Dans nos églises, il était plus de 20 000 adultes, adolescents à entrer dans les eaux baptismales pour en sortir créatures nouvelles, enfants de Dieu. Ces néophytes sont désormais plongés dans l'ordinaire de leur vie, leur travail, leurs études, leur famille, les tracas du quotidien. Une question se pose alors, avec une acuité toute pastorale. Sont-ils livrés à eux-mêmes dans cette nouvelle vie qui vient de commencer pour eux? La réponse de l'Église est non. Et elle l'a toujours été. Elle repose pour une bonne part sur une figure souvent mal connue, parfois choisie à la légère, mais dont la mission est irremplaçable, le parrain ou la marraine. Une mission confiée par l'Église. Il est une erreur fréquente de croire que le parrain est d'abord celui que l'on choisit. Certes, le catéchumène le désigne librement selon l'amitié ou l'estime qu'il lui porte, mais c'est l'Église qui, en validant ce choix, confie une mission. Le parrain n'est pas un simple témoin de cérémonie, un proche qu'on honore d'un rôle symbolique le temps d'une nuit. Il est celui à qui l'Église demande de veiller sur la persévérance du baptisé dans la foi et la vie chrétienne. Cette dimension ecclésiale est décisive. Le parrain se situe déjà dans l'Église dont il est membre et il sera pour le baptisé un lien privilégié avec elle. Il en répond, pour ainsi dire, devant Dieu.

Dès les premiers siècles, l'Église a ainsi formalisé cette nécessité. La pèlerine Égérie du IVe siècle décrivait comment l'évêque interrogeait publiquement le parrain sur la conduite du catéchumène avant son admission au baptême. Le parrain était garant, mais aussi aidant, répondant, père spirituel. Ces quatre dimensions traversent toute l'histoire de la tradition chrétienne et demeurent aujourd'hui pleinement vivantes. La question du choix mérite qu'on s'y arrête, surtout pour les baptêmes d'adultes. Il n'est pas rare qu'un catéchumène entrant dans l'église à l'âge de 20, 30 ou 40 ans ne compte pas dans son entourage immédiat de catholiques pratiquants susceptibles de remplir cette mission. Ce n'est pas un reproche. Simplement, quelqu'un qui n'a pas reçu le baptême plus tôt n'a le plus souvent pas grandi dans un milieu chrétien fervent. Il serait donc injuste de lui laisser seul la charge de trouver un parrain ou une marraine parmi ses proches. C'est là que nos communautés paroissiales ont une responsabilité importante. Puisque nous sommes une famille, puisque la charité fraternelle nous pousse à prendre soin de ceux qui nous rejoignent, il nous appartient de proposer des noms, de susciter des vocations de parrains et de marraines. Certains fidèles ont reçu, comme le dit saint Paul, un véritable don d'assistance, ce charisme de l'accompagnement qui les rend naturellement disponibles, à l'écoute, capable de marcher avec un frère sans se substituer à lui. Il importe de les identifier, de les encourager, de les former. Une paroisse missionnaire et fraternelle ne peut pas laisser un néophyte sans parrain ou s'accommoder d'un choix fait par défaut. Et nous pouvons déjà penser à ceux qui seront baptisés l'an prochain.

pour être un parrain, exigence de l'amour. L'Église ne légifère pas par bureaucratie. Si elle fixe des conditions précises pour exercer la charge de parrain, c'est par souci du bien du filleul. Il faut avoir 16 ans révolus. La maturité s'apprend. Il faut être catholique confirmé, avoir reçu l'Eucharistie. Il faut mener une vie cohérente avec la foi. Ces exigences ne sont pas des obstacles dressés contre la bienveillance, elles sont le reflet de ce que la mission requiert. On ne peut guider quelqu'un sur un chemin que l'on ne parcourt pas soi-même. Deux images permettent de saisir concrètement ce que représente ce rôle. La première est celle du maître nageur. Celui qui apprend à nager n'est pas jeté d'emblée dans le grand bassin. Il apprend les gestes fondamentaux, s'y exerce, gagne en assurance sous un regard bienveillant et vigilant, un regard prêt à intervenir si nécessaire. Le parrain accompagne de même son filleul dans l'apprentissage des rudiments de la foi. Le Notre Père, le Credo, la messe dominicale, la confession, le rapport à la parole de Dieu. Il veille à ce que le néophyte ne se laisse pas engloutir par les flots d'un monde qui sait si bien distraire de l'essentiel.

La seconde image est celle du guide de haute montagne. Le sommet est magnifique, mais l'ascension est longue et comporte des risques réels. Un guide expérimenté marche à nos côtés, connaît le terrain, sait reconnaître les signes de danger, prévient les faux pas. Il ne porte pas le randonneur, il l'accompagne. Le parrain est ainsi. Il n'est pas un coach ni un sponsor. Il est un compagnon de route vers le ciel, quelqu'un dont la présence rassure qu'elle est fidèle, discrète et durable. Une responsabilité pour toute la vie. Ce qui vient de commencer dans la nuit de Pâques ne s'achève pas le matin de la veillée pascale. Le baptême inaugure un chemin de toute une vie. Le parrain est appelé à demeurer présent dans la durée, non pas de manière pesante, mais avec cette constance tranquille qui fait les bonnes amitiés. Une rencontre régulière, une prière commune, un message aux grandes étapes, la célébration de l'anniversaire de baptême, un rendez-vous pour aller à la messe ensemble, autant de gestes simples par lesquels une présence se maintient et une vie chrétienne est soutenue. Nos nombreux néophytes ne sont pas livrés à eux-mêmes. Ils ont un parrain, une marraine. Que ceux-ci sachent la grandeur de ce qui leur a été confié, que nos communautés les y aident et suscitent en leur sein des parrains et des marraines pour les baptisés de 2026 et 2027.

Alors, chers parrains et marraines, j'espère que vous avez saisi le sens de tout ce que vous devez faire pour vos différents filleuls. Il faut être présent, il faut les accompagner, il faut les écouter, il faut les conduire. Vous avez cette charge-là d'être leur modèle spirituel. Nous poursuivons en musique avant nos annonces communautaires sur les ondes de la Voix de l'Évangile.

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1: Aimables auditeurs, à présent nos annonces communautaires. 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
1: Vous venez de suivre nos annonces communautaires. Bonne suite de programme sur la voie de l'Évangile.

Très chers auditeurs, nous parlons de pardonner, mais ce qui peut nous pousser à pardonner, c'est l'amour, l'amour du prochain. Et nous devons puiser cette force-là en Dieu, selon l'amour que Dieu nous accorde. Nous devons pardonner, mais avec l'amour, aimer notre prochain pour pouvoir lui pardonner. Et nous devons voir en ces personnes le bien qu'ils font et non regarder au mal. Regarder le bien qu'ils font et non regarder au mal pour avoir cette facilité-là à pardonner. Et surtout, demander la grâce au Seigneur de nous donner la force de toujours pardonner, mais surtout, au-delà du pardon, de toujours aimer tous ceux qui nous entourent.

0: Père, je remets ma vie entre tes mains.
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2: Heure de la grande miséricorde, du pardon et de la vie. Au nom du Père et du Fils et du Saint-Esprit. Amen.
3: Ô sang et eau qui avait jailli du Sacré-Cœur de Jésus comme source de miséricorde pour nous, nous avons confiance en vous. Ô sang et eau qui avait jailli du Sacré-Cœur de Jésus comme source de miséricorde pour nous, nous avons confiance en vous. Ô sang et eau qui avait jailli du Sacré-Cœur de Jésus comme source de miséricorde pour nous, nous avons confiance en vous. Jésus, j'ai confiance en toi.
2: Au nom du Père, du Fils et du Saint-Esprit. Amen.

Les après-midi, très chers auditeurs, sur les ondes de la Radio Nationale Catholique sont marqués par les émissions en langue. Et aujourd'hui, comme hier, nous suivrons une série d'émissions en langue à partir de 15h22 sur les ondes de la Radio Nationale Catholique. Mais avant, je partage avec vous quelques techniques pour apprendre à réguler les émotions.

Colère qui déborde, anxiété qui envahit, certaines émotions prennent parfois toute la place. Pourtant, chercher à les faire taire immédiatement peut se révéler contre-productif. Colère, anxiété. Il arrive d'être envahi par ces émotions au point que cela devienne handicapant au quotidien. Une émotion intense dure peu de temps si on ne l'entretient pas. Encore faut-il apprendre à ne pas alimenter soi-même la vague émotionnelle par des pensées qui rallument l'émotion, des ruminations ou le refus de ressentir. Voici 5 pistes concrètes pour commencer à mieux apprivoiser ses émotions au quotidien. 1. Nommer précisément ce que l'on ressent. Une fois que l'on a pris conscience de l'émotion, il faut déjà pouvoir la nommer. Ce geste simple crée une forme de distance intérieure. Beaucoup utilisent le mot « stress » pour décrire des réalités très différentes, la peur, la frustration, la tristesse ou la colère. Pourtant, plus on aura un vocabulaire émotionnel riche, plus on pourra mettre de la distance. Lire, écouter, observer les émotions dans les films ou les livres aide aussi à développer cette finesse intérieure. Certains enfants disent immédiatement qu'ils sont méchants ou nuls, alors qu'en réalité, ils sont déçus ou vexés. Pour les aider, on travaille avec eux les mots liés aux émotions. Entre colère, frustration, injustice ou déception, ils découvrent peu à peu des nuances.

2. Revenir au corps avant de réfléchir. Lorsque l'émotion devient trop forte, le cerveau rationnel peine souvent à reprendre la main. Une grande respiration avant de faire quoi que ce soit active le système parasympathique. Respiration lente, cohérence cardiaque, marche rapide ou activité physique permettent alors d'apaiser le système nerveux. Camille, mère de 3 enfants, a appris à utiliser cette technique dans les moments de tension familiale. Avant, je répondais immédiatement quand j'étais en colère et ça explosait très vite, raconte-t-elle. Maintenant, je sors marcher 5 minutes. Je me rends compte que mon corps doit redescendre avant que je puisse réfléchir calmement.

3, nous devons arrêter de lutter contre l'émotion. Le réflexe naturel consiste souvent à vouloir faire disparaître immédiatement ce qui dérange. Pourtant, la suppression émotionnelle crée un effet rebond. Refouler une émotion entretient au contraire une tension de fond. Les pensées tournent alors en boucle et amplifient encore le malaise. Chercher à supprimer l'apparition d'une émotion est voué à l'échec. L'accepter est indispensable et évite de se mettre en échec ou de culpabiliser. On n'a pas le choix car l'émotion est au départ un processus non conscient. L'acceptation devient alors un moyen de couper court à ses pensées en boucle. Accepter ne signifie pas aimer ce que l'on ressent, mais reconnaître simplement que cette émotion est là, momentanément. Une émotion ressemble à une vague. Cela peut être violent, mais on sait qu'elle va repartir. Les spécialistes alertent aussi sur deux écueils éducatifs, trop protégés ou trop brimés. Selon eux, un enfant a besoin d'un cadre sécurisant, mais aussi d'un espace où apprendre à gérer ses émotions. Être dans l'hyperprotection risque d'empêcher d'affronter peu à peu les frustrations normales de la vie pour l'enfant, tandis qu'une autorité trop dure peut bloquer l'expression émotionnelle. L'enjeu consiste à accompagner sans étouffer, tout en maintenant des limites claires.

4. Éviter les pensées catastrophes. Les pensées génèrent de nouvelles émotions. Après une émotion difficile, le mental peut vite fabriquer des scénarios inquiétants. Je suis nul, je n'y arriverai jamais, etc. Les spécialistes recommandent alors ce qu'ils appellent une réévaluation cognitive. Autrement dit, apprendre à regarder la situation sous un autre angle. Thomas, étudiant de 22 ans, utilise cette méthode avant ses examens. Avant, je passais des heures à imaginer le pire, confie-t-il. Désormais, il écrit ses pensées dans un carnet et essaie de les remettre en perspective. Quand je pense, je vais rater, j'essaie de me rappeler toutes les fois où j'ai déjà réussi.

En 5, nous devons accepter que les émotions soient contagieuses. Les émotions circulent beaucoup plus que l'on ne l'imagine. On perçoit directement dans le regard, les expressions faciales, le ton du discours ou la démarche de ce que ressent l'autre. Une anxiété ou au contraire une attitude paisible peuvent rapidement influencer toute une famille ou un groupe. Le spécialiste parle de cascade émotionnelle. Il explique que, heureusement, les gestes et discours bienveillants transmettent aussi des émotions agréables qui se répandent dans un effet pyramidal. L'objectif n'est pas de devenir insensible. Une fois qu'on a accepté, identifié et compris l'émotion, on peut commencer à voir les choses sous un autre angle. Une manière non pas de supprimer ses émotions, mais d'apprendre peu à peu à vivre avec elles sans les subir.

Nous allons dans quelques petites minutes laisser place aux émissions en langue, en commençant par l'émission en langue. Et oui, je vous invite, fidèles auditeurs, à suivre toutes ces émissions et on se retrouve juste après cette série d'émissions en langue sur les ondes de la Radio Nationale Catholique.

0: La Radio Nationale Catholique vient de vous proposer l'émission en langue Ewe du Togo. 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

0: Radio Nationale Catholique vous propose de suivre l'émission en langue Abel. Bonne écoute.
1: Je suis un peu plus de temps.

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Nous sommes en train d'évangile pour chacun de nous. Nous voulons que nous ne devons pas nous faire. Jésus est le premier qui est le premier. Jésus est le premier qui est le premier. Il est le premier qui est le premier. Il est le premier qui est le premier. Il est le premier de croire des jours. 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On a joué Jésus Christ, ou on a tourné. On a fait comme on a tassé. Mais quoi, les gens ont été donnés à pied, mais quoi, tout le monde. Mais maintenant, tu fais voir que bébé, tu n'as pas choisi de mon temps. L'audience est un peu terrible, mais plus à fond. Ma lumière tient, chouine. Nous pouvons, j'en fous, nous pieds. Après, mon roi, nous m'en cher roi. Déjà, mon polo, mon camarade, petit quai. Peut-être que tu as tenu tes yeux, mon ou pas. Que tu fournis. Mais tu es cher campement. Ne te tiens pas. Parce que tu es lourd. Ne te tiens pas. Ne te tiens pas. Peut-être que tu as gagné. Peut-être que tu as gagné un cadeau. Mais pas, mon cousin n'en est pas. Peut-être, nous t'aurons quelqu'un à mon maître. Mais n'y a pas de pire pour mon. Mais n'y a pas de pire, bijou, t'aurons quelqu'un à mon maître, n'en est. 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Tout de suite, pour le mourir, était mourir. Matin férié, de jour mourir, était mourir. Mourir, te battre pour une fois. Nous menons, mais sans ni jong et me. 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Mais c'est une chimouillère. Nous n'en est trop fort au fond. 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Nous n'y arrivons pas à nous faire. Nous n'y arrivons pas à nous faire. Peut-être.
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On a nos femmes passant au courant. 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On a une petite déchet de pinogue. On a tapé le seigneur. On a chanté. On a voulu qu'on ait question. On a voulu y avoir chôme. On a voulu wame. 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On a voulu traîner en calme. 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

Après les émissions Ewe, Abe, Abouré et C'est nous faux, ces émissions longues, nous nous retrouvons pour la suite de nos programmes sur la voie de l'évangile. Je vous rappelle que depuis 14h, fidèles auditeurs, nous sommes en direct en votre compagnie avec Axel Conan à la technique. Je suis Anise Ega à ce micro et depuis 14h, nous avons parlé du rôle important des parrains et marraines à ne pas négliger et à ne pas les limiter à accompagner physiquement leurs filleuls, mais à aller plus loin de façon spirituelle. Nous avons partagé des astuces pour maîtriser et réguler vos émotions, quelle que soit la situation, dans quelques secondes, les spots ordinaires de la radio.

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1: 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Il est 17h.
2: Auditeurs et auditrices, à présent le flash avec Solange Ablan. Bonsoir Solange.
3: Bonsoir Annie. Mesdames et messieurs, bonsoir. Ravi de vous retrouver dans ce bref tour de l'actualité. La paroisse Saint-Christophe d'Oumé dans l'archidiocèse de Gagnoa a servi de cadre jeudi dernier en la solennité de l'Ascension du Seigneur à l'administration du sacrement de la confirmation à 434 baptisés des paroisses du doyenné Père François Pruel. La messe présidée par l'ordinaire du lieu dans son homélie, Monseigneur Jean-Jacques Kofi Wakofi a invité les élus du jour à annoncer la bonne nouvelle de Dieu et à être des témoins authentiques du Christ ressuscité. Il ne reste plus que 4 jours pour la grande collecte de la 12e édition du Fonds national catholique de Côte d'Ivoire dans les diocèses, les paroisses, les mouvements, les associations et groupes de prière et même dans les familles. Le sujet est sur les lèvres. Dans un élan de générosité synodale, les fidèles se préparent à passer du simple au double pour répondre ainsi aux appels des évêques afin d'atteindre cette année la symbolique somme du milliard. Dans le diocèse d'Otiéné, Monseigneur Alain Clément Miesi sonne la mobilisation. Pour lui, le Fonds national catholique est une bénédiction pour l'Église en Côte d'Ivoire au regard de ses différents vastes chantiers ouverts. Il exhorte les catholiques, femmes, jeunes, hommes, enfants, les samedis 23 et dimanche 24 mai prochain à démontrer une nouvelle fois leur amour pour leur Église. Du jeudi 7 au vendredi 15 mai dernier, la cathédrale Saint-André de Yopougon a accueilli la caravane nationale de délivrance et de restauration des familles. Durant 9 jours, les participants à cette traditionnelle activité de l'apostolat des soldats de Marie et de la MEB ont élevé des intentions de prière pour l'unité, la paix et la stabilité au sein des foyers. Enfin, en visite au Burundi le 16 mai dernier à l'occasion du 75e anniversaire du grand séminaire Saint-Pierre Claver de Bourassira, le cardinal Louis Antonio Tagle, préfet du dicastère pour l'évangélisation des peuples, a livré une profonde méditation sur la formation sacerdotale. Devant les séminaristes, prêtres et fidèles réunis à Bujumbura, il a développé 3 piliers essentiels de la vie ecclésiale, à savoir la communion, la diversité et la prière.

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1: Chers amis auditeurs et auditrices de la Radio Nationale Catholique de Côte d'Ivoire, la Voix de l'Évangile, bonsoir et bienvenue à l'émission Unis à nos consacrés. Pour ce numéro de votre émission Unis à nos consacrés, nous avons à la technique Geneviève Bourguit. Je suis Assanvo Augustin à ce micro, membre de l'Association des parents de prêtres, religieux, religieux et grands séminaristes, frère du Père Émile Brice Ange Mathieu. Pour l'introduction de cette émission, tu répandais sur ton héritage une pluie généreuse et quand il défaillait, toi, tu le soutenais. Tiré du psaume 67, les versets 10. Pour conduire cette émission, je ne suis pas seul. Avec moi, quelques membres de l'association qui, chacun à ton tour, va se présenter.
2: Bonsoir, chers auditeurs de la Voix de l'Évangile. Je suis Maman Yédé Yvonne de la paroisse Saint-Laurent-Yopougon-Kouté. Je suis la mère du révérend Père Yédé Martial Irénée, en mission à Saint-Jacques d'Abangourou.
3: Chers auditeurs, bonsoir. Antoinette Kofi de la paroisse Saint-Pierre de Niangon-Sud, mère du Père Yacinthe Ali de la paroisse Saint-Félix de Saint-Zébo.
4: Bonsoir, chers auditeurs. Je suis Madame Avi Chantal, sœur cousine du révérend Père Denis Congo. Je suis de la paroisse Saint-Jean-d'Arc, Kestab.
5: Je suis Brou Kouakou Emmanuel, de la paroisse Notre-Dame de l'Assomption de Jesco. Je suis le père de l'abbé Patrick Alain Brou aux études en Espagne.
6: Je suis Jean-Vier Toubou, de la paroisse Saint-Sauveur Miséricordieux. Je vous salue, chers auditeurs et auditrices. Je suis le père de l'abbé Nicodème Matoubou SB, directeur modérateur du collège René Kouassi de Dabou.
1: Chers auditeurs, rappelons que cette émission comporte quatre rubriques qui sont le zoom sur un consacré, le témoignage d'un parent de consacré.

0: Nous voici de retour dans le studio Saint-Jean-Paul II de votre radio pour dérouler nos différentes rubriques. Nous écouterons le Zoom sur un consacré avec le révérend Père Tite Lat, curé de la paroisse Immaculée Conception de Dabou.
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2: Je m'appelle l'abbé Tite Lat. Je suis curé à la paroisse Immaculée Conception de Dabou. Je suis prêtre du diocèse de Yopougon. J'ai eu la vocation tout petit sur la paroisse Sainte-Thérèse de Marcoury. J'ai vu les prêtres vivre et je voulais aussi me faire prêtre. Et je suis rentré au petit séminaire de Benjéville. Dès là, je suis rentré au grand séminaire et voilà, j'ai été ordonné prêtre de Jésus-Christ 15 août 1988 à la cathédrale Saint-André de Yopougon. Être prêtre, c'est un appel, c'est une vocation. On reçoit cette vocation du Seigneur comme être appelé à la sainteté, appelé à se marier. Et le Seigneur nous adresse cet appel pour une mise à part. Et il fait de nous ses ouvriers, il fait de nous ses employés, il fait de nous ses messagers. Et donc je voudrais lancer un appel auprès des jeunes gens et des jeunes filles de ne pas avoir peur que tous ceux qui les ont précédés, qui sont prêtres, qui sont religieux, c'est des êtres humains comme eux, qui sont sortis d'une famille, qui sont sortis d'un père et d'une mère, qui ont des frères, qui ont des sœurs, qui ont des tantes, des cousins, etc., et qui ont accepté, en écoutant la paix du Seigneur, de se consacrer. C'est des êtres humains, ils ne sont pas des extraterrestres. Donc si vous qui m'écoutez, vous attendez la paix de Dieu et que vous répondez favorablement, le Seigneur vous donne les grâces nécessaires dont vous avez besoin pour réaliser le contenu de cet appel. Je voudrais aussi lancer un appel aux parents qui ne fassent pas obstacle lorsque ils attendent l'appel du Seigneur en faveur de leur fils, de leur fille. Faut pas qu'ils fassent obstacle. Qu'ils laissent les enfants aller là où le Seigneur les envoie, les appelle. Et puis, le Seigneur donne la grâce. C'est une grâce pour le père, c'est une grâce pour la mère, c'est une grâce pour la famille de laisser son frère, sa sœur, son fils, sa fille se consacrer au Seigneur. C'est vraiment une grâce. Et le Seigneur, quand il appelle, il bénit non seulement l'appelé, mais aussi tous ceux qui ont participé à développer cet appel, à réaliser cet appel. Ils rentrent dans la bénédiction de Dieu. Donc, que les parents, que les amis qui entourent tous ceux qui ont eu l'appel, les aident à réaliser cet appel qu'ils ont reçu. Je vous remercie.
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0: Nous écouterons le témoignage d'un parent de consacré.
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3: Témoignage de maman Yanlé Elisabeth. Je suis maman Yanlé Elisabeth de la paroisse Saint-Joseph de Dalou.

0: Loi. Mais du révérend père Kone Meiriji Roland. Le révérend père Kone Meiriji Roland est issu d'une famille chrétienne de 5 enfants dont il est l'aîné. Le fait que mon fils Kone Meiriji Roland soit prêtre est un peu lié à mon histoire personnelle que j'ai plaisir à vous raconter. Quand j'étais petite, après ma réussite à l'entrée en 6e, je fus orientée à Diglo. Mais moi, j'ai préféré aller au couvent pour être religieuse. C'est ainsi que je suis partie à Mans à l'insu de mes parents. Quand mes parents l'ont su, ma mère s'est rendue à Mans pour exiger ma sortie du couvent. Mais je lui fis savoir que c'est au couvent que je veux être. Alors, ma mère s'y opposa vigoureusement devant tous. En effet, pour agir, elle avait apporté un couteau qu'elle avait dissimulé sous son pagne. En fait, elle-même avait été menacée auparavant par son mari qui était contre ma décision. C'est ainsi qu'en présence des religieuses, elle sortit le couteau et menaça en leur disant « Si vous ne laissez pas sortir ma fille, je vais me tuer ». Malgré l'opposition de ma cousine, ma mère ajouta « Elle doit faire mes petits-enfants ». Moi aussi, je répliquai à ma mère « Ah bon, c'est à cause de tes petits-enfants que tu veux me faire sortir du couvent ?» Mais les religieuses apeurées m'encouragèrent à repartir avec ma mère. Toutefois, avant de partir devant tous, je fis savoir à ma mère que si je fais ses petits-enfants, mon premier fils sera prêtre. Je ne savais pas que d'une part, en parlant ainsi, je venais de consacrer mon premier fils au Seigneur, comme Anne, la mère de Samuel. Samuel 1, verset 11. Et que d'autre part, Dieu entend effectivement toutes nos prières. C'est ainsi que, quelques années après, nous sommes allés à une veillée à la grotte d'Issia. Lors de la veillée, un prêtre de la communauté des Béatitudes, par une parole de connaissance, m'interpella comme suite. Il y a ici une maman avec son fils. Cette maman avait promis qu'elle donnerait son premier fils au Seigneur toute sa vie, qu'elle s'avance avec son fils. Mais je refusais d'y aller. Une autre fois, au cours d'une mini-veillée, alors que mon fils était en classe de 5e, cela me fut encore révélé. Pour la deuxième fois, je ne me levais pas. C'est plutôt mon fils qui alla se présenter au prêtre qui lui imposa les mains. Depuis ce jour, la vie du révérend père Kone Meiriji Roland avait changé. Il commença véritablement à fréquenter l'église et les prêtres, notamment le père Germain Kofi, mon père spirituel. Il fut de ce fait servant de messe, puis lecteur à la paroisse Notre-Dame de la Délivrance d'Issia. Pourtant, en famille, en tant qu'aîné des enfants, tous, nous le destinions à une carrière professionnelle afin de s'occuper plus tard de ses petits frères. Mais comme il fallait s'y attendre, après son BPC, ma promesse commença à se réaliser effectivement. En effet, un soir, le révérend père Kone Meiriji Roland me rejoignit en chambre et m'annonça son désir d'entrer au séminaire. Mais je lui répondis « Non, pas maintenant. Il faut que ce soit au moins après le bac. » Et il obéit. Après cela, il se rendit ensuite à Agboville pour poursuivre ses études. Là-bas, sa ferveur religieuse grandissait de plus en plus. C'est ainsi qu'un jour, il se rendit à mon insu à Abidjan en compagnie de son père spirituel pour présenter le concours d'entrée au séminaire. C'est le révérend père Pajot, le responsable du séminaire d'Issia qui vient m'annoncer que mon fils était retenu pour entrer au séminaire Sainte-Thérèse d'Issia. Le même soir, le révérend père Kone Meiriji Roland m'appela lui-même. Il me demanda « Hé papa, est-il là ?» Mettez-vous ensemble. Je voudrais vous parler. Je lui répondis, tu veux nous dire quoi? Il me répondit, je dois rentrer au séminaire d'Issia. Donc je viens vers vous. Je viens vous voir. Je lui répondis, d'accord, viens. La nuit, au cours de cet entretien, il nous dira, je comprends votre douleur. Pourtant, c'est au séminaire que je dois être. Je lui répondis, Dieu a son plan sur chacun de nous. Personne ne peut s'y soustraire. Nous lui donnions alors notre bénédiction afin que le Seigneur achève en lui ce qu'il avait commencé. Le révérend Père Kone Meiriji Roland fréquenta successivement les séminaires d'Issia, de Daloa et de Gagnoa. Il fut ordonné prêtre de Jésus-Christ le 27 janvier 2007 par Monseigneur Jean-Marie Kelletigui de vénérée mémoire. En conclusion, je retiens que Dieu écoute nos prières et les exauce au temps voulu. Il a accepté mon désir en la personne de mon fils, le révérend Père Kone Meiriji Roland, qui s'est substitué à moi et a dit un jour, « Ma foi vient de ma mère. » Par son sacerdoce ministériel, notre famille a fait alliance avec Dieu, vers qui il élève chaque jour la coupe du salut. Aussi, j'invite tous les auditeurs de la Radio Nationale Catholique et les parents en particulier de ne pas s'opposer à la vocation sacerdotale et religieuse des appelés, mais plutôt à les soutenir par la prière et laisser Dieu agir. Ah, la moisson est abondante, mais les ouvriers trop peu nombreux. Amen.
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2: Nous abordons notre rubrique Prions pour nos consacrés.
1: Prions pour nos consacrés.
3: Mettons-nous en présence du Seigneur, au nom du Père et du Fils et du Saint-Esprit.
2: Amen.
3: Notre secours est dans le nom du Seigneur,
2: qui a fait le ciel et la terre.
3: Gloire au Père, au Fils et au Saint-Esprit.
2: Ô Dieu qui est, qui était et qui vient, pour les siècles des siècles. Amen.

0: Chers auditeurs et auditrices de la Radio Nationale Catholique, gloire à Jésus.
1: Toujours et à jamais.
0: Par l'intercession de la bienheureuse Vierge Marie, Notre-Dame du Sacerdoce, prions Jésus-Christ de répandre l'Esprit Saint sur nos consacrés afin de leur donner un saint zèle pour l'annonce de la bonne nouvelle du salut. Implorons la miséricorde de Dieu pour les consacrés et pour nous-mêmes. Je confesse à Dieu Tout-Puissant.
1: Je reconnais devant vous, frères et sœurs, que j'ai péché en pensée, en parole, par action et par omission. Oui, j'ai vraiment péché. C'est pourquoi je supplie la bienheureuse Vierge Marie, les anges, tous les saints, et vous aussi, frères et sœurs, de prier pour moi, le Seigneur, notre Dieu.

0: écoutons la parole de Dieu tirée de l'évangile de Jésus-Christ selon Saint Jean au chapitre 17, le verset 1, puis les versets 6 à 10.
1: En ce temps-là, Jésus leva les yeux au ciel et dit, « Père, l'heure est venue. Glorifie ton Fils afin que ton Fils te glorifie. J'ai manifesté ton nom aux hommes que tu as pris dans le monde pour me les donner. Ils étaient à toi, tu me les as donnés et ils ont gardé ta parole. Maintenant, ils ont reconnu que tout ce que tu m'as donné vient de toi, car je leur ai donné les paroles que tu m'avais données. Ils les ont reçues, ils les ont vraiment reconnues que je suis sorti de toi et ils ont cru que tu m'as envoyé. Moi, je prie pour eux, ce n'est pas pour le monde que je prie, mais pour ceux que tu m'as donnés, car ils sont à toi. Tout ce qui est à moi est à toi, et ce qui est à toi est à moi, et je suis glorifié en eux. Parole du Seigneur.
2: Nous rendons grâce à Dieu.
0: Écoutons la messure du prêtre selon Saint Pie X.
2: Si effroyable que soient les ruines morales d'un peuple, celles-ci se relèveront toujours. Si chez ce peuple, il y a des apôtres au cœur brûlant. Sur la scène immense où s'agitent les mortels, le prêtre tient en effet le plus beau rôle. Il agit sur les âmes auxquelles il prodigue inlassablement la vérité, la morale éternelle et la force de Dieu. Il est l'artisan silencieux de la rénovation intérieure des hommes qu'il aime d'un amour unique et pour lesquels il accepterait de mourir. Sans doute, son esprit vit en haut, comme dans une solitude sacrée où l'attire la divine beauté. Mais il vit aussi sur la terre où il remplit son mandat. Il puise dans son maître chaque matin, à l'autel, une vitalité qu'il communique à ses brebis. Bon pasteur, il les dirige comme un flambeau vivant vers l'éternelle patrie. Car le prêtre, c'est le sauveur au milieu de vous, par lui. Jésus vous livre sa pensée, son amour, comme il le livrait aux foules qui, autrefois, couraient vers lui. Vous êtes aussi privilégiés que ceux qui le suivaient jadis. Jésus a une tendresse spéciale pour ses prêtres. Il se livre à eux, révit en eux, il utilise leur humanité, il parle réellement par leurs lèvres, il bénit par leurs mains, il vous regarde par leurs yeux. Il vous visite quand vous êtes malade, il vous console quand vous avez de la peine, il vous fait enfant de Dieu quand vous naissez. Sans doute, la voix que vous entendez est humaine, mais l'inspiration est sacrée. L'instrument utilisé est fragile, mais celui qui s'en sert est puissant. Si vous saviez la faveur qui vous a été accordée, vous qui avez le privilège d'avoir près de vous des prêtres selon le cœur de Dieu. Dieu a fait un acte d'une bonté sublime. Le jour où il s'est immortalisé sous les traits d'un homme, devenu le conducteur de la caravane humaine. Songez donc que les plus hauts dignitaires de ce monde, même le pape, viennent s'agenouiller devant un humble ministre du Christ et le front incliné, avec une simplicité touchante, lui disent, Bénissez-moi, mon Père, parce que j'ai péché. Il m'en dit, comme vous, une absolution, un conseil.
0: Avec Saint Jean-Paul II, demandons l'intercession de la Sainte Vierge Marie afin d'obtenir des grâces de bénédiction pour nos prêtres, selon Saint Jean-Paul II.
3: Marie, Mère de Jésus-Christ et Mère des prêtres, reçois ce titre que nous te donnons pour célébrer la maternité et contempler près de toi le sacerdoce de ton Fils et de tes fils. Sainte Mère de Dieu, Mère du Christ, tu as donné au Messie, prêtre, son corps de chair par l'onction de l'Esprit Saint pour le salut des pauvres et des hommes au cœur contrit. Garde les prêtres dans ton cœur et dans l'Église. Mère du Sauveur, Mère de la foi, tu as accompagné au Temple le Fils de l'homme. Accomplissement des promesses faites à nos pères. Confie au Père, pour sa gloire, les prêtres de ton Fils. Arche de l'Alliance, Mère de l'Église, au Cénacle, parmi les disciples, tu priais. L'Esprit pour le peuple nouveau et ses pasteurs. Obtiens à l'ordre des prêtres la plénitude des dons. Reine des apôtres, Mère de Jésus-Christ, tu étais avec lui au début de sa vie et de sa mission. Tu l'as cherché, maître parmi la foule, tu l'as assisté, élevé de terre, consommé pour le sacrifice unique éternel, et tu avais près de toi Jean, ton fils. Accueille les appelés du Seigneur lors de leur premier pas sur leur chemin. Protège leur croissance. Accompagne dans la vie et dans le ministère ceux qui sont tes fils. Ô toi, Mère des prêtres. Amen.
0: Prions le Seigneur de faire descendre l'Esprit Saint sur tous nos consacrés.
4: Esprit de grâce et de prière,
0: viens en nous et en nous consacrés.
4: Esprit de confiance et d'abandon,
0: viens en nous et en nous consacrés.
4: Esprit de douceur et d'humilité,
0: viens en nous et en nous consacrés.
4: Esprit de paix et de patience,
0: viens en nous et en nous consacrés.
4: Esprit de modestie et de pureté,
0: viens en nous et en nous consacrés.
4: Esprit de consolation et de joie,
0: viens en nous et en nous consacrés.
4: Esprit de tendresse et de compassion,
0: viens en nous et en nous consacrés.
4: Esprit du Seigneur qui remplit tout l'univers,
0: viens en nous et en nous consacrés.
4: Esprit d'infaillibilité qui gouverne l'Église,
0: viens en nous et en nous consacrés.
4: Esprit d'adoption des enfants de Dieu,
0: viens en nous et en nous consacrés. Esprit Saint, exauce-nous. Bénissons le Seigneur.
2: Nous rendons grâce à Dieu.
0: Au nom du Père et du Fils et du Saint-Esprit.
2: Amen.

0: prions pour nous consacrer.
1: Écoutons les nouvelles de l'association.
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2: Bien-aimés consacrés, parents et consacrés et fidèles auditeurs et auditrices de la RNC, la Radio Nationale Catholique, voici quelques informations. L'association des parents des prêtres religieux, religieuses et grands séminaristes, en abrégé APPLGS, a pour objectif de contribuer au soutien de la mission des prêtres religieux, religieuses et d'assister également ses propres membres. Le droit d'adhésion par famille est de 2000 francs. Nous félicitons tous ceux qui ont reçu durant ce mois de mai des sacrements, des baptêmes et des confirmations et célébré des événements heureux. Nous congratulons tous les prêtres qui ont été nommés à des postes de responsabilité particulièrement le révérend père Adua Jean Massial Arnaud Kwame, actuellement curé de la paroisse Saint Ambroise Maville, comme évêque auxiliaire de l'archidiocèse métropolitain d'Abidjan. Nous souhaitons plein succès à tous les élèves et étudiants qui passent les examens de fin d'année. Nous présentons nos sincères condoléances à toutes les familles qui ont perdu des êtres chers. Que par la miséricorde de Dieu, les âmes des fidèles défunts reposent en paix. Nous souhaitons beaucoup de courage à tous les consacrés et à tous les parents des consacrés qui traversent actuellement une épreuve quelconque. Nous souhaitons la paix dans nos familles, dans nos villages, dans notre pays et dans le monde entier. Nous prions le Seigneur d'envoyer des ouvriers à sa moisson, car la moisson est abondante, mais les ouvriers trop peu nombreux. La prochaine émission unie à nos consacrés aura lieu le mardi 2 juin à 17h10.
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1: Nous voici au terme de l'émission Unis à nos consacrés. Merci à tous nos auditeurs et auditrices qui sont restés à l'écoute et en voiture. Merci également aux membres de l'association des parents des prêtres religieux, religieuses et grands séminaristes. Merci à notre technicien du jour, Geneviève Bauguy. Je suis à ce micro, à Saint-Vaux-Augustin. Merci d'être venu. Nous nous retrouvons dans une semaine pour un nouveau numéro de votre émission Unis à nos consacrés. Bonsoir chez vous.
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Après toutes ces informations qu'on a pu entendre et suivre avec cette émission Unie à nos consacrés, je vous propose une petite pause musicale avant les spots de la Radio Nationale Catholique.

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1: Il est 18h.
2: Reine du ciel, réjouissez-vous. Alléluia. Car celui que vous avez mérité de porter dans votre sein, alléluia, est ressuscité comme il l'a dit. Alléluia. Priez Dieu pour nous. Alléluia. Soyez dans la joie et l'allégresse, Vierge Marie. Alléluia. Parce que le Seigneur est vraiment ressuscité. Alléluia. Prions. Dieu, qui par la résurrection de votre Fils, notre Seigneur Jésus-Christ, avez bien voulu réjouir le monde, faites-nous parvenir, par la prière de la Vierge Marie, sa mère, aux joies de la vie éternelle. Par le Christ, notre Seigneur. Amen.

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1: Yves Elorie de Kermartin naît au manoir de Kermartin en Bretagne. À 14 ans, accompagné de son précepteur, il part étudier à Paris notamment la théologie et le droit, puis à l'université d'Orléans. Ordonné prêtre en 1284, il se voit confier la petite paroisse de Trédez, puis de Loinec, et devient juge ecclésiastique. Il prêche en breton et non en latin, voulant rendre accessible à tous la compréhension de l'Évangile. Il parcourt la région en prédicateur infatigable. Il rend la justice avec sagesse et bonté, privilégiant les plus démunis contre la puissance des riches. Proche des franciscains, il décide de mettre en pratique leur longue discussion sur la pauvreté. Il ne se contente plus de faire des dons aux pauvres, mais partage largement ce qu'il possède, les invitant à sa table, leur réservant les meilleurs morceaux. À la fin de sa vie, il ouvre même son manoir de Kermartin pour y accueillir les indigents. Un jour, bavardant devant un hôpital, deux femmes voient un prêtre entrer dans l'établissement. Quand il ressort, il est à moitié nu et se sauve en courant, poursuivi par leurs regards scandalisés. Entrant à leur tour, elles voient sur un tel malade un des vêtements d'Yves, sur celui-ci un autre vêtement. Il avait donné autant qu'il pouvait. En 1297, usé par les privations alors qu'il n'a que 44 ans, Yves renonce à toutes ses fonctions et s'installe dans une chambre de son manoir de Kermartin, passant de longues heures à prier. 5 ans plus tard, il part en pèlerinage et prêche tout au long de son périple. Quand il revient en avril 1303, à bout de force, malade, il s'alite pour ne plus se relever. Il passe ses derniers jours à prêcher pour ses visiteurs et s'éteint le 19 mai, les yeux fixés sur son crucifix. Yves, tu nous invites à rechercher le royaume de Dieu et sa justice. Nous te confions tous ceux qui exercent la tâche difficile de faire observer la loi et de rendre la justice. Qu'ils puissent trouver dans ton exemple le juste milieu entre le respect de l'ordre social et la compréhension, la compassion.
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1: Au nom du Père, et du Fils, et du Saint-Esprit. Amen. Mon Seigneur et mon Dieu, je crois fermement que tu es ici, que tu me vois, que tu m'entends. Je t'adore avec profonde révérence. Je te demande le pardon de mes péchés et la grâce de faire avec profit ce moment de prière. Marie, ma Mère Immaculée, Saint Joseph et mon ange gardien, intercédez pour moi. Ces jours-ci, nous pouvons revivre en temps réel les premiers instants de l'histoire de l'Église. Concrètement, les 10 jours qui ont séparé la montée de Jésus au ciel pour entrer dans la gloire et la venue de l'Esprit-Saint le jour de la Pentecôte bientôt. Avant de se séparer d'eux, Jésus avait dit aux 11 « Allez dans le monde entier, proclamez l'Évangile à toute la création. » Toute la création. Jésus n'avait pas dit « Proclamez l'Évangile aux Juifs » ou « Laissez chacun suivre son chemin, chacun verra où comme il le sent. » Non, proclamez l'Évangile à toute créature. Hein, c'est vraiment à tout le monde. Et pendant 10 jours, les disciples n'ont pas osé, ils sont restés entre eux. Mais à la Pentecôte, on le verra, l'évangélisation a commencé avec puissance et grande joie, avec des conversions par milliers. Mais dans l'histoire de l'Église, il n'y a pas eu que des conversions en masse. Elles sont même plutôt rares. Il y a aussi et surtout des conversions de proche en proche, d'homme à homme, d'ami à ami. L'année dernière, j'ai lu un article du Figaro sur une espèce d'oiseau assez répandu en Europe appelé le geai des chênes. Le geai, c'est un corvidé, donc de la famille des corbeaux, des oiseaux réputés intelligents, entre guillemets, enfin, des oiseaux qui apprennent, qui s'adaptent dans un certain domaine, certes limité, mais enfin réel quand même. Et le titre de l'article était « Le geai des chênes, un oiseau efficace dans la régénération des forêts ». Un titre un peu surprenant parce que les oiseaux ne plantent pas d'arbres, ils ne peuvent pas arroser, ils ne peuvent pas protéger une fragile pousse pour qu'elle ne soit pas arrachée par un herbivore. Un peu comme les premiers disciples n'étaient pas de taille à porter l'Évangile à toutes les nations. Alors l'article du Figaro commençait par décrire la situation préoccupante de certaines forêts de montagne à cause du stress hydrique, c'est l'expression d'invasion d'insectes ravageurs favorisés par l'élévation des températures. Un petit peu aussi, Seigneur, si je veux comparer comme l'état du monde qui souffre terriblement de la sécularisation, c'est-à-dire de vivre comme si tu n'existais pas, et d'un style de vie peu ouvert à toi, Seigneur, peu ouvert à Dieu. Un monde où manque cruellement l'amour de Dieu. Alors dans le cas des forêts, idéalement il faudrait replanter des arbres plus haut, là où les températures sont moins élevées, mais une forêt a peu de capacité à migrer par elle-même. Les semences des arbres tombent principalement sous l'arbre et ne vont pas beaucoup plus loin. Les geais, les oiseaux donc, ont pour habitude de faire des provisions pour l'hiver, puis de les dissimuler dans la forêt. Chaque oiseau peut ainsi cacher

0: Chaque année, des milliers de fruits qu'il place sous la litière forestière. Doté d'une mémoire étonnante qui fascine les spécialistes, il lui arrive néanmoins d'oublier de temps en temps l'emplacement de certaines graines, qui commencent alors à germer au printemps suivant. Le phénomène est loin d'être anecdotique, les études ayant démontré que plus de la moitié des plantules de chêne étaient le fruit de cette dissémination. Oui, bien sûr, l'oiseau va plus loin et transporte les graines. Alors nous comprenons. Pour accompagner la migration en altitude d'essence de feuillus qui ont du mal à se disséminer naturellement du fait de la lourdeur de leurs graines, les tables à fruits ont été installées entre 800 et 1400 mètres d'altitude. Des tables à fruits, donc c'est une sorte de grand plateau fixé en hauteur, installé donc dans les massifs de la Chartreuse, de Belledonne, de Loisan, du Vercors, des plateaux qu'on garnit de glands, de châtaignes, de noix, qu'on préserve préalablement récoltés. Certains plateaux sont même munis d'une caméra. L'article était illustré d'une photo d'un magnifique oiseau avec une grosse noix dans son bec. L'action du jet, disait un spécialiste, un ingénieur de l'Office national des forêts, ne remplacera pas les campagnes de plantation, mais sa façon de disséminer les graines au hasard est précieuse. Les jets, bien sûr, ne sont pas conscients de ce qu'ils font. Il est d'ailleurs étonnant que des ingénieurs agronomes s'appuient sur l'action éphémère et même étourdie d'un simple animal pour accomplir un travail de longue haleine, comme le déplacement d'une forêt. De même que toi, Seigneur, tu comptes sur des hommes et des femmes imparfaits comme nous, parfois étourdis, pour faire grandir le royaume des cieux. Alors moi, Seigneur, je ne suis pas un oiseau, je suis conscient de ce que je fais. J'aimerais, Seigneur, consciemment t'aider à faire grandir la forêt des fils de Dieu et des filles de Dieu, en faisant pousser de nouveaux petits chênes, avec le temps qu'il faut. Le temps qu'il faut pour faire pousser un arbre, c'est considérable. Le temps qu'il faut pour faire un saint, par la grâce de Dieu. Le baptême n'est qu'un début. C'est une petite pousse, le baptême. Et ensuite, il faut que le Seigneur donne la croissance. Mais le Seigneur s'appuie sur l'action des disciples. Au début, et aussi pendant. Parmi les causes de la hausse du nombre de baptêmes d'adultes dans le monde, il y a en particulier l'amitié. Il y a les réseaux sociaux, mais il y a l'amitié. Donc les gens qui racontent que c'est un ami ou une amie qui leur ont fait découvrir Dieu ou qui peut-être les a invités à son propre baptême. En allant au baptême d'une amie, on peut se convertir. Saint José Maria aimait parler d'apostolat d'amitié et de confidence, c'est-à-dire de personne à personne. Un peu comme André qui a amené à Jésus son frère Simon. Ou Philippe, qui fut trouver son ami Nathanaël pour lui dire « Nous avons trouvé le Messie, c'est Jésus, fils de Joseph de Nazareth. » Et ensuite, il y a cette fameuse rencontre de Nathanaël avec le Christ, et tout un processus qui échappe à Philippe d'ailleurs. Mais c'est pourtant bien lui qui a amené Nathanaël à Jésus. Nathanaël aussi appelé Barthélemy, devenu plus tard l'un des 12 apôtres et une véritable colonne de l'Église. Alors oui, Jésus, tu as dit à tes apôtres, proclamez l'évangile à toute créature, toute la création. Et ça commence pour moi sans doute par prier pour mon entourage, notamment pour les personnes avec qui je m'entends bien, que je vois souvent, avec qui je partage facilement des impressions, des intérêts. Je ne m'interdis même de dresser une petite liste des personnes que j'apprécie et que j'aimerais voir s'approcher du Seigneur. Et ainsi je prie pour eux, pour elles, tous les jours si possible. Et je cherche des idées, je cherche des livres à prêter, je cherche des podcasts à partager, 10 minutes avec Jésus par exemple. De manière à les inviter, ses amis, à aussi prier, et tiens pourquoi pas, en ces jours-ci du mois de mai, à faire une sorte de petite démarche envers Marie, une sorte de petit pèlerinage, en allant à deux ou à trois dans un lieu marial, dans une église ou devant simplement une statue de la Vierge Marie et on prie, et ça touche les gens. Et ça peut être à l'origine d'un retour à Dieu, puisque Marie ne garde pas pour elle les prières. Marie ne pense qu'à une chose, c'est à nous faire rencontrer son Fils. Et peut-être, Seigneur, je serai aussi, moi, quelquefois, le propagateur inconscient du royaume des cieux, comme j'ai des chaînes, hein, qui est qu'un animal, ou comme cette dame, tu as peut-être déjà entendu cette histoire amusante, cette dame qui était entrée un jour dans le confessionnal d'une église, étonnée de ne pas avoir à faire la queue, et après quelques phrases adressées au prêtre à travers la grille, elle s'était aperçue qu'elle parlait dans le vide, parce qu'il n'y avait pas de prêtre dans ce confessionnal. C'est pour ça qu'il n'y avait pas la queue. Et comme elle devait avoir de la bonne humeur, elle est sortie en riant d'elle-même et de son étourderie. Elle est allée se confesser à un vrai confessionnal avec prêtre. Et quelques jours plus tard, elle fut abordée par une jeune femme qui la remerciait de l'avoir convaincue sur la confession. Alors cette dame en fut très surprise, mais la jeune lui expliqua, « Bah écoutez, l'autre jour, vous êtes sortie du confessionnal avec un tel sourire que ça m'a décidé à me confesser moi aussi. » Comme quoi, il n'arrive que sans le vouloir, un peu comme le jet, nous soyons donc des propagateurs du royaume de Dieu. Seigneur, sers-toi de moi, je te fais confiance, fais-moi confiance aussi, ça c'est bien le cas. Jésus, j'aimerais ce mois-ci et toute ma vie t'amener beaucoup d'âmes, et de faire croître, de faire grandir chaque personne comme un arbre, comme un chêne qui pousse vers le ciel. Je te remercie, mon Dieu, des bonnes résolutions, des actes d'amour et des inspirations que tu m'as communiquées dans cette méditation. Je te demande de m'aider à les mettre en pratique. Marie, ma mère immaculée, Saint Joseph et mon ange gardien, intercédez pour moi.
1: La méditation du jour vous a été proposée par le Père Stéphane Hénaud depuis la France. 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

0: 434 baptisés des paroisses du doyenné Père François Prual du diocèse de Gagnoa reçoivent la confirmation des mains de Monseigneur Jean-Jacques Kofiwa Kofi à la paroisse Saint-Christophe d'Odoumé. L'ordinaire du lieu les a invités à annoncer la bonne nouvelle de Dieu et à être des témoins authentiques du Christ ressuscité. Du jeudi 7 au vendredi 15 mai dernier, la caravane nationale de délivrance et de restauration des familles était à la cathédrale Saint-André de Yopougon. Durant 9 jours, les participants à cette traditionnelle activité de l'apostolat des soldats de Marie et de la Mère ont élevé les intentions de prière pour l'unité, la paix et la stabilité au sein des foyers. L'OMS s'inquiète de l'ampleur et de la rapidité de l'épidémie d'Ebola en RDC. Il n'existe pour le moment pas de vaccin efficace contre la flambée actuelle. Les détails dans ce journal. Enfin, les dernières minutes de ce journal seront consacrées à la sensibilisation des fidèles à la 12e édition du Fonds National Catholique à travers notre rubrique « Marche pour l'autonomie financière de l'Église ». Et pour ce deuxième jour, l'évêque du diocèse d'Odienné, Monseigneur Alain Clément Amier, invite les fidèles à une générosité agissante pour passer cette année le cap du milliard.
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0: Mesdames et messieurs, bonsoir. Bienvenue à cette édition du journal du soir sur la RNC. La paroisse Saint-Christophe d'Oumé dans l'archidiocèse de Gagnoa servit de cadre jeudi dernier aux solennités de l'Ascension du Seigneur à l'administration du sacrement de la confirmation à 434 baptisés des paroisses du doyenné Père François Prual. La messe présidée par l'ordinaire du lieu en présence de plusieurs prêtres, religieuses, parents, amis et connaissances des élus du jour, autorités politiques, administratives et coutumières. Dans son homélie, Monseigneur Jean-Jacques Kofiwa Kofi a invité les élus du jour à agir toujours en implorant l'aide de Dieu et en annonçant la bonne nouvelle de Dieu. Un extrait.
2: Notre doyenné regorge de beaucoup de potentialités chez nos enfants de manière intellectuelle. Demandez au Seigneur et il vous comblera. Demandez au Seigneur et il vous donnera. Ne restez pas ici parce qu'il n'est pas là. Restez, regardez plus loin. Il n'est pas. Il nous dit, je vais en Galilée. Galilée, c'est quoi? Aller partout dans le monde. Vous allez recevoir la confirmation tout à l'heure. Jésus a été enlevé. Jésus vous dit, viens, venez avec moi pour annoncer la bonne nouvelle. Comme il nous l'a dit dans la première lecture, je suis venu vous annoncer le royaume. Et ce royaume, comment faire pour que nous aussi, nous puissions être un jour avec lui. Et pour être avec Jésus, nous devons commencer avec nos frères et sœurs, nous réconcilier entre nous, nous aimer entre nous. Et voilà, c'est ce qui fait de nous des enfants de Dieu, des frères et des sœurs de notre Seigneur Jésus-Christ. Vous qui allez recevoir le Saint-Esprit, la confirmation, le Seigneur vous invite à être des hommes et des femmes, des chrétiens et chrétiennes qui connaissent véritablement la raison pour laquelle ils vont recevoir ou bien va recevoir la confirmation. Tu reçois la confirmation pour aller annoncer la bonne nouvelle. La confirmation pour faire de toi un homme ou une femme qui connaît véritablement Jésus-Christ. Tu dois être un exemple. Tu as une fidélité pour les autres.
0: Monseigneur Jean-Jacques Kofiwa Kofi, l'archevêque métropolitain de Gagnoa. Et au thème de cette Eucharistie, Richard Ballet de la station relais RNC Gagnoa a tendu son micro à quelques confirmés leur réaction.
3: Nyaouri, Ismaël Vernès. La première impression, c'est que je suis content. Alors, je suis content par rapport aux paroles qui ont été dites. Voilà, j'aurai bientôt 40 ans et il y a pas mal d'événements que j'ai vécu dans ma vie. Événements qui m'ont apporté frustration, confusion. Et à un moment donné, je savais plus où j'étais. Donc je devais m'accrocher à quelque chose. C'est comme ça que j'ai connu Christ, en fait. Donc je lui ai donné ma vie. Donc c'est une joie pour moi, une joie immense. Je me sens un peu léger, soulagé et puis un peu confiant quoi pour la suite.
4: Pour qui a Marie grâce, ça a été un grand plaisir de recevoir la confirmation aujourd'hui. C'est un grand sacrement que Dieu nous donne, c'est-à-dire de travailler dans la même suite que lui, avec la réception du Saint-Esprit, pouvoir aller prêcher, lui amener des âmes égarées.
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0: On change de sujet. La cathédrale Saint-André de Yopougon a accueilli du 7 au 15 mai dernier la caravane nationale de délivrance et de restauration des familles. Durant 9 jours, les participants à cette traditionnelle activité de l'apostolat des soldats de Marie et de la MEB ont élevé des intentions de prière pour l'unité, la paix et la stabilité au sein des foyers. Berger Paul-Valéry Déa, premier responsable de l'apostolat, revient pour nous sur leur mission et attente de ces caravanes de prière en faveur des familles.
5: La mission que Dieu nous a confiée, c'est de prier pour les familles, les couples et les enfants en situation difficile. Et je pense que c'est dans cette mission que nous sommes. Et c'est pour cela que vous nous voyez aller dans les paroisses, en accord avec les curés des paroisses, bien sûr, et puis avec l'AEC, Association Famille Chrétienne, ou les Amis de Saint-Joseph. C'est avec eux que nous faisons les neuvaines sur les différentes paroisses. Le but essentiel de cette neuvaine, c'est d'aider les familles à comprendre les réalité que ces familles peuvent vivre dans leur famille. Ensuite, de demeurer en prière et de vivre selon les exigences de notre baptême en mettant en pratique les vertus théologales, la foi, l'espérance et la charité. Parce que le but de notre vie sur cette terre, c'est d'être demain au ciel pour adorer Dieu. Et c'est pour cela que nous disons aux familles d'initier nos enfants à la vie de prière. C'est l'héritage spirituel que nous pouvons laisser aux enfants. Eux, à leur tour, ils feront le relais. Et c'est le but de cette neuvaine.
0: Le dernier jour de cette neuvaine étape de la cathédrale Saint-André de Yopougon a été marqué par une célébration eucharistique présidée par le père Prosper Ogou, curé de la paroisse Saint-Jean-Marie Vianney de Yopougon-Couette, qui a centré son homélie sur l'Eucharistie, exhortant les parents à révéler le mystère de l'Eucharistie à leurs enfants en étant le prolongement du mystère de l'Eucharistie dans leurs différentes maisons. Un extrait de son homélie.
6: Comment les parents? C'est à vous de révéler le mystère de l'Eucharistie à vos enfants, pour qu'ils puissent comprendre et aimer cela. Si vous venez à la messe, quand vous sortez de la messe, vous ne pouvez pas parler avec vos enfants. Moi, vous voulez qu'ils sachent que d'où vous venez là, vous avez reçu quelque chose d'important. Que vous sachiez, ah, quand on va arriver de la messe là, elle n'est plus la même. Quand on va arriver de la messe, elle n'est plus le même. Tu vois, il devient gentil, il devient souriant. Donc, nous avons un sens qu'un Christ qui a changé, cher chrétien. Est-ce que c'est le cas? Il faut que ce soit le cas. Ça doit être le cas. Et c'est ce que le Christ veut faire en chacun de nous. Il veut être le pilier de nos différentes familles. Parce qu'on l'a écouté, on l'a reçu, on s'est fait transformer par lui. Alors, il nous permettra de transformer aussi les autres. Donnons cette grâce. Envoie cette Eucharistie que nous soyons le prolongement du mystère de l'Eucharistie de nos différentes maisons.
0: À noter que la caravane nationale de délivrance et de restauration des familles sera dans l'archidiocèse de Korogo du 28 mai au 15 juin. Elle sillonnera les paroisses Saint-Paul de Bundiali, Saint-Jean-Bosco de Korogo et Saint-Pierre de Karakoro. Faisant présent l'actualité internationale, l'Organisation mondiale de la santé a réuni ce matin son comité d'urgence pour faire le point sur l'épidémie d'Ebola. Le virus est à l'origine de 131 décès estimés et de 513 cas suspects en République démocratique du Congo. Mais c'est bien une urgence de santé publique de portée internationale qui a été déclarée. Le directeur général de l'OMS dit profondément être préoccupé par son ampleur et sa rapidité. Si la RDC dispose d'une grande expérience dans la gestion de cette maladie, il n'existe ni vaccin ni traitement spécifique pour la souche du virus responsable de la flambée actuelle. Augustine Asta de Radio Vatican.
7: Oui, la souche responsable de cette épidémie actuelle s'appelle Bujumbuyo. Elle ne peut pas être combattue avec les vaccins anti-Ebola existants. L'Organisation mondiale de la santé, OMS, a annoncé mardi être en train d'examiner quels vaccins, candidats et traitements disponibles pourraient être utilisés. En attendant donc, la prévention reste la principale arme contre le virus. Les autorités sanitaires insistent sur le respect des mesures barrières, la détection rapide des cas suspects et la limitation des contacts. Le foyer quartier principal se situe dans la province de l'Ituri, dans le nord-est de la RDC. Des cas suspects ont été signalés à Butembo et à Goma. L'Ouganda voisin a également enregistré un décès lié au virus chez un voyageur en provenance de RDC. Face à cette menace, le président congolais Félix Tshisekedi appelle la population au calme. Il assure que toutes les mesures nécessaires sont mises en œuvre pour renforcer la riposte sanitaire et éviter une propagation encore plus large du virus.
0: Et puis un mot sur l'actualité du pape. Comme chaque mardi, le pape Léon XIV est depuis hier soir dans sa résidence d'été à Castel Gandolfo, à une trentaine de kilomètres de Rome. Il sera de retour au Vatican dans la soirée. Il y tiendra demain mercredi son audience générale place Saint-Pierre et nous en parlerons dans nos prochaines éditions.
8: En marche pour l'autonomie financière de l'Église. Fonds national catholique, tous mobilisés, tous concernés.
0: Et voilà, il ne reste plus que 4 jours pour la grande collecte de la 12e édition du Fonds national catholique de Côte d'Ivoire. Dans les diocèses, les paroisses, les mouvements, les associations et groupes de prière et même en famille, le sujet est sur les lèvres. Dans un élan de générosité synodale, les fidèles se préparent à passer du simple au double pour répondre ainsi aux appels des évêques afin d'atteindre cette année la symbolique somme du milliard. Dans le diocèse d'Odienné, Monseigneur Alain Clément Miezi sonne la mobilisation. Pour lui, le Fonds national catholique est une bénédiction pour l'Église en Côte d'Ivoire au regard de ses différentes vastes chantiers ouverts. Il exhorte les catholiques, femmes, hommes, jeunes et enfants, les samedis 23 et dimanche 24 mai prochain, à démontrer une fois encore leur amour pour leur Église. Monseigneur Alain Clément Miezi.
9: Le Fonds national catholique, je dirais que c'est une véritable bénédiction pour l'Église catholique en Côte d'Ivoire, dans la mesure où, grâce à ce fonds, on peut dire aujourd'hui que l'Église catholique en Côte d'Ivoire se porte mieux. Vous savez qu'une Église a besoin de moyens pour son activité pastorale, pour sa mission évangélisatrice. Et depuis que le Fonds national catholique a été lancé en 2014, on voit que ce fonds a permis à la Conférence des évêques catholiques de Côte d'Ivoire de réaliser beaucoup de choses. Et aujourd'hui, d'ouvrir une nouvelle perspective en ce qui concerne l'autonomie. Et donc, je dirais que ce Fonds national catholique est une véritable bénédiction pour l'Église en Côte d'Ivoire. Et je pense que si nous continuons ainsi, notre Église pourra vraiment atteindre son objectif, à savoir l'autonomie de cette Église. Alors, pour cette collecte de 2026, vraiment, j'invite tous les fidèles catholiques qui sont en Côte d'Ivoire, tous nos chrétiens, à s'engager et à ouvrir largement leur cœur et leurs mains pour participer à ce Fonds national pour que l'objectif de 1 milliard que nous avons frôlé l'an dernier, nous puissions l'atteindre. L'an dernier, l'objectif était 1 milliard. Nous sommes restés à autour de 880 millions. Et donc, je pense que nous ne sommes pas loin de l'objectif. Cette année, vraiment, je voudrais inviter tous les fidèles catholiques à faire un effort pour que nous puissions atteindre cet objectif.
0: Monseigneur Alain Clément Miezi, l'évêque du diocèse d'Odienné, dans des propos recueillis par Marcel Ariston Blay. Nous l'avons entendu, il invitait le peuple de Dieu, l'église famille de Dieu en Côte d'Ivoire à réserver un bel accueil au message des évêques franchi cette année 2026 là-bas du milliard. Et voilà, c'est tout pour cette édition. Merci de l'avoir suivi en notre compagnie. Très belle soirée chez vous.

0: Amis fidèles de la Radio Nationale Catholique, nous voici à la fin de cette tranche horaire, le 14-18 sur les ondes de la Radio Nationale Catholique. Merci de nous avoir suivis. Merci fidèles auditeurs pour votre fidélité à nos programmes. Je rends l'antenne, mais nos programmes se poursuivent sur les ondes de la Voix de l'Évangile. À 19h, dans quelques minutes, vous aurez le chapelet. À 21h, la bienheureuse Vierge Marie, modèle d'obéissance, d'humilité et de prière. C'est un enseignement qui vous sera proposé. À 21h20, la neuvaine à l'Esprit Saint. À 23h, la rediffusion de Ecclesia Magazine. 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Voilà, demain matin, vous serez en compagnie de Isabelle Comenant pour la matinale Les Matins de la RNC. Moi, je vous retrouve jeudi à 7h30 pour une autre matinale. Partagez toujours l'amour autour de vous et je vous souhaite une bonne suite de programmes sur les ondes de la 102.5 FM.
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0: Fais-moi connaître tes chemins, Seigneur. Guide-moi dans tes vérités.
1: 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Il est 19h.

Aujourd'hui, dans Prions avec Marie, chers auditeurs et auditrices, ce sont les mystères douloureux de la vie de notre Seigneur Jésus-Christ que nous méditons avec la Légion de Marie. À présent, les intentions reçues. Action de grâce. Madame Kanga Hélène rend grâce à Dieu pour tous les bienfaits pour sa famille. Action de grâce au Seigneur pour la vie du frère Jean-Baptiste Viou en union avec Sainte Rita et Notre-Dame des Victoires. Aide, assistance et protection. Aide, assistance et protection demandée par Madame Bato Onyim Bernadette. Que l'Esprit de Dieu lui accorde la protection contre tout mal et la guérison totale. L'entreprise ETS HDA Foncier et Immobilier remercie le Seigneur pour tous ses bienfaits reçus. Elle lui confie l'ensemble de son personnel, ses partenaires, ses collaborateurs ainsi que leurs différentes familles pour santé, protection et assistance. Elle demande les moyens financiers, l'obtention de tous ses documents administratifs et un bon aboutissement de tous ses projets par l'intercession de Notre-Dame du Rosaire. Une auditrice rend grâce à Dieu pour sa vie et la vie de son fiancé. Par l'intercession de la Vierge Marie, elle confie les préparatifs de son mariage. Que Dieu soit au centre de tout et qu'il les plonge dans son précieux sang. Demandé par Maman Awa. Aide, assistance, protection pour ses enfants par l'intercession de la Vierge Marie et de Saint Joseph. Demandé par Maman Oku. Dakouri implore la miséricorde de Dieu par l'intercession de la Vierge Marie pour les péchés commis qui ont ouvert des portes spirituelles sur la gestion de ses finances. Aide, assistance, protection et guérison pour Maman Dibi Juliette par l'intercession de Notre-Dame de Lourdes, santé des malades. Aide, assistance et protection du Seigneur pour sa fille Zozoro Miesa Nale Marie Adassa et qu'elle grandisse en âge, sagesse et intelligence sous le regard maternel de la Vierge Marie. Demandé par sa maman. Aide, assistance, protection et délivrance pour Madame Tapoline Tano, son époux, ses enfants ainsi que tous les membres de la famille Tano et alliés. Par l'intercession de la Vierge Marie et de Saint Joseph, son époux, Monsieur Amesson Jean-René confie l'assistance et la protection de sa femme Marielle, ses enfants Milan, Kezia et lui-même au Seigneur Jésus. Par l'intercession de la Vierge Marie et de Saint Joseph, son époux, Monsieur Amesson Jean-René confie l'assistance et la protection de sa mère Gracoque Pauline au Seigneur Jésus. Un auditeur demande aide, assistance, protection et une meilleure santé au Seigneur Jésus-Christ ainsi que le déblocage de tous les paramètres de sa vie. Madame Ligue Ruth Nguessan-Koko confie au Seigneur sa santé, la réussite de ses enfants à tout niveau et qu'il fortifie leur foi. Elle lui confie également ses projets de lotissement et de construction. Maureen et Bethel rendent grâce au Seigneur pour ses innombrables bienfaits. Ils lui demandent aide, assistance et protection dans tous les domaines de leur vie et leur mariage par l'intercession de notre Maman du Ciel, Notre-Dame des Victoires et Saint-Joseph. La SARL DSK Travaux et Services rend grâce au Seigneur pour la vie de la société et lui confie son personnel, ses dirigeants ainsi que le bon déroulement de ses activités durant l'année 2026. Que par l'intercession de la Vierge Marie, la société continue son ascension et atteigne ses objectifs. La SARL Exigence Travaux rend grâce au Seigneur pour la vie de la société et confie par l'intercession de la Vierge Marie ses travaux de lotissement et d'immatriculation de sa parcelle. L'Association des parents des prêtres religieux, religieuses et grands séminaristes du diocèse de Yopougon prie pour tous les consacrés, afin que le Seigneur leur accorde sanctification, santé, paix et joie par l'intercession de la Sainte Famille de Nazareth. Aide, assistance, protection pour le bon déroulement de l'année scolaire de leurs enfants Emmanuela, Erin et en particulier la réussite à l'examen du CPE et de l'entrée en sixième de Koulibaly Liran. Elle lui confie la composition, la correction et les résultats demandés par la famille Koulibaly Louis.
Une fille à Marie confie au Seigneur les examens de fin d'année de ses enfants. Que Dieu leur accorde le succès par l'intercession de Notre-Dame des Victoires. Le Seigneur a donné, le Seigneur a repris, que son Saint-Nom soit béni. Repos en Dieu. Repos de l'âme de maman Sarah Matoudiagne, que Jésus miséricordieux ait pitié de son âme et la reçoive dans sa félicité céleste. Repos éternel de Cablan Onguessan Benoît, Goli Amouin Antoinette, Quadio Conan Paul, demandé par Rose Conan. Tout le personnel de la Radio Nationale Catholique prie pour le repos éternel du Saint-Père, le Pape François. Du haut du ciel, qu'il intercède et prie pour l'Église universelle, qu'il a servi avec zèle et dévouement. Repos éternel de Ndofu Dofu Mathieu, Akoshi Shaw Micheline, Yapo Amand Bénédicte, demandé par Yapo Émilienne. La RNC prie pour le repos en Dieu de Yvonne Taou, ex-animatrice en son sein. Que Dieu l'accueille dans son royaume céleste. Repos en Dieu de Apo Kwame Junior, Abenon Signo, Kwadio Gbereko et de tous les défunts de la lignée Kwadio. Que Dieu illumine leur demeure. 14 mai 2016, 14 mai 2026. Déjà 10 ans qu'il a plu au Seigneur de rappeler à lui sa servante Edith Mireille Gohou. En ce jour de commémoration de son rappel à Dieu, la famille Gohou prie pour le repos de son âme. Repos en Dieu de Vieira Elisabeth Henriette, Conan Kofi Jacques, Kwasi Ama Elisabeth. Repos des âmes de Yeo Tielourgo, Kone Pierre Gueda Evelyne, par l'intercession de Notre-Dame de Montligion, demandé par les enfants Kone. Repos éternel des âmes de Tano Kobena Ngrouma Joseph, Dako Ama Soumia Jeannette, Kwame Adja Badou Françoise, demandé par Madame Ta Pauline Tano. Repos en Dieu de Kra Kwame Etienne, Yao Aou Juliette et les défunts de la famille Akra Yao Marcel. Sibaï Jenny prie pour le repos en Dieu de Sibaï Guy Roland Hervé ainsi que pour tous les défunts de sa famille paternelle et maternelle. Monsieur Kwasi Yao Raphaël et Madame Né Kwadio Amalan Antoinette prient le Seigneur pour le repos de l'âme de leur fils, Kwasi Yao Guy Stéphane Harold, qu'il lui accorde sa miséricorde. Prions pour le repos en Dieu de Grâce Tano, que Dieu lui accorde sa miséricorde et l'accueille auprès de lui par l'intercession de Notre-Dame de Montligion. Prions pour le repos en Dieu de Feu Zéga Bodje Lucius Dago, que son âme repose en paix et que Dieu l'accueille auprès de lui, demandé par ses enfants. La Radio Nationale Catholique prie pour le repos éternel de tous ses auditeurs et bienfaiteurs décédés, que le Seigneur les prenne en pitié et leur accorde le repos éternel. Par l'intercession de Notre-Dame de Montligion, la Radio Nationale Catholique prie le Seigneur pour le repos éternel de tous ses agents décédés. Voici, Seigneur, les intentions que nous faisons monter vers toi, daigne les exaucer.

0: nom du Père et du Fils et du Saint-Esprit.
1: Amen.
0: Je crois en Dieu le Père Tout-Puissant, Créateur du ciel et de la terre, et en Jésus-Christ, son Fils unique, notre Seigneur, qui a été conçu du Saint-Esprit, est né de la Vierge Marie, a souffert sous Ponce Pilate, a été crucifié, est mort, a été enseveli, est descendu aux enfers, le troisième jour, est ressuscité des morts, est monté aux cieux, est assis à la droite de Dieu le Père Tout-Puissant, d'où il viendra juger les vivants et les morts. Je crois en l'Esprit Saint, à la Sainte Église catholique, à la communion des saints, à la rémission des péchés, à la résurrection de la chair, à la vie éternelle. Amen. Notre Père qui es aux cieux, que ton nom soit sanctifié, que ton règne vienne, que ta volonté soit faite sur la terre comme au ciel.
1: Donne-nous aujourd'hui notre pain de ce jour. Pardonne-nous nos offenses, comme nous pardonnons aussi à ceux qui nous ont offensés. Et ne nous laisse pas entrer en tentation, mais délivre-nous du mal. Amen.
0: Je vous salue Marie, pleine de grâce, le Seigneur est avec vous. Vous êtes bénie entre toutes les femmes et Jésus, le fruit de vos entrailles est béni.
1: Sainte Marie, Mère de Dieu, priez pour nous pauvres pécheurs, maintenant et à l'heure de notre mort. Amen.
0: Je vous salue Marie, pleine de grâce, le Seigneur est avec vous. Vous êtes bénie entre toutes les femmes et Jésus, le fruit de vos entrailles est béni.
1: Sainte Marie, Mère de Dieu, priez pour nous pauvres pécheurs, maintenant et à l'heure de notre mort. Amen.
0: Je vous salue Marie, pleine de grâce, le Seigneur est avec vous. Vous êtes bénie entre toutes les femmes et Jésus, le fruit de vos entrailles est béni.
1: Sainte Marie, Mère de Dieu, priez pour nous pauvres pécheurs, maintenant et à l'heure de notre mort. Amen.
0: Gloire au Père et au Fils et au Saint-Esprit.
1: Ô Dieu qui es, qui était et qui vient, pour les siècles des siècles. Amen.
0: Premier mystère douloureux, l'agonie de Jésus au jardin des Oliviers. Fruit du mystère, la contrition de nos fautes. Si nous confessons nos péchés, lui fidèle et juste nous pardonnera nos péchés. 1 Jean chapitre 1, verset 9. Jésus, sentant l'heure de son arrestation et de sa souffrance arriver, se met en prière, mais pas pour se soustraire. Il demande que la volonté de son Père se fasse. Ô Jésus, agonisant au jardin des Oliviers, donne-nous la force de repousser nos désirs d'abandon, de fuite, d'omission, notre amour de nous-mêmes, et obtiens une parfaite connaissance et une profonde contrition de nos péchés. Prions pour toutes les victimes de guerre. Prions pour ceux qui sont condamnés injustement. Et enfin, prions pour la conversion des cœurs endurcis. Notre Père qui es aux cieux, que ton nom soit sanctifié, que ton règne vienne, que ta volonté soit faite sur la terre comme au ciel.
1: Donne-nous aujourd'hui notre pain de ce jour. Pardonne-nous nos offenses, comme nous pardonnons aussi à ceux qui nous ont offensés. Et ne nous laisse pas entrer en tentation, mais délivre-nous du mal. Amen.
0: Je vous salue Marie, pleine de grâce, le Seigneur est avec vous. Vous êtes bénie entre toutes les femmes et Jésus, le fruit de vos entrailles est béni.
1: Sainte Marie, Mère de Dieu, priez pour nous pauvres pécheurs, maintenant et à l'heure de notre mort. Amen.
0: Je vous salue Marie, pleine de grâce, le Seigneur est avec vous. Vous êtes bénie entre toutes les femmes et Jésus, le fruit de vos entrailles est béni.
1: Sainte Marie, Mère de Dieu, priez pour nous pauvres pécheurs, maintenant et à l'heure de notre mort. Amen.
0: Je vous salue Marie, pleine de grâce, le Seigneur est avec vous. Vous êtes bénie entre toutes les femmes et Jésus, le fruit de vos entrailles est béni.
1: Sainte Marie, Mère de Dieu,

0: nos morts. Amen.
1: Je vous salue Marie, pleine de grâce, le Seigneur est avec vous. Vous êtes bénie entre toutes les femmes et Jésus, le fruit de vos entrailles est béni.
0: Sainte Marie, Mère de Dieu, priez pour nous pauvres pécheurs, maintenant et à l'heure de notre mort. Amen.
1: Je vous salue Marie, pleine de grâce, le Seigneur est avec vous. Vous êtes bénie entre toutes les femmes et Jésus, le fruit de vos entrailles est béni.
0: Sainte Marie, Mère de Dieu, priez pour nous pauvres pécheurs, maintenant et à l'heure de notre mort. Amen.
1: Je vous salue Marie, pleine de grâce, le Seigneur est avec vous. Vous êtes bénie entre toutes les femmes et Jésus, le fruit de vos entrailles est béni.
0: Sainte Marie, Mère de Dieu, priez pour nous pauvres pécheurs, maintenant et à l'heure de notre mort. Amen.
1: Je vous salue Marie, pleine de grâce, le Seigneur est avec vous. Vous êtes bénie entre toutes les femmes et Jésus, le fruit de vos entrailles est béni.
0: Sainte Marie, Mère de Dieu, priez pour nous pauvres pécheurs, maintenant et à l'heure de notre mort. Amen.
1: Je vous salue Marie, pleine de grâce, le Seigneur est avec vous. Vous êtes bénie entre toutes les femmes et Jésus, le fruit de vos entrailles est béni.
0: Sainte Marie, Mère de Dieu, priez pour nous pauvres pécheurs, maintenant et à l'heure de notre mort. Amen.
1: Gloire au Père et au Fils et au Saint-Esprit.
0: Ô Dieu qui est, qui était et qui vient, pour les siècles des siècles. Amen.
1: Ô Marie conçue sans péché,
0: priez pour nous qui avons recours à vous.
1: Ô Marie conçue sans péché,
0: priez pour nous qui avons recours à vous.
1: Ô Marie conçue sans péché,
0: priez pour nous qui avons recours à vous.

0: Deuxième mystère douloureux, la flagellation de Jésus. Fruit du mystère, la mortification du corps et des sens. Jésus fut obéissant jusqu'à la mort sur la croix. Philippiens 2, verset 8. Jésus se laisse fouetter. Il accepte sans mot dire les douleurs qui résultent des coups des fouets. Ô Jésus adoré, fais que chaque goutte de sang que tu as répandu de tes blessures soit la force puissante qui nous attire à toi, nous aide à dominer nos sens et rejeter toute tentation et mauvais désir. Prions pour un grand repenti, spécialement pour les agonisants. Prions pour ceux qui luttent contre le mal afin qu'ils ne se découragent jamais. Prions pour ceux qui traversent des épreuves afin qu'ils retrouvent l'espérance. Prions pour que chacun de nous soit prêt à souffrir avec Jésus pour soulager la souffrance de ses frères. Notre Père qui es aux cieux, que ton nom soit sanctifié, que ton règne vienne, que ta volonté soit faite sur la terre comme au ciel.
1: Donne-nous aujourd'hui notre pain de ce jour. Pardonne-nous nos offenses, comme nous pardonnons aussi à ceux qui nous ont offensés. Et ne nous laisse pas entrer en tentation, mais délivre-nous du mal. Amen.
0: Je vous salue Marie, pleine de grâce. Le Seigneur est avec vous. Vous êtes bénie entre toutes les femmes, et Jésus, le fruit de vos entrailles est béni.
1: Sainte Marie, Mère de Dieu, priez pour nous pauvres pécheurs, maintenant et à l'heure de notre mort. Amen.
0: Je vous salue Marie, pleine de grâce. Le Seigneur est avec vous. Vous êtes bénie entre toutes les femmes, et Jésus, le fruit de vos entrailles est béni.
1: Sainte Marie, Mère de Dieu, priez pour nous pauvres pécheurs, maintenant et à l'heure de notre mort. Amen.
0: Je vous salue Marie, pleine de grâce. Le Seigneur est avec vous. Vous êtes bénie entre toutes les femmes, et Jésus, le fruit de vos entrailles, est béni.
1: Sainte Marie, Mère de Dieu, priez pour nous pauvres pécheurs, maintenant et à l'heure de notre mort. Amen.
0: Je vous salue, Marie, pleine de grâce. Le Seigneur est avec vous. Vous êtes bénie entre toutes les femmes, et Jésus, le fruit de vos entrailles, est béni.
1: Sainte Marie, Mère de Dieu, priez pour nous pauvres pécheurs, maintenant et à l'heure de notre mort. Amen.
0: Je vous salue Marie, pleine de grâce. Le Seigneur est avec vous. Vous êtes bénie entre toutes les femmes, et Jésus,

0: fruit de vos entrailles est béni.
1: Sainte Marie, Mère de Dieu, priez pour nous pauvres pécheurs, maintenant et à l'heure de notre mort. Amen.
0: Je vous salue Marie, pleine de grâce. Le Seigneur est avec vous. Vous êtes bénie entre toutes les femmes, et Jésus, le fruit de vos entrailles, est béni.
1: Sainte Marie, Mère de Dieu, priez pour nous pauvres pécheurs, maintenant et à l'heure de notre mort. Amen.
0: Je vous salue Marie, pleine de grâce. Le Seigneur est avec vous. Vous êtes bénie entre toutes les femmes, et Jésus, le fruit de vos entrailles, est béni.
1: Sainte Marie, Mère de Dieu, priez pour nous pauvres pécheurs, maintenant et à l'heure de notre mort. Amen.
0: Je vous salue Marie, pleine de grâce. Le Seigneur est avec vous. Vous êtes bénie entre toutes les femmes, et Jésus, le fruit de vos entrailles, est béni.
1: Sainte Marie, Mère de Dieu, priez pour nous pauvres pécheurs, maintenant et à l'heure de notre mort. Amen.
0: Je vous salue Marie, pleine de grâce. Le Seigneur est avec vous. Vous êtes bénie entre toutes les femmes, et Jésus, le fruit de vos entrailles, est béni.
1: Sainte Marie, Mère de Dieu, priez pour nous pauvres pécheurs, maintenant et à l'heure de notre mort. Amen.
0: Je vous salue Marie, pleine de grâce. Le Seigneur est avec vous. Vous êtes bénie entre toutes les femmes, et Jésus, le fruit de vos entrailles, est béni.
1: Sainte Marie, Mère de Dieu, priez pour nous pauvres pécheurs, maintenant et à l'heure de notre mort. Amen.
0: Gloire au Père, et au Fils, et au Saint-Esprit.
1: Ô Dieu qui est, qui était et qui vient, pour les siècles des siècles. Amen.
0: Ô Marie conçue sans péché,
1: priez pour nous qui avons recours à vous.
0: Ô Marie conçue sans péché,
1: priez pour nous qui avons recours à vous.
0: Ô Marie conçue sans péché,
1: priez pour nous qui avons recours à vous.
2: Troisième mystère douloureux, le couronnement d'épines. Fruit du mystère, la mortification de l'esprit et du cœur. Si quelqu'un veut venir à ma suite, qu'il renonce à lui, qu'il prenne sa croix chaque jour. Luc chapitre 9, verset 23. Pour se moquer de la royauté de Jésus, les soldats lui font porter une couronne d'épines et un manteau de pourpre. Jésus souffre, mais ne dit rien. Ô Jésus humilié, réprimons-nous l'orgueil et la vanité, détache-nous de tout ce qui nous éloigne de toi. Par ton saint sacerdoce, donne-nous des prêtres doux et humbles de cœur. Prions pour les serviteurs de Dieu torturés et tués. Prions pour la conversion de ceux qui frappent les innocents. Prions pour que les droits de l'homme soient partout reconnus et respectés. Et enfin, prions pour chacun de nous, que la solidarité avec tout homme humilié nous fasse sortir du silence et de l'indifférence.
3: Notre Père qui es aux cieux, que ton nom soit sanctifié, que ton règne vienne. Que ta volonté soit faite sur la terre comme au ciel.
4: Donne-nous.

0: Amen. Amen.
1: Je vous salue, Marie, pleine de grâce. Le Seigneur est avec vous. Vous êtes bénie entre toutes les femmes et Jésus, le fruit de vos entrailles, est béni.
2: Sainte Marie, Mère de Dieu, priez pour nous pauvres pécheurs, maintenant et à l'heure de notre mort. Amen.
1: Je vous salue, Marie, pleine de grâce. Le Seigneur est avec vous. Vous êtes bénie entre toutes les femmes et Jésus, le fruit de vos entrailles, est béni.
2: Sainte Marie, Mère de Dieu, priez pour nous pauvres pécheurs, maintenant et à l'heure de notre mort. Amen.
1: Je vous salue, Marie, pleine de grâce. Le Seigneur est avec vous. Vous êtes bénie entre toutes les femmes et Jésus, le fruit de vos entrailles, est béni.
2: Sainte Marie, Mère de Dieu, priez pour nous pauvres pécheurs, maintenant et à l'heure de notre mort. Amen.
1: Je vous salue, Marie, pleine de grâce. Le Seigneur est avec vous. Vous êtes bénie entre toutes les femmes et Jésus, le fruit de vos entrailles, est béni.
2: Sainte Marie, Mère de Dieu, priez pour nous pauvres pécheurs, maintenant et à l'heure de notre mort. Amen.
1: Je vous salue, Marie, pleine de grâce. Le Seigneur est avec vous. Vous êtes bénie entre toutes les femmes et Jésus, le fruit de vos entrailles, est béni.
2: Sainte Marie, Mère de Dieu, priez pour nous pauvres pécheurs, maintenant et à l'heure de notre mort. Amen.
1: Je vous salue, Marie, pleine de grâce. Le Seigneur est avec vous. Vous êtes bénie entre toutes les femmes et Jésus, le fruit de vos entrailles, est béni.
2: Sainte Marie, Mère de Dieu, priez pour nous pauvres pécheurs, maintenant et à l'heure de notre mort. Amen.
1: Je vous salue, Marie, pleine de grâce. Le Seigneur est avec vous. Vous êtes bénie entre toutes les femmes et Jésus, le fruit de vos entrailles, est béni.
2: Sainte Marie, Mère de Dieu, priez pour nous pauvres pécheurs, maintenant et à l'heure de notre mort. Amen.
1: Je vous salue, Marie, pleine de grâce. Le Seigneur est avec vous. Vous êtes bénie entre toutes les femmes et Jésus, le fruit de vos entrailles, est béni.
2: Sainte Marie, Mère de Dieu, priez pour nous pauvres pécheurs, maintenant et à l'heure de notre mort. Amen.
1: Je vous salue, Marie, pleine de grâce. Le Seigneur est avec vous. Vous êtes bénie entre toutes les femmes et Jésus, le fruit de vos entrailles, est béni.
2: Sainte Marie, Mère de Dieu, priez pour nous pauvres pécheurs, maintenant et à l'heure de notre mort. Amen.
1: Je vous salue, Marie, pleine de grâce. Le Seigneur est avec vous. Vous êtes bénie entre toutes les femmes et Jésus, le fruit de vos entrailles, est béni.
2: Sainte Marie, Mère de Dieu, priez pour nous pauvres pécheurs, maintenant et à l'heure de notre mort. Amen.
1: Gloire au Père, au Fils et au Saint-Esprit.
2: Ô Dieu qui es, qui était et qui vient, pour les siècles des siècles. Amen.
1: Ô Marie conçue sans péché,
2: priez pour nous qui avons recours à vous.
1: Ô Marie conçue sans péché,
2: priez pour nous qui avons recours à vous.
1: Ô Marie conçue sans péché,
2: priez pour nous qui avons recours à vous.
3: Quatrième mystère douloureux, le portement de croix. Fruit du mystère, la patience dans les épreuves. Nos détresses sont légères par rapport au poids de gloire éternelle qu'elle prépare. 2 Corinthiens, chapitre 4, verset 17. Jésus porte sa croix, mais ce n'est pas le plus important pour lui. Sa préoccupation, c'est nous. Ô Marie, Mère généreuse, fais que soutenue par toi, nous suivions Jésus et que rien ne nous arrête dans la montée de notre chemin de croix sur la terre vers le ciel. Prions pour ceux qui nous sont chers, pour la paix en Côte d'Ivoire. Prions pour tous les parents meurtris de douleur devant les atrocités et la mort de leurs enfants. Prions pour chacun de nous, qu'il renonce à lui-même et prenne sa croix chaque jour et qu'il suive Jésus. Notre Père qui es aux cieux, que ton nom soit sanctifié, que ton règne vienne, que ta volonté soit faite sur la terre comme au ciel.
4: Donne-nous aujourd'hui notre pain de ce jour. Pardonne-nous nos offenses, comme nous pardonnons aussi à ceux qui nous ont offensés. Et ne nous laisse pas entrer en tentation, mais délivre-nous du mal. Amen.
3: Je vous salue Marie, pleine de grâce. Le Seigneur est avec vous. Vous êtes bénie entre toutes les femmes, et Jésus, le fruit de vos entrailles, est béni.
2: Sainte Marie, Mère de Dieu, priez pour nous pauvres pécheurs, maintenant et à l'heure de notre mort. Amen.
3: Je vous salue Marie, pleine de grâce. Le Seigneur est avec vous. Vous êtes bénie entre toutes les femmes, et Jésus, le fruit de vos entrailles, est béni.
4: Sainte Marie, Mère de Dieu, priez pour nous pauvres pécheurs, maintenant et à l'heure de notre mort. Amen.
3: Je vous salue Marie, pleine de grâce. Le Seigneur est avec vous. Vous êtes bénie entre toutes les femmes, et Jésus, le fruit de vos entrailles, est béni.
4: Sainte Marie, Mère de Dieu, priez pour nous pauvres pécheurs, maintenant et à l'heure de notre mort. Amen.
3: Je vous salue Marie, pleine de grâce. Le Seigneur est avec vous. Vous êtes bénie entre toutes les femmes, et Jésus, le fruit de vos entrailles, est béni.
4: Sainte Marie, Mère de Dieu, priez pour nous pauvres pécheurs, maintenant et à l'heure de notre mort. Amen.
3: Je vous salue Marie, pleine de grâce. Le Seigneur est avec vous. Vous êtes bénie entre toutes les femmes, et Jésus, le fruit de vos entrailles, est béni.
4: Sainte Marie, Mère de Dieu, priez pour nous pauvres pécheurs, maintenant et à l'heure de notre mort. Amen.
3: Je vous salue Marie, pleine de grâce. Le Seigneur est avec vous. Vous êtes bénie entre toutes les femmes, et Jésus, le fruit de vos entrailles, est béni.
4: Sainte Marie, Mère de Dieu, priez pour nous pauvres pécheurs, maintenant et à l'heure de notre mort. Amen.
3: Je vous salue Marie, pleine de grâce. Le Seigneur est avec vous. Vous êtes bénie entre toutes les femmes, et Jésus, le fruit de vos entrailles, est béni.
4: Sainte Marie, Mère de Dieu, priez pour nous pauvres pécheurs, maintenant et à l'heure de notre mort. Amen.
3: Je vous salue Marie, pleine de grâce. Le Seigneur est avec vous. Vous êtes bénie entre toutes les femmes, et Jésus, le fruit de vos entrailles, est béni.
4: Sainte Marie, Mère de Dieu, priez pour nous pauvres pécheurs, maintenant et à l'heure de notre mort. Amen.
3: Je vous salue Marie, pleine de grâce. Le Seigneur est avec vous. Vous êtes bénie entre toutes les femmes, et Jésus, le fruit de vos entrailles, est béni.
4: Sainte Marie, Mère de Dieu, priez pour nous pauvres pécheurs, maintenant et à l'heure de notre mort. Amen.
3: Je vous salue Marie, pleine de grâce. Le Seigneur est avec vous. Vous êtes bénie entre toutes les femmes, et Jésus, le fruit de vos entrailles, est béni.
4: Sainte Marie, Mère de Dieu, priez pour nous pauvres pécheurs, maintenant et à l'heure de notre mort. Amen.
3: Gloire au Père, et au Fils, et au Saint-Esprit.
4: Ô Dieu qui es, qui était et qui vient, pour les siècles des siècles. Amen.
3: Ô Marie conçue sans péché,
4: priez pour nous qui avons recours à vous.
3: Ô Marie conçue sans péché,
4: priez pour nous qui avons recours à vous.
3: Ô Marie conçue sans péché,
4: priez pour nous qui avons recours à vous.
0: Cinquième mystère douloureux, crucifixion et mort de Jésus. Fruit du mystère, l'amour de Dieu, le salut des âmes. Petits enfants, n'aimons ni de mots ni de langue, mais en acte et en vérité. 1 Jean chapitre 3, verset 18. À l'heure de passer de ce monde à son Père, Jésus, par amour pour nous, nous donne sa mère à travers Jean qui nous représente tous au pied de la croix. Ô Marie, reine des martyrs, toi qui es au-dessus, toi qui es devenue notre mère au pied de la croix, sois bénie pour tout l'amour que tu nous as déjà accordé et aide-nous à nous laisser pénétrer par le mystère de la passion de ton divin Fils. Prions pour les défunts et la délivrance des âmes du purgatoire. Prions pour ceux qui nous ont fait du mal, que nous sachions pardonner. Prions pour nous-mêmes, que la Vierge, notre Mère, nous apprenne à vivre en enfant de Dieu.
1: Notre Père qui es aux cieux, que ton nom soit sanctifié, que ton règne vienne. Que ta volonté soit faite sur la terre comme au ciel.
2: Donne-nous aujourd'hui notre pain de ce jour. Pardonne-nous nos offenses, comme nous pardonnons aussi à ceux qui nous ont offensés. Et ne nous laisse pas entrer en tentation, mais délivre-nous du mal. Amen.
1: Je vous salue Marie, pleine de grâce, le Seigneur est avec vous. Vous êtes bénie entre toutes les femmes et Jésus, le fruit de vos entrailles, est béni.
2: Sainte Marie, Mère de Dieu, priez pour nous pauvres pécheurs, maintenant et à l'heure de notre mort. Amen.
1: Je vous salue Marie, pleine de grâce, le Seigneur est avec vous. Vous êtes bénie entre toutes les femmes et Jésus, le fruit de vos entrailles, est béni.
2: Sainte Marie, Mère de Dieu, priez pour nous pauvres pécheurs, maintenant et à l'heure de notre mort. Amen.
1: Je vous salue Marie, pleine de grâce, le Seigneur est avec vous. Vous êtes bénie entre toutes les femmes et Jésus, le fruit de vos entrailles, est béni.
2: Sainte Marie, Mère de Dieu, priez pour nous pauvres pécheurs, maintenant et à l'heure de notre mort. Amen.
1: Je vous salue Marie, pleine de grâce, le Seigneur est avec vous. Vous êtes bénie entre toutes les femmes et Jésus, le fruit de vos entrailles, est béni.
2: Sainte Marie, Mère de Dieu, priez pour nous pauvres pécheurs, maintenant et à l'heure de notre mort. Amen.
1: Je vous salue Marie, pleine de grâce, le Seigneur est avec vous. Vous êtes bénie entre toutes les femmes et Jésus, le fruit de vos entrailles, est béni.
2: Sainte Marie, Mère de Dieu, priez pour nous pauvres pécheurs, maintenant et à l'heure de notre mort. Amen.
1: Je vous salue Marie, pleine de grâce, le Seigneur est avec vous. Vous êtes bénie entre toutes les femmes et Jésus, le fruit de vos entrailles, est béni.
2: Sainte Marie, Mère de Dieu, priez pour nous pauvres pécheurs, maintenant et à l'heure de notre mort. Amen.
1: Je vous salue Marie, pleine de grâce, le Seigneur est avec vous. Vous êtes bénie entre toutes les femmes et Jésus, le fruit de vos entrailles, est béni.
2: Sainte Marie, Mère de Dieu, priez pour nous pauvres pécheurs, maintenant et à l'heure de notre mort. Amen.
1: Je vous salue Marie, pleine de grâce, le Seigneur est avec vous. Vous êtes bénie entre toutes les femmes et Jésus, le fruit de vos entrailles, est béni.
2: Sainte Marie, Mère de Dieu, priez pour nous pauvres pécheurs, maintenant et à l'heure de notre mort. Amen.
1: Je vous salue Marie, pleine de grâce, le Seigneur est avec vous. Vous êtes bénie entre toutes les femmes et Jésus, le fruit de vos entrailles, est béni.
2: Sainte Marie, Mère de Dieu, priez pour nous pauvres pécheurs, maintenant et à l'heure de notre mort. Amen.
1: Je vous salue Marie, pleine de grâce, le Seigneur est avec vous. Vous êtes bénie entre toutes les femmes et Jésus, le fruit de vos entrailles, est béni.
2: Sainte Marie, Mère de Dieu, priez pour nous pauvres pécheurs, maintenant et à l'heure de notre mort. Amen.
1: Gloire au Père, au Fils et au Saint-Esprit.
2: Ô Dieu qui est, qui était et qui vient, pour les siècles des siècles. Amen.
1: Ô Marie conçue sans péché,
2: priez pour nous qui avons recours à vous.
1: Ô Marie conçue sans péché,
2: priez pour nous qui avons recours à vous.
1: Ô Marie conçue sans péché,
2: priez pour nous qui avons recours à vous.

0: prions avec la Catena. Quelle est celle-ci?
1: Qui s'avance comme l'aurore, belle comme la lune, éclatante comme le soleil, terrible comme une armée rangée en bataille.
0: Mon âme exalte le Seigneur.
1: Exulte mon esprit en Dieu, mon sauveur.
0: Il s'est penché sur son humble servante, désormais tous les âges me diront bienheureuse.
1: Le puissant fit pour moi des merveilles, saint est son nom.
0: Son amour s'étend d'âge en âge sur ceux qui le craignent.
1: Déployant la force de son bras, il disperse les suprêmes.
0: Il renverse les puissants de leur trône, il élève les humbles.
1: Il comble le bien et l'affamé, renvoie les riches les mains vides.
0: Il relève Israël son serviteur, il se souvient de son amour.
1: De la promesse faite à nos pères, en faveur d'Abraham et de sa race à jamais.
0: Gloire au Père, et au Fils, et au Saint-Esprit.
1: Ô Dieu qui est, qui était et qui vient, pour les siècles des siècles. Amen.
0: Quelle est celle-ci
1: qui s'avance comme l'aurore, belle comme la lune, éclatante comme le soleil, terrible comme une armée rangée en bataille.
0: Ô Marie conçue sans péché,
1: priez pour nous qui avons recours à vous.
0: Prions. Seigneur Jésus-Christ, notre médiateur auprès du Père, tu as voulu que la Vierge bienheureuse ta mère soit notre mère et notre médiatrice auprès de toi. Accorde à ceux qui implorent tes faveurs la joie de les recevoir toutes par elle.
1: Amen.
0: Nous avons recours à vos protections, Sainte Mère de Dieu. Ne rejetez pas les prières que nous vous adressons dans tous nos besoins, mais délivrez-nous des dangers auxquels nous sommes exposés. Ô Vierge comblée de gloire et de bénédiction, Vierge Immaculée, médiatrice de toute grâce,
1: priez pour nous.
0: Saint Michel, Saint Gabriel et Saint Raphaël,
1: priez pour nous.
0: Puissance céleste, légende d'ange de Marie,
1: priez pour nous.
0: Saint Jean-Baptiste,
1: priez pour nous.
0: Saint Pierre et Saint Paul,
1: priez pour nous.
0: Que les âmes de nos légionnaires décédés et les âmes de tous les fidèles passés reposent en paix par la miséricorde de Dieu.
1: Amen.
0: Magnificat.
1: Anima mea Dominum.
2: Nous sommes à présent au terme de notre méditation. Merci de nous avoir suivis. Bonne suite de programme sur la voie de l'Évangile.
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1: 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Il est 20h.

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La Radio Nationale Catholique vous propose de suivre les annonces funéraires. Toute notre compassion et nos prières accompagnent les familles éplorées.

Monsieur Yesounieva, chef de terre à Abrébi, Monsieur Tapé Mimi, chef du village de Zaya et ses notables, Madame Kwame Amenon Jacqueline et enfants à Abidjan, la grande famille Katakré, enfants et petits-enfants à Abrébi, Sasako, Adjoué et Odouin, la grande famille Tapéa à Zaya, Daloa et Abidjan, la grande famille Fali à Zaya et Abidjan, les familles Yo, enfants et petits-enfants, la famille Kako d'Agri, enfants et petits-enfants à Abidjan, la famille de Oumaba, enfants et petits-enfants à Abidjan, la famille Inzikra à Congo-Décro, sous-préfecture de Boaké, le commissaire Yo Zahi Alexis, le sergent-chef Basséré Wilfried, enfants et familles à Abidjan, Yo Audrey Camille, épouse à Sanogo et enfants à Abidjan, Yo Marie-Ange Dominique, aux États-Unis, Yo Lago Guy Enoch Gilles Chris à Abidjan, l'ensemble des familles alliées ont la profonde douleur de vous faire part du décès dans l'espérance de la résurrection de leur fille. Belle-fille, sœur, belle-sœur, belle-mère, cousine, tante, nièce, amie, épouse, mère et grand-mère. Dagri, Coco, Prisca, Rose, épouse, Yo. Survenu le jeudi 23 avril 2026. Programme des obsèques. 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Présentation des condoléances au domicile familial à la Riviera Abata, 36 rue Les Graines. 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Vendredi 22 mai 2026 de 21h à l'aube, veille religieuse et traditionnelle à Abata à l'EPP Carrière, non loin du domicile familial. 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
1: Le père Raymond Camano nous propose un enseignement sur le thème « La Bienheureuse Vierge Marie, modèle d'obéissance, d'humilité et de prière ».

0: Je voudrais vous saluer, vous tous qui avez effectué le déplacement en ce jour pour venir méditer la parole de Dieu, mais surtout prier avec Marie, par Marie, sur le thème qui nous est proposé. Que Dieu vous bénisse et que la Vierge Marie porte vers son Fils toutes vos intentions de prière.
1: Amen.
0: Le thème qui nous est proposé aujourd'hui, la Bienheureuse Vierge Marie, modèle d'humilité, d'obéissance et de prière. La Bienheureuse Vierge Marie, modèle d'humilité, d'obéissance et de prière. Réunie dans cette église, c'est la foi, au nom de la foi en Dieu. Au nom de la foi en Dieu, nous allons donc, Marie n'a pas simplement vécu l'humilité, l'obéissance et la vie de prière. Elle a été une femme de foi. Nous allons d'abord nous animer, nous rappeler que nous sommes et que nous devons être les hommes et les femmes de foi. Et c'est ce qui fait que nous sommes des chrétiens vivants, des chrétiens debout. Chers amis, frères et sœurs, parmi les vertus mariales, trois vertus portent essentiellement sur notre thème de ce soir. Ces trois vertus éclairent particulièrement la vocation de tout chrétien qui veut vivre la vie de foi. C'est pourquoi nous allons commencer à parler de la foi. La foi, l'humilité, l'obéissance et la prière. La foi. La foi est indispensable pour accomplir les œuvres divines, parce que sans elle, il est impossible de plaire à Dieu. Hébreux 11, 6. Et celui qui s'approche de Dieu doit croire qu'il existe et qu'il se fait le rémunérateur de ceux qui le cherchent. Chers amis, chers frères et sœurs, tout chrétien juste vit de la foi. Hébreux 10, 38. Et Marie, notre mère, n'a jamais cessé de croire en son fils. Élisabeth l'a félicité de sa foi en la parole de Dieu quand elle dit « Bienheureuse celle qui a cru en l'accomplissement de ce qui lui a été dit de la parole du Seigneur. » Luc 1, 45. La vraie foi, chers amis, chers frères et sœurs, recherche les bonnes œuvres. Et c'est quelquefois la charité du cœur qui nous ramène à la vérité ou à la sagesse de l'Esprit Saint. La foi persévérante jusque dans la nuit est la deuxième attitude mariale que tout chrétien doit désirer imiter. Le chrétien contemple en Marie celle qui, au pied de la croix, reste debout dans la foi, malgré la nuit, malgré les obstacles. Marie ne se laisse pas écraser face à l'incompréhensible souffrance de son fils. Tandis que Jésus souffre à Dieu jusque dans la mort, il voit au pied de la croix sa mère et à côté d'elle le disciple qu'il aimait. Marie donc est une femme de foi. Marie, une femme de foi. Le Seigneur peut nous utiliser, chers amis, chers frères et sœurs, tels que nous sommes. Il ne regarde pas nos incapacités et vient pallier à nos manquements. À la salutation de l'ange et à l'exposition des plans de Dieu pour sa vie, Marie fut certes troublée, mais choisit de faire confiance à Dieu et d'accepter cette lourde responsabilité. Elle était consciente que les paroles qu'elle venait d'entendre de l'ange Gabriel allaient bouleverser sa vie, mais elle les reçut néanmoins dans son cœur. Plusieurs personnages dans la Bible ont hésité à accepter les missions que Dieu leur confiait. Moïse a prétendu ne pas être un bon orateur. Gédéon a prétesté être petit et pauvre. Jérémie a dit qu'il n'était qu'un enfant et Jonas, lui, a carrément refusé d'aller à Ninive. Nous connaissons bien ces histoires ou ces récits. Contrairement à eux, cette jeune femme que Marie n'a pas tergiversé, elle n'a pas non plus mis la parole de l'ange Gabriel en doute, comme l'a fait Zacharie d'ailleurs, le mari de sa cousine Élisabeth. Pour rappel, Zacharie était sacrificateur, mais à l'annonce de la venue de son fils Jean-Baptiste, il n'a pas su mettre sa foi en action et a douté. Pour l'avoir fait, il fut rendu muet jusqu'à la naissance de son fils. C'est pourtant le même ange messager qui s'était adressé à eux, mais leur attitude furent différentes. En effet, Marie était une femme de foi qui a su saisir la parole de Dieu et y a eu cru. Luc 1, 45. En accueillant la parole qui lui est dite, elle acquiesce au projet de Dieu transmis par l'ange. Elle se met dans une attitude profonde d'obéissance à la volonté de Dieu. À travers elle, frères et sœurs, nous saisissons l'importance de cette attitude qui nous sauve en permettant l'incarnation. La foi nous permet de comprendre que Jésus s'est incarné, est venu jusqu'à nous. Jésus est notre sauveur. Après avoir nous rappelé ce qu'est la foi, l'importance de la foi, ce qu'a vécu Marie, ou que ce qu'est Marie comme une femme de foi, nous allons aborder la vertu de l'humilité. L'humilité. Chers amis, chers frères et sœurs, l'humilité est une attitude mariale ayant valeur d'exemplarité pour tout chrétien. Cette humilité est conscience vive de la folie de l'amour de Dieu pour les pauvres créatures que nous sommes. L'humilité est la vertu première que nous avons perdue par l'orgueil de notre péché originel. L'humilité n'est pas se rabaisser constamment et vouloir s'anéantir pour ne plus exister. L'humilité, c'est reconnaître la vérité de son être. Seigneur, je ne suis que cela avec ma richesse et ma pauvreté. C'est cela s'offrir à Dieu. Je ne suis que ce que cela avec ma richesse et ma pauvreté, avec mes qualités et mes défauts, avec mes péchés et tout ce que je fais comme bon. Chers amis, chers frères et sœurs, la vertu d'humilité demande de savoir s'effacer pour le Christ. Et Jean-Baptiste l'avait compris quand il dit: il faut que lui grandisse et que moi je diminue. En Jean 3, 30. Dieu a la première place et moi la dernière, qu'on pouvait interpréter. L'humilité, chers frères et sœurs, est la fille de l'amour, parce que quand on aime vraiment, on s'efface pour que l'autre puisse exister par ses dons et les accomplir dans la volonté divine. Chers amis, chers frères et sœurs, l'envie, la jalousie suppriment l'humilité. L'envie, la jalousie suppriment l'humilité. Car on voudrait être ce que l'autre est. L'orgueil nous fait paraître, mais jamais être soi-même par humilité. Par l'humilité, nous reconnaissons que nous ne sommes pas aussi bons que nous nous croyons. Et nous laissons un autre être transparaître en nous. L'humilité s'efface pour laisser agir notre place. L'humilité s'efface pour laisser agir à notre place un autre être à qui Dieu veut parler ou agir. L'humilité, frères et sœurs, c'est accepter la place que Dieu m'a assignée et l'occuper pleinement. Si Jésus a choisi d'être le serviteur et non le maître servir, s'il a choisi de laver les pieds à ses disciples et non d'être lavé, si pour nous montrer l'importance de l'abaissement dans l'amour du prochain, l'humilité, c'est reconnaître ce que je suis et vivre dans un état d'âme à créer et à maintenir. Marie fut gratuitement choisie. gratuitement comblé, gratuitement aimé. Son humilité lui donnait d'accueillir la gratuité absolue de l'amour, ainsi que le dit Thérèse d'Avila, Sainte Thérèse d'Avila, je cite. C'est par son humilité que la Vierge a fait descendre du ciel le roi dans ses entrailles, et c'est par elle que nous l'attirons dans nos âmes. Le Seigneur a été touché par l'humilité de sa servante jusqu'à vouloir prendre chair de sa chair pour notre salut. Fin de citation. Comme Marie, frères et sœurs, il nous faut l'humilité de cœur. Cette humilité est une certaine lumière vivifiante, éclair par laquelle l'intelligence de l'âme est ouverte pour connaître sa vilenise et l'immensité de la bonté divine. L'humilité, c'est la vérité sur soi-même et ne jamais jouer un personnage. Sinon, nous allons jouer au film. Ce n'est pas la réalité, mais on représente certainement, on joue simplement un rôle. Mais ce n'est pas au fond la réalité. Mais l'humilité nous permet d'aller au fond et de vivre ce que nous sommes. L'humilité nous permet de nous présenter, de présenter notre être, notre nouvel être. Si l'humilité est vérité, elle accepte la place que Dieu a plantée en nous. Mais le manque d'humilité traduit notre égoïsme. L'humilité aime gratuitement et donne tout. Marie incarne l'humilité car au moment le plus glorieux de sa vie, où Dieu lui demande d'être sa mère, elle se proclame elle-même, voici l'humble servante du Seigneur. Et cela ne se passe pas pareil chez nous. Si aujourd'hui, tout à l'heure, on nomme quelqu'un parmi nous ici, ministre de l'économie, le premier ministre, ministre de tel poste, est-ce que nous allons dire, je suis qu'un simple serviteur, nous allons organiser des fêtes et nous allons nous enjoyer. Marie ne l'a pas fait. Marie dit, voici l'humble servante du Seigneur, Luc 1, 38. Et Marie, comblée de grâce, la bénit entre toutes les femmes, s'abîme devant Dieu et devant la gloire à laquelle Dieu la convie. Elle s'humilie. Dans son Magnificat, Marie chante la gloire de Dieu.

0: d'être humble, qui s'abaisse, sera élevé. Notre grandeur se trouve dans notre humilité. Marie est celle qui n'avait point d'orgueil, qui ne pouvait rien refuser à Dieu. Déjà enfant, elle avait voulu être toute soumise à Dieu et lui consacrer son âme et son corps dans la virginité. Elle ne voulut que sinon esprit, ni son cœur, ni son corps ne soient altérés par le péché. Elle avait choisi Dieu comme son père, son Dieu et son époux. Et elle désirait ardemment lui plaire en tout et fuir toute tentation pour ne jamais l'offenser. Oui, frères et sœurs, Marie est une femme déterminée dans son humilité. Marie est une femme déterminée dans son humilité. Marie était une servante soumise au Seigneur. C'est à quoi chacun aspire, être un serviteur ou une servante qui fait la joie de son maître. Cette dernière eut la bonne attitude. Combien sommes-nous à nous dérober lorsque le Seigneur a besoin de nous? Quand certaines choses ne vont pas dans notre sens, bien souvent, nous faisons l'autruche. Lorsque Dieu vient avec une parole ou une instruction qui ne nous convient pas, nous faisons la sourde oreille ou fermons tout bonnement nos cœurs. Dieu ne fera pas toujours des choses qui iront dans notre sens. Il est souverain. Il agit comme il le veut. Pour dire, comme le prophète Isaïe, nos pensées ne sont pas les pensées de Dieu. Les pensées de Dieu ne sont pas nos pensées. Et souvent, nous voulons résumer Dieu à notre manière. Nous voulons faire de Dieu, même dans nos prières, comme un guichet automatique. Tu vas avec ta carte magnétique, tu mets, tu composes, rarara, tu as ton argent, et puis tu sors. Dieu n'est pas le guichet automatique. Il nous faut toute une démarche. Il nous faut de l'humilité. Il nous faut de l'obéissance. Oui, frères et sœurs, tout comme Marie, soyons humbles et acceptons sa volonté dans nos vies. Même si ce n'est pas toujours évident, faisons-lui totalement confiance, car c'est un bon Père rempli d'amour et de toutes ses actions dans nos vies sont motivées par l'amour. Pour nous, il n'a que des projets de paix et de plans de bonheur, de plans de salut. Je cite Louis-Marie Grignon de Montfort. Les légionnaires connaissent bien ce saint. Il disait, je le cite, Marie a été très cachée dans sa vie. Son humilité a été si profonde qu'elle n'a point eu sur la terre d'attrait plus puissant et plus continuel que de se cacher à elle-même et à toute créature pour n'être connue que de Dieu seul. Dieu le Père a consenti qu'elle ne fasse point de miracle dans sa vie, du moins qu'il y ait eu de l'éclat. Dieu le Fils a consenti qu'elle ne parle presque point, quoi qu'il lui ait communiqué sa sagesse. Dieu le Saint-Esprit a consenti que ses apôtres et ses évangélistes n'en parlent que très peu et qu'autant qu'il était nécessaire pour faire connaître Jésus-Christ, quoi qu'elle ait été son épouse fidèle. Voilà tous les privilèges que Marie avait pour s'enorgueillir, pour s'acclamer, pour se montrer aux yeux du monde. Mais Marie a mené une vie calme, cachée. Voilà l'humilité de Marie. Marie, modèle de l'humilité. Modèle d'humilité. Et nous savons bien que nous avons nous aussi des problèmes de vivre l'humilité dans nos familles. Et cela fait même par notre orgueil, Dieu nous retire nos talents. Dieu retire nos talents. Parce que nous sommes tellement orgueilleux, nous ne sommes pas humbles, nous ne sommes pas obéissants. Dieu retire les talents qu'il nous a confiés. Une petite histoire.
1: J'étais encore à l'école primaire dans mon village.

en Guinée, Guinée-Conakry. Ça encore, confrère là-bas, là, je ne pensais même pas encore aller au séminaire, mais je faisais partie de la chorale de notre village. On avait un grand frère dans la chorale qui savait bien jouer au xylophone. Pas, nous ne jouons pas au village avec l'orgue, avec le piano, mais au xylophone, au castagnette, au tam-tam. Donc, à la veille des fêtes, la fête de Noël, la fête de Pâques, nous jouons les pièces théâtrales, l'ensemble instrumental, les chœurs, les ballets. Mais il faut, ça se joue au xylophone et c'est lui seul dans le groupe qui savait très bien jouer cela. Mais c'était un frère, malheureusement, qui n'était pas humble, qui était orgueilleux, qui n'était pas obéissant. Il s'enorgueillait. Et imaginez, c'est pendant les répétitions à la veille des fêtes qu'il fait son petit malin. Des fois, on peut quitter nos villages. Et on n'est pas au centre, on quitte les villages pour venir aux répétitions à 20h, au moment où nous sommes prêts pour commencer la danse ou bien les ensembles instrumentaux. Il dit qu'il ne joue pas au xylophone. Du coup, imaginez, nous venons des villages, mais nous sommes obligés, ou des fois on supplie, on plaidoie. Des fois, il nous dit rien. Des fois, il nous laisse là, il s'en va. On est obligé de rentrer à la maison, de reprendre encore les chemins. On pouvait traverser 2 km, 1 km, 3 km pour venir au centre. Alors, à une fête de Noël, tellement à la veille, c'était des répétitions vraiment importantes. Ce sont des dernières répétitions. Il a dit qu'il ne joue pas. Et il était venu en retard. Et il dit qu'il ne joue pas. Il était assis derrière. Un jeune parmi nous a commencé à jouer ce même jour. Et nous aussi, on a dit aujourd'hui, là, on ne va pas aller lui demander pardon. On a joué avec la cacophonie que le jeune a fait avec le xylophone. On a fini nos répétitions. Comme lui, il voulait, pendant les grandes manifestations, se montrer. C'est pendant ce moment qu'il vient jouer au xylophone, il se lève debout, il veut se montrer pour qu'on l'acclame. Nous, on a dit, niet, il ne va plus jouer. On va danser, on va chanter, selon que la manière que notre ami là va jouer. Et c'est comme ça que nous avons célébré la fête de Noël avec tout ce que nous avons eu comme présentation théâtrale au centre, dans les villages. Je vous dis, aujourd'hui, c'est cette année, ma sous-préfecture a été créée paroisse Sainte-Cécile, mais les mois qui suivaient, on lui a donné de jouer au xylophone, il ne savait plus jouer au xylophone. Il dégamait. Il ne pouvait plus jouer comme avant. Jusqu'à aujourd'hui, il fait partie de la chorale, mais il ne peut plus jouer au xylophone. Pourquoi? C'est par manque d'humilité. C'est par manque d'humilité. Dieu peut nous retirer nos talents par notre orgueil. Et le contraire, une autre jeune fille qui avait une voix de mouton, on se moquait d'elle, mais n'a jamais eu honte. Cette femme aujourd'hui, c'est elle qui est la responsable, maître de cœur de la chorale de la nouvelle paroisse. Quand elle chante, tu vas dormir, parce que tellement qu'elle chante bien. Tellement qu'elle chante bien. Dieu demande notre humilité. Et il nous faut de l'obéissance pour entamer la deuxième vertu de notre méditation. L'obéissance est aussi l'attitude mariale que doit vivre chaque chrétien pour répondre à sa mission. Toute disponible, Marie offre son existence entière à Dieu qui prend chair en elle. Marie obéit à la parole divine et devient bergère de cette parole qui lui donne la vie à elle-même. L'obéissance à la parole de Dieu identifie Marie à celui qui offre librement sa vie pour l'amour de son Père. L'obéissance à la parole de Dieu nous donne ainsi de communier à l'amour de Dieu en unissant notre volonté à la sienne, à l'exemple de Marie. C'est pourquoi elle est modèle de l'obéissance. Écouter la parole, lui être disponible sans condition, c'est en effet dire oui jour après jour au vouloir du Père. Chers amis, chers frères et sœurs,
L'obéissance permet d'éviter l'impureté, qui est une révolte du cœur pour faire ce qui me plaît et non ce que je dois faire. À l'exemple de mon grand frère, à qui Dieu a retiré ses talents. Comme Jésus a toujours fait ce qui plaît à son Père, Marie a toujours fait ce qui plaît à Jésus. Marie reste pure dans une obéissance parfaite. En effet, chers amis, chers frères et sœurs, la vie de Marie n'est que le déploiement de sa donation première et continue. Elle obéit à l'archange, à la loi et à son Dieu constamment. Son intimité avec Dieu provient de sa pureté et de sa soumission. Elle est obéissante, comme son Fils, jusqu'à la mort. Par cette soumission de sa volonté libre, elle fait à Dieu le plus grand cadeau qu'il attend de l'homme. Comme Ève a dit non et continue de refuser à Dieu ce qu'il demande, Marie n'a jamais cessé de dire oui, et par son oui, elle rayonne de toute la joie, de tout amour et de toute paix de Dieu. Marie, dans son obéissance à Dieu, est libre de la liberté de Dieu et modèle d'obéissance, de promptitude, de continuité et d'absolu dans le don de soi. Elle est prête à nous donner cette grâce de soumission à l'amour de Dieu sur notre vie pour qu'elle produise les fruits escomptés, puisque Dieu a fait en nous sa demeure. Et saint Augustin attribue à l'obéissance de Marie la réparation du mal causé par la désobéissance d'Ève. Je cite saint Augustin. De même, dit-il, qu'Ève, en désobéissant, est devenue pour elle-même et pour tout le genre humain une cause de mort, ainsi c'est en obéissant que Marie devint pour elle et pour tous les hommes la cause du salut. Quel bonheur, quelle grâce pour Marie et pour nous. Quel bonheur, quelle grâce pour avoir une telle mère. Quel bonheur, quelle grâce pour avoir une telle femme comme modèle d'obéissance. L'obéissance de Marie fut beaucoup plus parfaite que celle de tous les autres saints. Marie nous a bien montré dans sa conduite la perfection de son obéissance. Oui, nous la voyons. Nous voyons Marie se soumettre pour plaire à Dieu. Lorsque la femme de l'Évangile s'écria « Heureux le sein qui vous a porté !» Jésus répondit « Heureux plutôt ceux qui écoutent la parole de Dieu et qui la gardent. » Frères et sœurs, il ne suffit pas d'écouter la parole de Dieu. Il ne suffit pas de nous réclamer chrétiens. Il suffit en même temps d'écouter la parole de Dieu, de la garder, de la mettre en pratique, à l'image de Marie. Marie est notre modèle d'obéissance, d'écoute de la parole de Dieu. Marie se met pleinement au service de Dieu. Marie se met pleinement à la disposition de Dieu. Marie offre. S'offre tout entier à Dieu. Marie offre toute sa vie à Dieu. C'est pourquoi nous allons, avant de terminer par la vertu de la prière, chanter, chercher avec toi dans nos vies. La chorale va nous aider à chanter ce chant. Nous allons chanter ce chant pour demander aussi à Marie de nous aider à être les hommes et les femmes de prière. Le dernier point que nous allons entamer tout à l'heure.

0: de la prière. Marie, modèle, notre modèle, la Vierge Marie, modèle de foi que j'ai ajouté, modèle d'obéissance, d'humilité, modèle de prière. Marie, modèle de prière, modèle de ceux qui gardent la parole, les événements dans leur cœur. Marie nous est présentée une seule fois en prière, mais il nous a dit que c'était une prière assidue, ce qui signifie répéter. C'est au Cénacle. Nous venons de vivre les événements de la Pentecôte. La veille de la Pentecôte, nous avons vécu dans nos communautés, nos groupes de prière, nos paroisses, les Cénacles, n'est-ce pas? Les Cénacles. Marie a vécu au Cénacle, en prière avec les apôtres. Au Cénacle, avec les apôtres, dans l'attente de l'Esprit-Saint, Marie était là. Nous apprenons là que sa prière n'était pas uniquement personnelle, mais un acte d'église, le rassemblement d'une communauté. C'est le lieu de l'accueil de l'Esprit-Saint qui nous fait grandir dans la foi et fait de nous des missionnaires. C'est ce à quoi nous sommes invités, chers amis, chers frères et sœurs. C'est cette vie de communion dans nos familles, mais surtout dans notre famille, qui est l'Église, et l'Église à la base, qui sont nos CEB. En tant que chrétien baptisé ou non, je dois participer activement et de manière assidue à la vie de ma CEB. Je ne dois pas être le perturbateur. Je ne dois pas être celui ou celle qui décourage des autres, mais je dois être non seulement assidu, mais aussi actif à la vie de ma CEB. Parce que c'est là l'Église est fondée. C'est là qu'est fondée, se développe ma vie de foi. Assidu à cela. En tant que chrétien, frères et sœurs, les temps de rencontres, de prières, d'activités au sein de ma CEB doit me permettre de vivre ma vie de foi au milieu de mes frères et sœurs. Comme Marie au Cénacle, les disciples, nous sommes invités à être assidus à la prière, non seulement personnelle, familiale et communautaire. Personnelle, familiale et communautaire. Prier, frères et sœurs, c'est rencontrer le Christ, écouter sa parole, s'en imprégner pour en vivre. Prier, c'est aussi garder dans son cœur ce qui permet de méditer sur l'action de Dieu dans notre vie. Comme Israël fait sans cesse mémoire des merveilles de Dieu accomplies dans son histoire, nous sommes invités à ruminer en nous toutes les rencontres que nous avons faites, qui nous disent quelque chose de l'amour de Dieu. Est-ce que nous prenons le temps avant de nous coucher, d'évaluer notre vie, les rencontres que nous avons faites avec Dieu au courant de la journée? Chers amis, chers frères et sœurs, la prière est un temps perdu pour beaucoup de mondains, et cela ne sert à rien, disent-ils, puisque Dieu ne nous écoute pas, selon la plupart des incrédules ou des croyants non pratiquants. Chers amis, chers frères et sœurs, prier n'est jamais du temps perdu, mais de l'éternité retrouvée, disait Gustave Thibon. Prier Dieu est l'aimer pour lui dire notre foi, notre espérance et notre amour. Prier aujourd'hui dans notre monde de folie, où l'homme ne sait plus s'arrêter pour penser et méditer sur le sens de la vie, est une évidence grandissante de nos jours. Mais cette course folle finit dans la dépression, le désespoir et le suicide pour beaucoup d'entre nous. À Pontmain, la Vierge Marie disait « Priez, mes enfants, Dieu vous exaucera. En peu de temps, mon fils se laisse toucher. » C'est elle-même qui nous le demande. « Priez, mes enfants, Dieu vous exaucera. En peu de temps, mon fils, c'est-à-dire Jésus, se laisse toucher. » Alors, chers amis, chers frères et sœurs, prions avec foi et humilité, et la grâce nous sera donnée à l'heure de Dieu qui sait ce qu'il nous faut. Oui, Marie nous trace le chemin. Quel chemin plus assuré et quelle confiance mieux placée que de vouloir le parcourir avec elle. De nos jours, il y a tant de chrétiens épuisés, tracassés, désespérée. Alors pourquoi ne pas se confier dans une prière toute simple, toute naïve à Marie qui a su prier comme elle ne savait qu'aimer? Demandez à Marie l'esprit de prière qu'elle enseigna aux apôtres, aux cénacles, pour les préparer à recevoir l'Esprit Saint. De nos jours, ce monde est régi par le matérialisme, l'hédonisme, le nihilisme. Ce monde-là a donc besoin de tous les chrétiens que nous sommes, vrais et apôtres, pour se relever et combattre l'inertie et les périls de la foi, et retrouver la force de la charité divine qui enflamme les cœurs et les donne à Dieu. Priez et aimez avec Marie enfin, et votre vie deviendra un crescendo de louanges et d'amour qui vous portera à donner, à vous donner, à pardonner et à devenir partout dans votre vie quotidienne l'icône de son divin Fils parmi les hommes. C'est en cela que nous pouvons dire oui, effectivement, la bienheureuse Vierge Marie est modèle d'humilité, modèle d'obéissance, modèle de prière. Qu'attendons-nous d'imiter cette femme qui a su accueillir en son sein Dieu parce qu'elle a été humble, parce qu'elle a été une femme de foi, parce qu'elle a été une femme de prière, parce qu'elle a été une femme obéissante. Qu'attendons-nous, frères et sœurs? C'est une interpellation dans nos CEB, dans nos familles, dans notre communauté paroissiale. Que Dieu nous bénisse et qu'il nous accorde cette grâce, maintenant et pour les siècles des siècles.
1: Amen.
0: Dans nos familles, qui doit obéir à qui? Dans nos familles, qui doit obéir à qui?
1: Ceux qui doivent obéir sont les enfants.
0: Ceux qui doivent obéir sont des enfants. C'est vrai? Ceux qui doivent obéir sont des enfants. Dans nos familles, qui doit obéir à qui?
1: Les enfants doivent obéir aux parents.
0: Oui, c'est bien. Merci, ma fille. Ce sont les enfants qui doivent obéir. Voilà, les deux enfants. Voilà, et ils reconnaissent leur place. Ce qu'ils doivent faire. Dans nos familles, nous devons, nous les enfants, que c'est nous qui devons obéir. Qui encore? Les mamans, les papas, parler.
2: La famille, c'est le père, la mère et les enfants. Et je pense que dans nos familles, chacun de nous doit être obéissant envers l'autre. Le père doit être obéissant envers son épouse et ses enfants. La mère doit être obéissante envers son époux et ses enfants. Et les enfants doivent être obéissants envers leurs parents. C'est ce que je voulais dire. Merci.
0: Merci. Oui, une maman. Ce sont de très bonnes réponses. Hein? Chacun répond bien. Oui, maman.
3: La femme aussi doit être obéissante à son mari et à ses enfants.
0: D'accord. Merci, maman. Alors, comme le papa l'a dit, donc tout le monde doit être obéissant. Parce qu'aujourd'hui, les problèmes que nous rencontrons dans nos familles, c'est l'orgueil. Le papa, par son rôle de premier responsable, qui veut anéantir les autres. C'est ce qui est mauvais. Sinon, dire que le père est le responsable de la famille, la maman, si le père n'est pas là, et que la maman n'est pas là, si la maman ne joue pas son rôle, est-ce que ta responsabilité est reconnue? Si tu es là et que le père ne joue pas son rôle, si vous jouez votre rôle et que les enfants sont désobéissants, est-ce que c'est une bonne famille? La réciprocité dans la vie familiale. Jésus lui-même nous le dit quand il nous donne une très belle leçon. Les parents, occupez-vous, monsieur, il faut aimer ta femme. Madame, il faut aimer ton mari. Les enfants, obéissez à vos enfants. Mais les parents, occupez-vous de vos enfants. Mais généralement, est-ce que c'est cela la réalité de nos familles? Est-ce que le problème de nos familles ne se trouve pas dans l'orgueil? Le problème de nos familles se trouve là. Alors la réciprocité de la vie familiale dans l'obéissance, dans le respect, dans la communication. C'est cela, en vivant une vie et humble, une vie obéissante, que nous fondons la vie du foyer. C'est cela ce que je voudrais apporter à cette question.
4: Merci mon père. J'ai une question et puis dire quelque chose pour compléter un peu la place qu'occupe Marie dans la vie du chrétien catholique. Alors ma question c'est celle-ci. Dans tout ce que vous avez dit, moi je n'ai pas senti quelque part, à part l'obéissance et tout ça, mais on peut dire que Marie occupe une grande place, une place importante dans l'œuvre de l'incarnation. Puisque en Marie, Jésus va prendre chair. Mais peut-on prendre la chair sans le sang? La question reste posée. Alors, souvent j'entends dire que Marie est co-rédemptrice avec le Christ. Mais là, c'est un peu aller un peu trop fort. Mais on peut dire que Marie a joué un très grand rôle dans l'œuvre de l'incarnation. Alors, ma question, si elle a joué ce grand rôle-là, est-elle co-rédemptrice ou juste elle occupe une place importante dans l'œuvre de l'incarnation? Première question. Alors, moi, quand je venais à la conversion, le jour où j'ai accepté de dire Jésus est mon Seigneur et Sauveur, le premier cadeau que j'ai reçu quand je suis rentré chez moi, c'est d'avoir un chapelet. Ma femme aime laisser son chapelet au chevet du lit. Et quand je suis rentré, quelque chose m'a guidé vers le chapelet. Et pendant que je méditais, alors qu'auparavant je ne l'avais pas fait, je sentais une joie au fond de moi. Et ça m'a fait voir l'importance du chapelet. Alors aujourd'hui, j'entends dire réciter le chapelet. Moi, je pense qu'on doit plutôt dire méditer le chapelet. Puisque le chapelet, c'est une méditation, une contemplation de la vie du Seigneur. Alors, si on parle juste de récitation, c'est ça juste des mots que nous répétons tous les jours. Alors que méditer, c'est se laisser absorber par le chapelet et contempler le visage de notre Seigneur. Alors, ça, c'est ce que je voulais juste ajouter. Merci, mon père.
0: Merci pour cette contribution. Si j'ai commencé par parler des vertus mariales qui ont occasionné la grandeur de Marie, qui ont occasionné que Dieu se penche sur son humble servante, c'est non seulement c'est sa vie de foi, sa vie d'obéissance, sa vie de prière, sa vie d'humilité. Alors, si Marie a vécu ainsi, je l'ai dit dans l'exposé, à l'Annonciation, on est frappé par l'écoute de Marie. On la sent disponible à ce qui est dit. Elle cherche à savoir et à comprendre. Elle fait confiance à ce qui lui est dit et acquiesce. Marie manifeste ainsi une foi profonde qui sait se mettre à l'écoute et accepte de servir. En accueillant la parole qui lui est dite, elle acquiesce au projet de Dieu transmis par l'ange pour dire la place de Marie. Si elle n'occupait pas une place, Dieu ne se pencherait pas. Et ce sont les vertus que nous décrivons ici. Alors Marie, effectivement, je l'ai dit, par son acte de foi, par son acte d'obéissance, par son acte d'humilité, par son acte de prière, Dieu trouve bon de préserver cette place, hein, ce sein de Marie par lequel il devait passer. Alors, si tout de suite le cardinal Courtois dit « Je viens saluer dans la paroisse Notre-Dame de l'Espérance », c'est pour dire que nous sommes dans le cœur de notre papa. Nous sommes dans le cœur de notre papa. Alors, Marie, effectivement, oui, on ne peut pas parler d'humilité de Marie. On ne peut pas parler de la foi de Marie. On ne peut pas parler de l'obéissance de Marie. Et qu'on oublie qu'elle occupe cette place primordiale. Si, je l'ai dit, si elle a dit non et continue à dire non à travers nous, à travers les uns et les autres, à la mission de Dieu, Marie aujourd'hui continue à dire oui par son fiat. C'est cela la place qu'elle occupe. Elle continue à dire oui. Si par le nom d'Ève, le péché est entré dans le monde, Ève a provoqué la mort, Marie a provoqué la vie, je l'ai dit. Alors Marie occupe une place importante dans notre vie pour dire que oui, effectivement, Marie occupe une place importante dans notre vie. Méditez, priez, récitez. Si vous récitez le chapelet, si vous méditez, ce sont les conceptions, les jeux de mots. C'est la prière. Ce sont les jeux de mots. Méditer, prier, réciter, sont les jeux de mots. Mais moi, je pense que c'est une forme de prière et c'est Marie elle-même qui nous la recommande, qui recommande que nous lui disons « Salve Maria » comme l'ange l'a fait. Alors, méditer, prier, réciter le chapelet, c'est effectivement reconnaître que Marie occupe une place dans notre vie. Alors, c'est pourquoi dans nos familles, nous devons avoir ces images. Quand nous prions, une famille qui ne prie pas au moins une fois ou deux fois dans la semaine, qui ne récite pas une dizaine, deux dizaines, même un chapelet, une semaine au moins au courant du mois, il y a quelque chose qui manque. Il y a quelque chose qui manque. Nous ne donnons pas la place à Marie. Et pourtant, comme au Cénacle, Marie nous accompagne toujours. Comme au pied de la croix, Dieu continue toujours, Jésus continue toujours de nous confier sa mère qui est la Vierge Marie, qui peut intercéder pour nous. Nous sommes donc invités à être les imitateurs. Si Marie est modèle de foi, d'obéissance, d'humilité, de prière, avec tout ce que nous avons vu, tout ce que la parole de Dieu nous enseigne, nous sommes donc invités, chers frères et sœurs, à être les imitateurs de Marie pour que nous puissions attirer Dieu vers nous, dans nos familles, dans notre vie de foi, dans tout ce que nous faisons dans notre Église. Que Dieu nous bénisse. Amen.
5: Le père Raymond Camano vient de nous proposer un enseignement sur le thème « La bienheureuse Vierge Marie, modèle d'obéissance, d'humilité et de prière ». Merci de nous avoir suivis. Que le Seigneur nous bénisse.

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Christ, auditeurs, auditrices de la voix de l'Évangile, bonsoir et bienvenue à vous à cet espace de prière et de méditation à l'occasion de la neuvaine à l'Esprit Saint que nous avons initiée depuis maintenant quelques jours. Par cette initiative, la Radio Nationale Catholique, votre radio, voudrait vous accompagner dans ce cheminement spirituel dans lequel l'Église universelle, l'Église entière, conduit allègrement nos pas vers la solennité de la Pentecôte. Et pour vous servir dans le cadre de ce rendez-vous spirituel quotidien, vous êtes toujours en présence ici au microphone de l'abbé Jean Cras, votre serviteur et directeur général de la Radio Nationale Catholique. Avec vous, je salue également la compagnie de Martial Atta qui assume la charge de la manipulation technique. Nous sommes aujourd'hui au cinquième jour de notre neuvaine que nous voulons consacrer à la méditation du troisième don de l'Esprit Saint, à savoir le don du conseil. Oui, le don du conseil. Que ce temps donc de prière soit pour nous, pour chacun de nous, une source de fécondité spirituelle et nous remplisse davantage du don du conseil pour que nos choix, nos décisions s'inspirent toujours des suggestions et des motions du Saint-Esprit dans notre vie.

et du Fils et du Saint-Esprit. Amen. Esprit Saint, divin consolateur, nous t'adorons comme Dieu. Toi, la troisième personne de la Sainte Trinité, nous t'adorons et nous t'offrons notre cœur. Nous te rendons de vives actions de grâce. Toi qui es l'auteur de tous les dons surnaturels, nous te prions de nous visiter durant ce temps de méditation et de prière. Nous visiter par ta grâce et nous accorder surtout le don de conseil. Éclaire notre esprit et dirige nos pas afin que nous puissions toujours discerner et choisir ce qui est le plus agréable à la volonté de Dieu. Par ce don précieux, guide nos décisions quotidiennes, inspire-nous la voie à suivre dans nos doutes et aide-nous à déjouer les pièges de l'égoïsme et du péché. Donne-nous la prudence et la sagesse nécessaires pour répondre à tes appels avec droiture et charité. Nous te le demandons par le Christ, notre Seigneur. Amen.

méditons à présent la parole de Dieu, une méditation, l'écoute de la parole de Dieu suivie d'une exhortation. La exhortation sur le don du conseil, don de l'Esprit Saint. Alors, nous disposons, auditeurs, auditrices, à écouter à présent la parole de Dieu. Évangile de Jésus-Christ selon Saint Jean. Chapitre 16, versets 13 à 15. Avant de quitter ce monde pour aller vers son Père, Jésus disait, quand il viendra, lui, l'Esprit de vérité, il vous conduira dans la vérité tout entière. En effet, ce qu'il dira ne viendra pas de lui-même, mais ce qu'il aura entendu, il le dira. Et ce qui va venir, il vous le fera connaître. Lui me glorifiera, car il recevra ce qui vient de moi pour vous le faire connaître. Tout ce que possède le Père est à moi. Voilà pourquoi je vous ai dit, l'Esprit reçoit ce qui vient de moi pour vous le faire connaître. Acclamons la parole de Dieu. Louange à toi, Seigneur Jésus.

Frères et sœurs en Christ, auditeurs et auditrices de la voix de l'Évangile, dans le texte de l'Évangile que nous venons d'écouter, texte que nous venons de vous proposer en lecture, Jésus, notre Seigneur, nous promet la venue de l'Esprit Saint après son départ. Déjà, en Jean 14, verset 16, il présente l'Esprit Saint comme le défenseur qui va accompagner et soutenir le ministère des apôtres après son départ. Et cela pour éviter qu'ils demeurent comme des orphelins. Jean chapitre 14, verset 18. Jésus présente par ailleurs ce défenseur comme un moniteur, un enseignant, qui rappellera aux apôtres son enseignement, l'enseignement qu'il leur a prodigué quand il était encore avec eux. Jean chapitre 14, verset 26. L'Esprit se présente donc comme le témoin par excellence qui témoigne en faveur du Christ auprès des apôtres. Jean chapitre 15, verset 26. Cet esprit est présenté dans le texte que nous venons d'écouter comme celui qui conduit à la vérité tout entière, celui qui enseigne en faisant redécouvrir l'enseignement du Christ et qui découvre à l'esprit des apôtres et des disciples de nouvelles choses. De tout cela, nous retenons donc que l'esprit est présenté comme un défenseur, un enseignant, un guide, un éclaireur, un visionnaire. Ces différentes caractéristiques de l'action de l'Esprit Saint dans la vie des apôtres, dans la vie de l'Église, dans la vie des disciples, permettent de comprendre son rôle de conseiller dans l'Église, certes, mais aussi dans la vie de chaque chrétien. Le Christ nous le présente comme le conseiller que nous devons écouter et suivre pour nous laisser guider par lui-même. Ainsi donc, nous comprenons le don du conseil comme cette lumière surnaturelle par laquelle le Saint-Esprit éclaire notre conscience. Oui, Jésus nous laisse accompagner de l'Esprit Saint. Nous vivons, nous l'avons déjà dit, sous l'ère de l'Esprit Saint, depuis la célébration de la fête de la Pentecôte. Depuis la première Pentecôte, nous vivons donc sous l'ère de l'Esprit Saint, qui est notre source d'inspiration, celui qui nous rappelle ce que Jésus nous dit, nous a dit du moins, qui nous conseille, qui nous guide, qui est pour nous ce témoin-là, qui témoigne du Christ. Oui, et cela pour nous enseigner, nous rappeler les enseignements du Christ. Ce don, donc, nous montre, c'est-à-dire le don du conseil que nous recevons donc de l'Esprit Saint à partir de ce que nous avons écouté de cette parole, nous montre ce qu'il convient de faire ou de dire afin de plaire à Dieu et nous orienter à faire sa volonté. Voilà, il est là. Et l'Esprit nous est donné. Voilà, et à travers cet esprit, selon la parole du Christ, nous recevons donc ce don du conseil. Voilà, qui est là pour nous guider, pour nous parler, pour nous conseiller, pour nous éclairer, pour nous suggérer dans notre vie intérieure l'émotion de l'Esprit Saint. Elle est là pour nous communiquer les suggestions intérieures de l'Esprit Saint. Et cela prend en compte ce que le Christ a déjà enseigné. Cela prend en compte la parole de Dieu. Cela prend en compte la volonté de Dieu. Donc il est là. Voilà, pour nous guider et surtout pour nous rendre présents à le Christ lui-même qui continue de guider son Église à travers l'Esprit Saint. Mais au-delà de la foi, le don du conseil agit aussi en nous et nous guide sur les chemins de notre vie ordinaire pour nous aider à faire de bons choix. Pour dire donc qu'au-delà de l'espérance de la vie spirituelle, le don du conseil demeure pour nous une boussole dans nos choix humains. Autrement dit, il ne sert pas uniquement à rejeter le mal, le péché. Il ne sert pas seulement à nous guider sur le chemin de la volonté de Dieu.
Il aide aussi dans une situation de dilemme, d'embarras de choix, à choisir entre deux bonnes options, celle qui est la meilleure et la plus ajustée au dessein de Dieu. Et c'est pourquoi Saint Thomas d'Aquin, voilà, dont nous avons déjà parlé le premier jour, celui qui véritablement a consacré sa réflexion sur les sept dons de l'Esprit Saint, sept dons de l'Esprit Saint qui nous sont inspirés du livre d'Isaïe, Isaïe chapitre 11, verset 1 à 2, que nous vous avons déjà proposé dans notre première méditation. Oui, c'est pourquoi Saint Thomas d'Aquin, voilà, va considérer le don du conseil comme le perfectionnement de la prudence. Car il vient perfectionner la vertu humaine de la prudence. Là où la raison humaine est embarrassée, le conseil donne l'intuition de la bonne décision. Et dans son audience générale du 7 mai 2014, le pape François a défini pour nous le sens du don du conseil. Pour lui, et je cite, « Par le don du conseil, Dieu lui-même illumine notre cœur pour nous faire comprendre la manière juste d'agir et de parler, ainsi que pour nous indiquer la route à suivre. » Donc à travers cela, c'est Jésus lui-même aussi qui est là, qui nous guide, voilà, qui nous rappelle son enseignement pour pouvoir nous orienter, comme nous l'avons entendu dans le texte de l'Évangile que nous vous avons proposé. À cela, le pape ajoutait encore que, et je cite, « Le don du conseil est un trésor pour toute la communauté chrétienne, car le Seigneur nous parle aussi lorsque, dans les moments difficiles de la vie, nous rencontrons des frères qui nous aident à reconnaître la volonté de Dieu. » Fin de citation. Cette dernière pensée du pape met en lumière les deux dimensions dans lesquelles se déploie le don du conseil. D'abord, au niveau personnel. En effet, face à un doute, à une anxiété, à une décision majeure à prendre pour notre vie, l'Esprit Saint vient d'abord nous apaiser, nous rassurer. Oui, il vient donc aplanir en nous les montagnes d'inquiétude par le don du conseil. Et en plus de cela, il nous rappelle une parole de l'Écriture qui dénoue la situation et nous inspire l'attitude appropriée à adopter pour pouvoir surmonter cette situation de dilemme, cette situation de complexité. De cela, voilà, au niveau personnel, il nous guide. Et à travers lui, c'est le Christ qui nous guide toujours et qui parle en nous. Ensuite, il y a la dimension fraternelle qui se manifeste quand nous faisons, ou du moins, nous nous faisons nous-mêmes les instruments de Dieu auprès de nos frères, donc auprès des autres. Cette dimension fraternelle du don du conseil, nous l'expérimentons, par exemple, voilà, quand un ami se confie à nous et que les mots qui sortent de notre bouche, de notre cœur, dépassent souvent même notre propre sagesse humaine pour apporter à cet ami le réconfort et une orientation qui l'éclaire dans ses décisions et dans les choix à prendre. De même, dans cette dimension, cette dimension fraternelle, dimension extérieure, on peut le dire, le don du conseil nous rend capable de recevoir humblement le conseil de Dieu à travers nos proches ou un guide spirituel. Voilà donc comment se manifeste ce don du conseil. Donc, aussi bien au niveau personnel, pour nous guider, voilà, pour nous guider. On a besoin d'entendre une parole qui nous guide, même si cette parole provient de quelqu'un. Et même nous-mêmes intérieurement, voilà, le Seigneur nous parle, il nous parle. Il nous parle, il nous guide, voilà, il nous éclaire, voilà, il gouverne lui-même notre vie à travers les suggestions intérieures de l'Esprit Saint que nous accueillons en nous, dans notre cœur. Et la dimension aussi fraternelle extérieure où nous pouvons aider quelqu'un, nous l'avons dit, ou même nous laisser guider aussi par quelqu'un d'autre qui nous guide, qui nous conseille pour que nous soyons véritablement éclairés et orientés sur l'attitude appropriée à adopter. Alors, comment participer activement, voilà,
ou du moins, si vous voulez, comment participer à la, de manière à activer en nous le don du conseil. On l'a déjà reçu à travers l'Esprit Saint que nous avons reçu à notre baptême, à notre confirmation. Ce don est déjà en nous, il est là. Mais comment l'activer? Autrement dit, que faire pour bénéficier activement de ce don du conseil? Il y a là quelques pistes que nous pouvons suivre. Et nous pouvons là, c'est pas de manière exhaustive, hein, mais voilà quatre pistes que nous pouvons proposer ici et que nous pouvons suivre. D'abord, il nous faut nous mettre, auditeurs, auditrices, à l'écoute de l'Esprit Saint. Il faut l'écouter. L'Esprit est là. On l'écoute pas souvent. Il faut l'écouter. Cela suppose qu'il nous faut nous habituer à écouter l'Esprit Saint, notre conseiller. Quand nous prions, voilà, il faut l'écouter. Nous parlons, nous parlons. Nous présentons à Dieu, nous soumettons à Dieu nos préoccupations. Non, c'est bien. Mais il faut aussi écouter. On a parlé, mais est-ce que nous on écoute? Est-ce qu'on écoute l'Esprit Saint nous parler? Alors c'est ça la prière, c'est un dialogue. Un dialogue, ce n'est pas un monologue. Ce n'est pas un, le fait de soliloguer seul, parler seul. Non, ce n'est pas un monologue. Donc on a parlé, Dieu nous a écoutés. Nous aussi, écoutons Dieu, écoutons l'Esprit Saint. C'est cela qui fait l'équilibre de la prière. Sinon, autrement dit, sera déséquilibré. Une prière faite seulement de nos paroles, de nos préoccupations. Ça suffit pas, c'est une prière déséquilibrée. Il faut équilibrer la balance en écoutant aussi l'Esprit Saint. Voilà, on l'écoute. Et que l'écouter, c'est quoi? Il suffit d'orienter notre cœur vers Dieu. Garder silence et l'Esprit va nous parler. Alors, la première piste à explorer, c'est cela. Il nous faut nous mettre à l'écoute de l'Esprit Saint. Cela suppose qu'il nous faut nous habituer à écouter l'Esprit Saint, notre conseiller, à le prier en disant par exemple, viens Esprit Saint me conseiller, viens Esprit Saint me guider, toi mon guide, toi mon conseiller, toi mon défenseur, toi mon éclaireur, viens éclairer mes choix, viens éclairer mes décisions dans tel ou tel domaine. Par exemple, avant une réunion, devant un choix difficile à faire, devant une décision à prendre, devant une discussion difficile, on peut invoquer l'Esprit Saint et il vient, il va nous éclairer. Il va nous éclairer. Mais cela suppose que déjà, dans le quotidien, dans l'ordinaire donc de notre vie de prière, qu'on apprenne déjà à orienter notre cœur vers l'Esprit Saint. C'est ainsi que, voilà, lorsqu'on aura besoin de lui, dans des moments de choix difficiles, il sera à notre disposition pour nous éclairer. Ça, c'est la première piste. La deuxième piste, apprendre à faire silence en nous pour entendre la voix de l'Esprit Saint. Dans nos prières, souvent, il y a trop de tumulte en nous-mêmes. Alors, nous pensons à nos problèmes, à nos projets, à nos activités, à nos actions. Et l'écho de tout cela résonne en nous pour nous empêcher de faire silence. Il y a aussi le bruit extérieur. Voilà, bruit extérieur aussi autour de nous, là où nous sommes. Voilà, il faut surmonter tout cela. Le Saint-Esprit nous parle à voix basse. Et le bruit qui est en nous et autour de nous nous empêche d'entendre la voix de l'Esprit Saint à l'intérieur de nous, d'entendre ses suggestions, d'entendre ses motions intérieures. Apprends donc à faire silence en nous pour pouvoir entendre cette voix de l'Esprit Saint. Troisième piste, il faut méditer la parole de Dieu. Voilà, c'est un réservoir de recommandations, un réservoir de conseils, un réservoir, oui, de suggestions, on peut dire ainsi. Voilà, la parole de Dieu, quand on a l'habitude de lire, c'est Dieu qui nous parle, il nous parle. Et devant une situation donnée, Dieu se sert de ce que nous avons entendu, ce qu'il nous a dit à travers nos lectures pour facilement et rapidement nous éclairer et donc favoriser. Voilà l'option à faire devant une situation donnée. Vous voyez? Alors il faut lire la parole de Dieu. Méditer la parole de Dieu. Quand nous dédions la parole de Dieu, c'est vrai, ça nous instruit. Ça nous donne la connaissance, mais à travers cela, Dieu nous parle. Et devant une situation donnée, vous voyez, le don de conseil nous sera inspiré facilement devant une situation donnée. Et la quatrième piste, parmi tant d'autres, hein, beaucoup d'autres pistes, mais nous retenons seulement ces quatre pistes dans le cadre de cette présente neuvaine. Alors la quatrième piste,
C'est avoir l'humilité de demander conseil auprès des autres, des personnes à viser. Dieu parle aussi à travers les autres. Celui qui croit tout savoir rejette ce don du conseil. Accepter de ne pas avoir toutes les réponses ouvre aussi la porte à la lumière divine, à la lumière de ce don du conseil-là. Donc voilà un peu, voilà quelques pistes de réflexion, de méditation que nous vous proposons pour vous permettre, auditeurs, auditrices, de comprendre la nature, l'essence même de ce don du conseil. Que Dieu nous y aide, lui qui vit, lui qui règne pour les siècles des siècles. Amen.

0: Après cette méditation de la parole de Dieu qui nous a éclairé sur le sens de ce don du conseil qui a éclairé notre compréhension voilà, au sujet de ce don, nous allons maintenant invoquer l'Esprit Saint. Il faut l'invoquer maintenant. Oui, Jésus nous l'a dit, sans moi, vous ne pouvez rien faire. Nous avons besoin de la force de l'Esprit Saint. Voilà, alors nous allons l'invoquer pour qu'il puisse inspirer en nous, qu'il puisse infuser en nous ce don du conseil, qu'il puisse le rendre actif en nous. Pour que, au sorti de cette neuvaine-là, tous ces dons que nous sommes en train de vous proposer progressivement, un à un, que ces dons-là puissent devenir actifs en nous. Alors, nous procédons maintenant à l'invocation de l'Esprit Saint.
1: Viens, Esprit Créateur, visite l'âme de tes fidèles, emplis de la grâce d'en haut, les cœurs que tu as créés. Toi qu'on nomme le conseiller, don du Dieu Très-Haut, source vive, feu, charité, invisible consécration, tu es l'Esprit aux sept dons, le doigt de la main du Père, l'Esprit de vérité promis par le Père, c'est toi qui inspires nos paroles. Allume en nous ta lumière, emplis d'amour nos cœurs, affermis toujours de ta force la faiblesse de notre corps. Repousse l'ennemi loin de nous, donne-nous ta paix sans retard, pour que, sous ta conduite et ton conseil, nous évitions tout mal et toute erreur. Fais-nous connaître le Père, révèle-nous le Fils, et toi, leur commun esprit, fais-nous toujours croire en toi. Gloire soit à Dieu le Père, au Fils ressuscité des morts, à l'Esprit Saint Consolateur, maintenant et dans tous les siècles. Amen.
2: Notre Père qui es aux cieux, que ton nom soit sanctifié, que ton règne vienne, que ta volonté soit faite sur la terre comme au ciel.

0: Amen.
1: Je vous salue Marie, pleine de grâce. Le Seigneur est avec vous. Vous êtes bénie entre toutes les femmes, et Jésus, le fruit de vos entrailles, est béni.
0: Sainte Marie, Mère de Dieu, priez pour nous pauvres pécheurs, maintenant et à l'heure de notre mort. Amen.
1: Je vous salue Marie, pleine de grâce. Le Seigneur est avec vous. Vous êtes bénie entre toutes les femmes, et Jésus, le fruit de vos entrailles, est béni.
0: Sainte Marie, Mère de Dieu, priez pour nous pauvres pécheurs, maintenant et à l'heure de notre mort. Amen.
1: Je vous salue Marie, pleine de grâce. Le Seigneur est avec vous. Vous êtes bénie entre toutes les femmes, et Jésus, le fruit de vos entrailles, est béni.
0: Sainte Marie, Mère de Dieu, priez pour nous pauvres pécheurs, maintenant et à l'heure de notre mort. Amen.
1: Je vous salue Marie, pleine de grâce. Le Seigneur est avec vous. Vous êtes bénie entre toutes les femmes, et Jésus, le fruit de vos entrailles, est béni.

0: Marie, pleine de grâce, le Seigneur est avec vous. Vous êtes bénie entre toutes les femmes, et Jésus, le fruit de vos entrailles, est béni.
1: Sainte Marie, Mère de Dieu, priez pour nous pauvres pécheurs, maintenant et à l'heure de notre mort. Amen.
0: Je vous salue Marie, pleine de grâce, le Seigneur est avec vous. Vous êtes bénie entre toutes les femmes, et Jésus, le fruit de vos entrailles, est béni.

0: Marie, pleine de grâce, le Seigneur est avec vous. Vous êtes bénie entre toutes les femmes, et Jésus, le fruit de vos entrailles, est béni.
1: Sainte Marie, Mère de Dieu, priez pour nous pauvres pécheurs, maintenant et à l'heure de notre mort. Amen.
0: Je vous salue Marie, pleine de grâce, le Seigneur est avec vous. Vous êtes bénie entre toutes les femmes, et Jésus, le fruit de vos entrailles, est béni.
1: Sainte Marie, Mère de Dieu, priez pour nous pauvres pécheurs, maintenant et à l'heure de notre mort. Amen.
0: Gloire au Père et au Fils et au Saint-Esprit.
1: Ô Dieu qui es, qui était et qui vient, pour les siècles des siècles. Amen.
0: Ô Marie conçue sans péché,
1: priez pour nous qui avons recours à vous.
0: Ô Marie conçue sans péché,
1: priez pour nous qui avons recours à vous.
0: Ô Marie conçue sans péché,
1: priez pour nous qui avons recours à vous.

prions. Ô Esprit Saint, divin conseiller et lumière de nos âmes, nous te rendons grâce pour les inspirations que tu nous as communiquées au cours de ce temps de prière et de méditation. Nous t'adorons et nous te supplions humblement de nous accorder le don de conseil. Viens diriger notre esprit et notre cœur dans tous nos doutes, nos choix et nos décisions. Accorde-nous la grâce de toujours discerner ce qui est le plus conforme à la volonté de Dieu et le plus utile pour notre salut. Éclaire nos pas pour que nous puissions éviter les pièges perfides du tentateur et les erreurs de notre propre jugement. Donne-nous la sagesse d'écouter la voix de la conscience et de suivre les conseils des personnes que tu as placées sur notre route pour nous guider. Oui, Esprit Saint, que le don de conseil fasse de nous un instrument de paix et de discernement, non seulement pour nous-mêmes, mais aussi pour tous ceux qui nous entourent. Nous te le demandons par le Christ notre Seigneur. Amen. Alors, auditeurs, auditrices, nous parvenons au terme de ce temps de prière, ce temps de méditation sur les dons de l'Esprit Saint, particulièrement le don du conseil en ce cinquième jour de la neuvaine à l'Esprit Saint. Merci de nous tenir compagnie. Alors, nous nous retrouverons encore demain pour continuer nos cheminements spirituels et cela sur le coup de 22h20. Et aussi, il y a lieu d'ajouter ceci, d'autres informations utiles. Demain, nous voulons aussi soutenir nos élèves, les élèves, nos amis qui ont des examens. Alors, à la radio, vous le savez, sa mission, c'est d'être un instrument d'évangélisation pour accompagner aussi dans la prière toutes les personnes qui sont dans le besoin. Alors, demain, nous allons nous réunir sur le coup de 19h pour pouvoir, comme nous l'avons déjà annoncé, vivre ensemble dans la communion de prière, c'est ce tridium que nous initions demain, de 19h à 22h. Donc, nous serons ensemble afin d'accompagner dans la prière tous nos amis en classe d'examen, aussi bien ceux qui ont composé hier, nos petits amis. Voilà, ils attendent les résultats, que tout se passe bien en leur faveur pour que le Seigneur les aide. Alors, de 19h à 22h, nous serons ensemble. Et à partir de 22h30, nous allons encore poursuivre avec cette neuvaine que nous avons déjà initiée. Et n'oubliez pas aussi, le dimanche prochain, c'est le dimanche consacré au fond à la nationale catholique. N'oublions pas cela. Nous faisons passer la communication en boucle sur notre antenne, dans les éditions du journal d'information, nous en parlons. N'oublions pas. Cette année, nos pères évêques nous invitent à atteindre la barre de Emlia. L'année passée, on a frôlé cette barre, mais on n'a pas pu la séduire. Il faut la séduire cette année. Atteindre la barre de 1 milliard. Il faut que chacun fasse un peu plus d'efforts. Et vous voyez, les actes, les projets concrets qui sont réalisés avec notre contribution. Alors, nous comptons sur vous, sur votre générosité. Merci pour tout ce que vous avez fait déjà, tout ce que vous continuez de faire pour construire donc l'Église catholique en Côte d'Ivoire. Que Dieu vous bénisse. Alors, nous achevons par cette bénédiction. Le Seigneur soit avec vous et avec votre esprit. Que Dieu Tout-Puissant vous bénisse, le Père et le Fils et le Saint-Esprit. Allez dans la paix du Christ, nous rendons grâce à Dieu. Merci donc de nous avoir suivis. Ici, au microphone, l'abbé Jean Cras. J'ai été heureux de conduire pour vous ce rendez-vous spirituel et j'ai bénéficié de la manipulation technique de la compagnie de notre frère Martial Atta. Merci et à demain pour la même cause. Que Dieu vous garde, que Dieu vous bénisse.

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0: 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Il est 23h.
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0: Auditeurs et auditrices de la Radio Nationale Catholique de Côte d'Ivoire, bien le bonjour à tous et merci d'être connectés à votre radio pour suivre votre émission Ecclesia Magazine, l'espace de réflexion, de formation, je dirais aussi d'édification spirituelle, qui nous aide à mieux comprendre les réalités de notre foi chrétienne et de la société. À quelques jours de la grande solennité de la Pentecôte, fête de l'effusion de l'Esprit-Saint sur les apôtres, nous avons choisi d'aborder un thème aussi actuel que délicat, charisme ou maturité spirituelle, la grande confusion. Aujourd'hui, beaucoup de fidèles associent spontanément la puissance spirituelle aux manifestations extraordinaires. Parler en langue, prophétie, guérison, vision ou encore démonstration spectaculaire. Mais une question essentielle mérite d'être posée. Les charismes sont-ils nécessairement le signe d'une véritable maturité spirituelle? Peut-on avoir des dons spirituels sans être profondément enraciné dans le Christ? Comment discerner l'action authentique de l'Esprit-Saint dans une vie chrétienne? Eh bien, pour nous éclairer sur ces questions importantes, nous avons la joie ce matin de recevoir le Père Aristide Eba. Il est prêtre du diocèse d'Abidjan, vicaire à la paroisse Sainte-Thérèse de Marcory. Mon Père, bonjour et merci d'avoir accepté notre invitation.
1: Bonjour.
0: Comment allez-vous?
1: Un plaisir de vous revoir.
0: Oui, nous également. Comment allez-vous?
1: Très bien, très bien.
0: Très occupé ces jours-ci.
1: Depuis un bon bout de temps.
0: Oui, votre paroisse a reçu la visite du cardinal, dites-nous.
1: Oui, du 9 au 10.
0: Oui.
1: Et ça s'est très bien passé. On a été très heureux de le recevoir et aussi d'accueillir ce qu'il a pour nous comme projet, comme conseil. En tout cas, on a vécu très belle célébration, riche en émotions surtout.
0: Très bien.
1: Et en grâce.
0: Les fidèles étaient nombreux.
1: Très nombreux, massivement. Ils étaient vraiment massivement représentés.
0: Oui, et une occasion pour saluer le curé de la paroisse Sainte-Thérèse de Marcory.
1: Bon, je lui dis bonjour. Je sais qu'il est très fatigué, donc je lui dis bonjour et voilà. On prie pour que le Seigneur lui donne meilleure santé.
0: Exactement. Merci, je le disais tantôt, d'être avec nous ce matin pour éclairer notre lanterne sur le charisme ou la maturité spirituelle. On parle ici de grande confusion. On saura pourquoi dans votre enseignement. Merci à vous, chers amis auditeurs, de rester à l'écoute de votre radio pour en savoir davantage. Et puis, dans la seconde partie de cette émission, vous aurez la possibilité de poser toutes vos questions. À tout de suite.
1: Alors, frères et sœurs, aujourd'hui, nous allons parler d'un thème aussi important, charisme ou maturité spirituelle, la grande confusion. Frères et sœurs, aujourd'hui, beaucoup de croyants, de chrétiens, confondent deux réalités très différentes. Les dons spirituels, c'est-à-dire le charisme, et la maturité spirituelle. Pourtant, ce n'est pas parce que Dieu agit à travers quelqu'un que cette personne est transformée intérieurement de manière automatique. On peut prêcher avec puissance, prophétiser, guérir et rester immature spirituellement. Romains 11, 29 nous dit que les dons de Dieu sont irrévocables. Voilà pourquoi il est dangereux, même très dangereux, de mesurer la spiritualité uniquement par les manifestations visibles. La vraie question aujourd'hui n'est pas qu'est-ce que Dieu fait à travers moi, mais qu'est-ce que Dieu a changé en moi. Le charisme et la maturité spirituelle sont deux choses différentes, mais souvent confondues. Le charisme, c'est un don que Dieu donne gratuitement. Par exemple, prier pour les malades, prophétiser ou parler avec puissance. Ce sont des choses visibles qui impressionnent facilement les gens aujourd'hui. Par contre, la maturité spirituelle, c'est autre chose. C'est la transformation intérieure d'une personne qui marche avec Dieu résolument. Elle se voit dans le comportement quotidien. Aimer les autres, être humble, rester fidèle même dans les difficultés et les épreuves. En réalité, le charisme montre ce que tu fais, tandis que la maturité spirituelle montre ce que tu es. La Bible nous rappelle dans la première épître aux Corinthiens, chapitre 13, que l'on peut avoir des dons puissants, mais sans l'amour, cela ne vaut rien. Donc, on peut avoir des charismes sans être vraiment mû spirituellement. La vérité, c'est que Dieu ne regarde pas seulement les actions visibles, mais surtout le cœur qui est transformé. Et Dieu préfère donc une vie changée à une vie qui passe le temps à impressionner. Voyons maintenant pourquoi avoir des dons ne signifie pas être saint. Les dons sont donnés par grâce, pas par mérite. 1 Corinthiens 12, verset 4 au verset 7, nous enseigne qu'il y a diversité de dons, mais c'est le même esprit qui agit. Les dons ne sont pas une récompense pour les plus saints, mais des outils donnés par la grâce de Dieu. Cela veut dire que Dieu peut utiliser quelqu'un qui est encore en processus de transformation. Avoir un don ne prouve pas que ta vie est droite, meilleure que les autres. Cela prouve seulement que Dieu agit. Le danger de se tromper soi-même. Matthieu 7, du verset 22 au verset 23, montre des personnes qui prophétisent, chassent les démons et font des miracles. Mais Jésus leur dit, « Je ne vous ai jamais connus. » Le problème n'était pas leurs actions, mais leur relation avec Dieu. Ils avaient l'activité, mais pas l'intimité. Ils servaient Dieu sans marcher réellement avec lui. Le vrai test, le fruit et non le don. Galates 5, 22 à 23 parle du fruit de l'esprit, amour, paix, patience, maîtrise de soi, etc. Contrairement au don, le fruit montre la transformation intérieure. Les dons aujourd'hui impressionnent, mais le fruit révèle qui tu es en réalité, qui tu es vraiment. Les dons sont visibles rapidement, mais le fruit demande du temps. Exemple biblique, le cas de Judas. Judas marchait avec Jésus, participait au ministère, mais son cœur n'était pas transformé. Jean 12, 6 montre qu'il volait. Cela prouve qu'on peut être impliqué dans l'œuvre de Dieu et rester intérieurement corrompu. Le ministère peut cacher un cœur souvent non guéri. Servir avec les dons ou se servir des dons. Quel est le but réel des dons? 1 Pierre 4, 10 enseigne que chacun doit mettre son don au service des autres. Le don n'est pas pour ton avantage personnel, pour ton intérêt personnel, mais pour édifier les autres. Le don qui vient de Dieu, le don il vient de Dieu, mais il est destiné aux autres, à l'édification de la communauté. Servir avec les dons. Servir avec les dons, qu'est-ce que c'est? Servir avec les dons, c'est chercher en tout temps et en tout lieu la gloire de Dieu et non sa gloire personnelle. C'est servir résolument avec humilité. Rester fidèle même sans reconnaissance. Colossiens 3, 23 nous encourage à tout faire comme pour le Seigneur. Le vrai serviteur reste engagé et doit rester engagé même dans l'ombre. Se servir des dons, une dérive très dangereuse aujourd'hui que nous observons parfois dans certains ministères. Se servir des dons, c'est utiliser le ministère pour soi-même. Rechercher la gloire des hommes, l'applaudissement des hommes, c'est vouloir être vu. c'est dépendre des plateformes. Actes 8, 18 à 21 montre que Simon voulait acheter la puissance de Dieu. Il ne cherchait pas Dieu, mais le pouvoir. La racine du problème, l'identité. Beaucoup aujourd'hui utilisent les dons pour combler un vide intérieur. Leur identité dépend donc de leur ministère. Luc 10, 20 rappelle que notre joie doit venir du fait que nos noms sont inscrits dans les cieux. Ta valeur ne dépend pas de ce que tu fais, mais de qui tu es véritablement et réellement en Dieu. Discerner les intentions cachées dans le ministère. Le cœur est trompeur. Jérémie 17, 9 dit que le cœur est tortueux. On peut croire qu'on sert Dieu alors qu'on se sert soi-même. Cela se voit dans le quotidien de notre vie à travers les fruits que nous produisons. Les motivations cachées. Parmi les motivations dangereuses, il y a le besoin de reconnaissance.

Dieu révèle le cœur. Hébreux 4, 12 explique que la parole de Dieu discerne les pensées de notre cœur. Dieu utilise les épreuves et les frustrations pour révéler souvent nos motivations profondes. Test pratique. Posons-nous ces différentes questions. Servirai-je si personne ne me voit, ne m'applaudit, ne me vénère? Suis-je fidèle à Dieu dans le secret, dans l'intimité? Est-ce que je me réjouis du succès des autres dans leur ministère, dans leur évolution spirituelle? Matthieu 6, 6 nous ramène à comprendre la vie cachée avec Dieu. Quand le ministère remplace la relation avec Dieu, le danger de trop agir très vite sans réfléchir. Luc 10, 38 à 42 montre Marthe occupée et Marie connectée à Jésus. Dieu veut d'abord ta présence avant ton service. Servir sans être connecté réellement à Dieu. Jean 15, 5 nous dit que sans Jésus, nous ne pouvons rien faire. Sans relation réelle et profonde avec Dieu, tu t'épuises, tu deviens vide, tu perds la direction du Saint-Esprit. Les signes d'un déséquilibre spirituel. Il y a la fatigue spirituelle, la perte de la joie, la routine, l'irritabilité, l'orgueil ou le découragement. Le ministère continue, mais la vie spirituelle prend un coup et donc diminue. La priorité de Dieu. En Marc 3, 14, il est dit que Jésus appelle d'abord les disciples à être avec lui avant de les envoyer. Être avec Dieu passe avant travailler pour Dieu. Être avec Dieu passe d'abord avant de travailler pour Dieu. Revenir à l'essentiel. Il faut revenir à la prière personnelle, profonde et sincère, à la méditation de la parole de Dieu, à l'intimité, à la communion avec le Seigneur. Ne laisse jamais ton ministère remplacer ta relation avec Dieu. 1 Samuel 16, 7 dit que Dieu regarde au cœur et non à l'apparence. Les dons attirent les hommes, mais la maturité attire Dieu. Partageons maintenant une réflexion. L'illusion spirituelle, être utilisée sans être réellement transformé. Aujourd'hui, le vrai problème dans l'Église, ce n'est pas le manque de dons, mais le manque de maturité spirituelle. On voit beaucoup de puissance, beaucoup de manifestations, mais peu de vie réellement transformée. Oui, les dons attirent. Les miracles impressionnent et vont toujours impressionner. Les paroles fortes captivent, mais après cela, les gens regardent la vie. Matthieu 5, 16 nous dit que notre lumière doit briller devant les hommes. Cette lumière, ce n'est pas seulement ce que nous faisons, c'est ce que nous sommes chaque jour au quotidien. Ma conviction est claire, les dons ouvrent les yeux, mais la vie transforme les cœurs. Sans maturité, on peut faire plus de mal que de bien. Quelqu'un qui a des dons, mais pas de caractère, peut blesser, peut manipuler, peut ruiner, peut tomber, et cela détruit et va détruire la foi de ceux qui le regardent. Les gens finiront par dire, si c'est ça, être chrétien, je n'en veux pas, je n'en veux plus. Tite 1, 16 dit qu'on peut prétendre connaître Dieu, mais le renier par nos actes.

0: Voilà le problème. On prêche un Dieu puissant, mais on ne montre pas une vie changée et transformée. Et cela enlève toute crédibilité au message qui est prêché. Aujourd'hui, les gens ne sont plus facilement impressionnés. Ils cherchent quelque chose de vrai, d'authentique. Ils veulent voir quelqu'un de stable, quelqu'un de sincère, quelqu'un qui vit ce qu'il dit. Galates 5, 22 à 23 parle du fruit de l'esprit, amour, paix, patience, etc. Quand quelqu'un voit ton amour, ta manière de réagir ou d'affronter les difficultés, il commence à croire. Pourquoi? Parce qu'il voit Dieu agir en toi, pas seulement à travers toi. Le vrai danger aujourd'hui, c'est de servir Dieu sans le connaître. Tu peux prêcher, chanter, louer, servir, être actif dans l'église toujours et être loin de Dieu. Matthieu 7, 22 à 23 montre que certains feront beaucoup de choses au nom de Dieu, mais sans relation sincère et réelle avec lui. Faire l'œuvre de Dieu ne veut pas dire marcher avec Dieu. Et c'est là que beaucoup se trompent et se perdent. Maintenant, soyons clairs, les dons sont bons, nécessaires et très utiles. Il ne faut pas les rejeter, mais ils doivent être accompagnés de maturité. Il faut l'équilibre. Les dons attirent, mais la maturité retient. Jean 13, 35 dit que le monde reconnaîtra les disciples de Jésus à leur amour, pas à leur puissance. Cela veut dire que le vrai signe d'un chrétien, ce n'est pas d'abord ce qu'il fait, mais ce qu'il dégage. Je le dis avec force, le monde n'a pas besoin de chrétiens impressionnants. Il a besoin de chrétiens vrais et authentiques de par leur vie de prière, de par leur vie de foi, de par leur témoignage de vie. Le charisme peut faire du bruit, mais la maturité change les vies. Si tu veux toucher les cœurs, ne cherche pas seulement à être puissant, à être vu, à être applaudi de tous ou à être utilisé. Cherche à être vrai, à être transformé et à marcher avec Dieu chaque jour dans la vérité, dans la sincérité, dans l'honnêteté. Parce que la meilleure évangélisation aujourd'hui, ce n'est pas ce que tu dis, c'est la vie que tu vis, une vie que personne ne peut et ne doit contredire. Ne cherche pas d'abord les dons, la puissance, la visibilité. Cherche d'abord la transformation intérieure, l'intimité avec Dieu, un cœur pur. Les dons montrent ce que Dieu fait à travers toi. Le fruit montre ce que Dieu a fait en toi. Seigneur, purifie nos cœurs. Délivre-nous de toute confusion spirituelle. Apprends-nous à te chercher sincèrement et réellement. Que nos dons ne remplacent jamais notre relation avec toi. Fais de nous des hommes et des femmes matures, transformés et vrais.
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0: Merci de nous suivre sur la Radio Nationale Catholique de Côte d'Ivoire, La Voix de l'Évangile. Nous sommes dans la seconde partie de cette émission et pour participer, je vous communique à présent les numéros de téléphone qui sont les suivants. Vous avez le 07 59 55 54 24 ou le 05 55 03 46 60 ou encore le 01 42 85 87 06. Aujourd'hui, nous parlons de charisme et maturité spirituelle, la grande confusion. Merci à notre invité. Le père Aristide Eba, nous le rappelons, est prêtre du diocèse d'Abidjan et vicaire à la paroisse Sainte-Thérèse de Marcory. Nous avons déjà un intervenant. Allô, bonjour.
1: Bonjour, madame.
0: Oui, il faut vous éloigner de votre poste récepteur ou bien l'éteindre carrément pour que nous puissions mieux communiquer, s'il vous plaît.
1: Le poste est éteint,
0: Allez-y, nous vous écoutons.
1: C'est une doléance. J'aimerais vraiment que Ecclesia Magazine soit radio plus diffusée, si vous me comprenez bien.
0: D'accord, je pense que le père directeur nous écoute, donc...
1: Voilà, franchement, c'est une doléance, parce que c'est l'émission, pour moi, c'est l'émission vraiment phare de la RMC. Hein. C'est l'émission vraiment phare de la RMC. J'aimerais vraiment que cette émission soit radio pour être diffusée. C'est vraiment une doléance.
0: Mais vous l'avez déjà en diffusion sur ma page Facebook, en direct. Donc vous pouvez vous connecter et puis vous connecter à la radio.
1: C'est une doléance, comme vous l'avez dit.
0: Très bien. Merci beaucoup.
1: D'accord. Merci.
0: Très bonne journée, surtout. Oui. Alors, Père Aristide Eba, merci infiniment pour votre enseignement. Avant d'aller plus loin, aidez-nous à distinguer clairement ce qu'est un charisme et ce qu'est la maturité spirituelle. Nous voulons mieux comprendre.
2: Bon, le charisme, c'est un don que Dieu nous donne de manière gratuite, pas parce qu'on mérite forcément. Voilà, il nous donne le don.
0: Ça peut être quoi exactement quand vous parlez de don?
2: Bon, un don, mieux pour les malades.
0: Très bien.
2: Mieux pour les malades.
0: Oui.
2: On peut avoir aussi le don de prophétie, le don de parler en langue, le don du discernement des esprits. Et tout cela doit servir à l'édification du peuple de Dieu ou à l'édification de la communauté.
0: Très bien.
2: Mais pas pour notre propre bien personnel. Ça, c'est le don.
0: Le charisme, c'est...
2: Voilà, le charisme, le don.
0: Très bien.
2: Voilà. Maintenant, la maturité spirituelle, je l'ai dit, c'est la transformation intérieure d'une personne qui marche avec Dieu. Je reçois le don, si j'exerce le don, selon la vision de Dieu, je dois être transformé. Moi-même, avant de pouvoir exercer le don, il faut toi-même être transformé.
0: Très bien.
2: Voilà pourquoi on parle de maturité spirituelle. Parce qu'aujourd'hui, les gens tablent plus sur les dons, les manifestations extraordinaires. Mais quelqu'un peut exercer un don sans être mature spirituellement.
0: Ah bon?
2: Est-ce que intérieurement, il est transformé, il se laisse transformer? Ça se voit dans les actions.
0: Ce n'est pas celui qui est mature qui a des dons, mais il peut avoir des dons sans être
2: quelqu'un
0: mature spirituellement.
2: Quelqu'un peut exercer un don et ne peut pas être mature spirituellement.
0: Très bien.
2: Ce n'est pas automatique.
0: Oui.
2: Parce que la maturité spirituelle, c'est cette transformation intérieure de cette personne-là qui décide de marcher avec Dieu. Donc, si on décide de marcher avec Dieu, il y a certaines choses que je dois laisser. Je dois laisser le Saint-Esprit me transformer.
0: Très bien.
2: Si je n'accepte pas ça,
0: oui,
2: je ne suis pas mature spirituellement. Je peux beau prophétiser, dire des choses, mais comme le Seigneur l'a dit, je ne vous connais pas. Je ne vous ai jamais connu. Je ne sais pas d'où vous êtes.
0: Très bien. Nous avons un intervenant. Allô, bonjour. Bon, on nous signale qu'il est parti. Je rappelle quand même les numéros de téléphone, le 07 59 55 54 24 ou le 05 55 03 46 60 ou encore le 01 42 85 87 06. Vous pouvez laisser également vos questions sur ma page Facebook pour que nous puissions les relayer à notre invité afin qu'il puisse vous répondre, Marina Kwaku, la Sissi officielle. Alors, pourquoi constater aujourd'hui une confusion entre ces deux réalités dans l'église, Père Aristide?
2: Parce que les gens regardent plus aujourd'hui le sensationnel. D'autres, c'est le matu vu. C'est-à-dire aujourd'hui, c'est malheureux de constater cela, mais il faut que je le dise. il y a aujourd'hui une concurrence dans certains ministères, au niveau de certains hommes de Dieu. Celui-là, ce berger-là, a plus d'onction que l'autre. Moi, je suis supérieur même à l'autre. Aujourd'hui, même, il y en a même qui se comparent aux prêtres. Tu dis qu'il y a des prêtres qui n'ont pas de dons, ils n'ont pas de charisme, ils n'ont pas le Saint-Esprit. Donc, bon, eux, ils doivent manifester. Bon, c'est des comparaisons inutiles. Parce que quand tu sais la différence entre un charisme et la maturité spirituelle, il y a des choses que tu ne dis pas. Ce n'est pas le fait de venir donner toujours une parole de connaissance, faire des miracles extraordinaires. Mais est-ce que tu as le cœur transformé? C'est là qu'on parle de maturité spirituelle. Parce qu'à un certain moment donné de la vie spirituelle, il est mieux d'être mature. Parce que lorsqu'on est mature, c'est ça qui va permettre à une personne de se convertir. C'est ça. Parce qu'aujourd'hui, on dit, on parle. Mais est-ce qu'on vit ce qu'on dit? Aujourd'hui, on ne doit même pas avoir de comparaison au niveau des différents ministères, dans la mesure où on se complète.
0: Très bien.
2: Dieu donne des charismes à qui il veut, comme il veut et quand il veut. Mais le charisme va commencer à mourir lorsque l'orgueil va monter. Et là, tu ne deviendras pas mature. Il y a des gens qui peuvent faire de grandes manifestations, mais qui ne sont pas mûrs spirituellement. Ils n'ont pas le cœur transformé. La comparaison, le mature vu, d'autres même écrasent d'autres. Tu entends certaines choses, mais tu es étonné. Des hommes de Dieu, on se compare à d'autres. Celui-là, il ne peut pas manifester. Souvent même, quand c'est au tour de l'eau de passer, mais qu'est-ce qu'on ne voit pas? Aujourd'hui, vous allez voir qu'il y a des communautés, des fraternités qui sont en rivalité. Et ça continue parce qu'ils n'ont pas encore compris le sens de ce qu'on appelle la maturité spirituelle.
0: Oui.
2: Ce n'est pas le fait d'être un prêtre, le prêtre, quand il arrive, il fait, les gens tombent. Ce n'est pas ça. Bon, les gens tombent et après.
0: Très bien.
2: Est-ce que la vie change? Est-ce que le cœur est transformé? Il faut entrer dans le cœur de Dieu. Vivre cette intimité-là avec le Seigneur. Moi, aujourd'hui, je préfère des gens qui dégagent une maturité spirituelle plutôt qu'à des gens qui, de manière spectaculaire, au moins, c'est moi le spécialiste des dons. Moi, quand je viens, je prêche, les gens tombent. L'autre, bon,
0: oui,
2: c'est du n'importe
0: oui.
2: quoi.
0: Très bien.
2: Aujourd'hui, il y a une confusion qui ne dit pas son nom et une rivalité. Vraiment très forte.
0: Oui. Avec ça, vous pourrez nous dire quels sont les signes d'une foi émotionnelle qui n'est pas encore enracinée.
2: Bon, la foi, une foi émotionnelle, des gens qui sont toujours là, dans le matu vu, c'est-à-dire que lorsqu'ils voient une prière, si on n'a pas dit à toi, particulièrement toi, bon, c'est que Dieu n'agit pas ou Dieu n'est pas là. Et on cherche toujours, souvent il y a d'autres qui cherchent à combler un vide intérieur.
0: C'est-à-dire?
2: Un vide intérieur, c'est-à-dire que ils veulent qu'on les voit au fait. Et ils cachent au fond des lacunes. Je peux appeler ça des lacunes spirituelles. Ils cachent et quand ils exercent le don, ça leur permet de compenser les choses.
0: Oui, allez-y.
2: Parce que le fruit de l'esprit, c'est cette action-là qui montre réellement la transformation intérieure.
0: Oui.
2: J'ai reçu l'Esprit Saint, mais est-ce que je manifeste les fruits de l'Esprit? Parce qu'aujourd'hui, les dons impressionnent. Mais le fruit, il révèle qui tu es vraiment. Tu peux impressionner, mais le fruit, si on ne voit pas les fruits de l'esprit, bon, là, ça va révéler ta vraie nature.
0: Donc, il y a problème.
2: Il y a problème. C'est pour ça qu'on parle de confusion.
0: Très bien. Certaines personnes pensent que les miracles ou les manifestations extraordinaires sont la preuve absolue de la sainteté. Que répond l'Église à cela?
2: Bon, il faut dire que les dons sont donnés par grâce, pas par mérite. C'est vrai qu'il y a des manifestations extraordinaires, oui, mais est-ce que c'est ça qui garantit la sainteté?
0: Dites-nous.
2: Non. Voilà. Parce que il y a un danger de se tromper nous-mêmes. Les gens peuvent prophétiser, chasser les démons, faire des miracles, mais il y a un problème. Ils ont l'activité, ils pratiquent, mais est-ce qu'ils ont l'intimité avec Dieu? Ils servent Dieu, mais est-ce qu'ils sont réellement avec Dieu? Aujourd'hui, là, on imite tout. Le diable, c'est un grand imitateur. Et le diable aussi fait des miracles. Aujourd'hui, d'où certaines personnes tirent leur puissance? Parce que tu ne peux pas comprendre que quelqu'un qui dit qu'il exerce un ministère, qu'il prie pour des gens guérissent, mais après, ça devient même un harcèlement.
0: C'est-à-dire?
2: J'ai prié pour toi, tu dois me donner ça. Si tu ne me donnes pas ça, le Seigneur, la bénédiction va retourner. Oui, il y a des propos que certaines personnes tiennent, c'est fort.
0: Vous avez déjà constaté cela autour de vous?
2: Plusieurs fois. Il y a des hommes de Dieu qui viennent se comparer au prêtre. Le prêtre, il est trop petit. Moi, je manifeste les charismes. Bon, ça devient de l'orgueil.
0: Oui.
2: Donc, c'est là le danger de se tromper nous-mêmes. Et puis, il y a un vrai test. Le test le plus authentique, c'est le fruit et non le don.
0: Très bien.
2: Parce que le don va impressionner les gens. Les manifestations, les miracles, Jésus en a fait. Mais Jésus n'a pas agi comme ces personnes. Jésus finissait d'opérer un miracle. Jésus part. Il continue sa mission. Mais nous, aujourd'hui, un miracle. Non, c'est moi qui ai fait. On veut même dire qu'on doit nous soulever. Oui, c'est celui-là qui a fait le miracle le plus grand de l'Église. Non. Quand tu agis pour le Seigneur, tu dois rester toujours dans l'intimité. Même dans l'ombre, le Seigneur travaille avec toi.
0: Exactement, oui. Nous prenons un autre intervenant. Allô, bonjour.
3: Allô, bonjour, ma soeur.
0: Quel est votre nom, cher ami?
3: C'est David.
0: Vous êtes le bienvenu. David, depuis Trècheville, c'est cela, hein?
3: C'est ça.
0: Oui, nous vous écoutons, cher ami.
3: D'accord, je dis bonjour au Père.
0: Bonjour.
3: Et je lui dis vraiment merci pour cette lumière qu'il apporte à notre vie. Moi, je suis entièrement d'accord avec tout ce que le Père a dit aujourd'hui.
0: Très bien.
3: Parce qu'aujourd'hui, franchement, avec les évangélisations, les paroles de connaissance et autres, parfois, ça nous amène à oublier l'essentiel. Parce que parfois, il y a de beaux enseignements qui sont donnés, mais qui libèrent l'homme même avant ces paroles de connaissance. Moi, je pense que la vraie parole, c'est ce que nous écoutons, la parole qui nous est donnée par celui qui nous enseigne. C'est la vraie libération qui vient d'abord de la parole. Avant ce qui est les manifestations où parfois on voit des gens qui s'agitent, on tombe, on crie, et franchement, tu vas voir la même personne, et même s'il y a trois prédicateurs qui vont passer pour faire une délivrance, et la même personne peut tomber au point trois à quatre fois. Donc moi je me pose parfois la question de savoir, pour une première fois ne suffit pas à Dieu pour libérer la personne totalement, et que ça devient, et c'est la même personne qui fait en répétition, qui tombe, qui roule. Moi, parfois, je me pose des questions. Et puis, parfois, quand tu sais ce genre de choses, tu te poses des questions. On oublie l'essentiel, on est distrait. Et puis, bon, ça devient compliqué. Ça devient compliqué. Donc, moi, franchement, je suis vraiment de tout cas l'abbé. Et vraiment, je suis heureux, je ne sais pas. Mais sinon, c'est une vérité. Parfois, il y a des personnes qui brossent simplement les enseignements pour ces paroles de connaissance. Mais on peut te dire quelque chose. Mais est-ce que tu as changé quelque chose dans ta vie?
0: Très bien.
3: Et comment tu as. Voilà, donc franchement, moi, je me dis, bon, l'essentiel, c'est la parole qui nous est donnée. Si tu as pu obtenir quelque chose dans la parole, et ça peut te libérer et être autonome. Moi, j'appelle vraiment ça, vraiment être délivré, que parfois, ce qu'on voit, et ça crie partout, et après, la personne, c'est la même chose. Chaque séance de prière, c'est la même personne qui tombe. Moi, je ne comprends pas, quoi.
0: Mais, David. C'est une occasion pour poser ces questions qui vous taraudent l'esprit à notre invité, le père Aristide Ba. Merci beaucoup.
3: Oui, mon père, au fait, c'est ce que moi j'avais voulu. Comme, je pense que ma question est là. Je ne sais pas comment quelqu'un peut être toujours dans les trans, à répétition, dans les prières et autres. Et puis voilà, donc c'est vraiment que mes situations.
0: Oui, il va vous situer. Merci beaucoup, voilà. David, depuis Trècheville. Restez toujours à l'écoute. Merci.
2: Allez, alors, merci au frère David pour la contribution. Mais moi, je veux dire que c'est vrai, la parole de Dieu doit être au cœur de tout ce que nous faisons. Mais les dons sont donnés pour être exercés. Exercés de manière correcte. Pendant les évangélisations, les nuits de prière, il y a des gens qui sont sous l'effet de l'esprit. Il ne faut pas négliger ces manifestations. Parce que vous ne savez pas combien de problèmes cette personne a. Donc souvent, les gens, non, mais il est tombé, pourquoi, en quoi il vient? Non. Est-ce que vous savez quelle situation cette personne vit? Une situation peut rassembler plusieurs situations. Et effectivement, il y a un problème aujourd'hui. Parce qu'on prie pour des personnes, le Seigneur leur accorde la libération, la guérison. Mais est-ce que cette guérison, cette libération est entretenue? Est-ce que les gens savent conserver leur guérison, leur délivrance? Parce que c'est ça le problème aussi. Moi, je ne suis pas contre les manifestations de l'esprit. Parce que C'est des choses que nous vivons, que même Jésus a pratiquées. Il dit, voici les signes qui accompagneront ceux qui auront cru. Cru à quoi? D'abord à la parole, ensuite les actions. Donc, je pense qu'aujourd'hui, il faut plutôt aider au lieu de dire que, bon, ce sont des choses, souvent c'est... Non. En tout chose, faut le discernement. Même une délivrance, ça se prépare. Vous ne savez même pas si la personne a 10 problèmes. Vous allez constater que quand on dit qu'il y a un problème d'enfantement, la personne vit ça. Ses finances ont été choses, voici la personne vit ça. Un problème de blessure intérieure, la personne vit ça. Bon, on ne va pas refuser de prier
0: plusieurs
2: pour cette personne.
0: Choses
2: plusieurs choses. Donc, en tout cas, le discernement, ce ne sont pas des choses qui sont anodines. Hein. Mais il faut être vraiment disposé et prêt à pouvoir accueillir ce que le Seigneur nous dira. Parce qu'aujourd'hui, les gens ont besoin d'accompagnement. Qu'on le veuille ou pas, les forces du mal sont à l'œuvre. Ça, c'est une réalité. Mais il faudrait qu'on puisse encourager ces personnes. Aujourd'hui, je veux qu'on insiste plus sur l'après-délivrance, l'après-guérison, l'après-libération. Est-ce qu'on montre aux gens comment est-ce qu'il faut faire pour conserver leur délivrance, leur libération? Parce que les gens disent, non, toujours les gens viennent, c'est les mêmes personnes. Mais est-ce que tu sais ce que la personne vit?
0: Oui.
2: Même si quelqu'un vient me voir 10 fois, mon père, j'ai un problème, la manière de parler, ça va dépendre de la maturité spirituelle de celui qui est en face de cette personne. Parce que beaucoup vont dire, oh, mais toi, j'ai déjà prié pour toi, pourquoi tu reviens m'emmerder? Jésus n'a pas refusé quelqu'un. Donc attention à ce que nous disons. Parce que là, on va être en train d'aller dans une confusion.
0: Très bien.
2: Donc voilà pourquoi le thème est dit maturité spirituelle et charisme. Les charismes sont pour l'édification de la communauté. Pour bien les exercer, il faut être spirituellement mature. Là, tu as une assise. Voilà.
0: Oui, tout à l'heure, vous avez souligné que dans votre expérience sacerdotale, vous avez rencontré des situations où il y a cette confusion entre charisme et maturité spirituelle. Puisque nous sommes en train de parler de cette maturité, justement, comment grandir véritablement dans la maturité spirituelle de sorte à ce qu'il n'y ait plus de confusion ou bien on ne soit pas, on va dire, avoir des charismes et ne pas être véritablement mature spirituellement.
2: Vous savez, dans l'église, tout charisme doit être analysé, ensuite certifié.
0: Analysé et certifié, ce sont des mots forts.
2: Bon, discerné, si vous voulez, pour mieux comprendre.
0: Très bien.
2: Parce que les gens peut-être ne vont pas comprendre analyser. Bon, ce n'est pas un examen de choses. Donc, discerné.
0: Qui discerne exactement? Celui qui a le don?
2: Le pasteur.
0: Il se fait accompagner.
2: Oui, se fait accompagner, oui, justement.
0: Très bien.
2: Mais il y a une réalité aujourd'hui. Moi, j'ai compris quelque chose. Un charisme authentique, il est combattu. Ça, c'est clair.
0: C'est-à-dire?
2: Un charisme authentique est combattu. On a connu des grands hommes de Dieu. Hein, et ils sont encore là. Le père Abécan, tout le monde le connaît. Un charisme authentique est combattu. Ça, c'est une réalité. Mais cela n'empêche que si quelqu'un sent qu'il a un don ou un charisme, qu'il se fasse accompagner. Aujourd'hui, beaucoup refusent l'accompagnement. Et on rentre dans une sorte de comparaison. Parce que réellement, si je suis mature spirituellement, j'ai cette capacité-là à me nourrir de la prière, de la méditation de la parole de Dieu, de créer cette intimité-là avec le Seigneur. Et mon cœur, il est transformé. Si le cœur est transformé, il est plus disponible à recevoir ce que le Seigneur veut que je fasse. Parce qu'aujourd'hui, c'est bien beau d'avoir des... Il y a des personnes, vraiment, il faut discerner le charisme. Parce que quand vous voyez la manière dont ils parlent, ils agissent, ça devient un peu frustrant parfois. Comme si les gens qui viennent à nous, là, ils ne sont rien. Et voilà. C'est-à-dire qu'il y en a même qui se prennent pour des dieux et qui font de la concurrence. Moi, c'est moi qui connais depuis des années. Nous, on est là. Mais c'est pas ton œuvre. C'est l'œuvre de Dieu. Il faudrait que les chrétiens aussi ouvrent les yeux. Parce que dès qu'on a quelqu'un fait un miracle, on court là-bas, on s'en va. Sans discernement. Le diable aussi fait des miracles. Parce que quand tu commences à être orgueilleux, il n'y a plus de maturité spirituelle. Là, tu prends un coup. Et c'est ce que l'ennemi veut. Diviser pour mieux régner. La division ne vient pas de Dieu, mais du diable. Donc aujourd'hui, il faudrait que les chrétiens se lèvent. Tous ceux qui exercent un ministère, c'est une occasion pour revenir à Dieu, à l'humilité, à la sagesse et accepter. Quel que soit le plus grand charisme que tu peux avoir, on a vu l'histoire d'Élie et d'Élisée. Élisée pourrait dire, mais moi aussi, je... Mais... Parce que l'accompagnateur va te permettre de pouvoir comprendre certaines réalités, canaliser les choses. Mais si aujourd'hui, on refuse, parce qu'on dit que moi, je suis un très grand charismatique, quand je passe, il y a 1000 personnes qui tombent. Ils tombent. Est-ce qu'elles sont converties? Moi, j'ai vu des gens qui ont dit, mon père, l'enseignement m'a touché. Je suis guéri. L'écoute m'a fait du bien. Je suis guéri. Il y a plein de personnes
0: David qui ont été guéries tout à l'heure
2: par une écoute vraiment très attentive.
0: Oui.
2: Avant l'écoute, il faut prier. Il faut se disposer.
0: Très
2: faut
0: bien.
2: Être prêt à accueillir la personne. Et même dans le processus de délivrance, il y a des choses, il y a des prières. C'est un accompagnement. Il y a beaucoup de personnes aujourd'hui. Hier, il y a une maman qui a témoigné. Elle était venue me voir. Son fils avait eu un problème avec sa femme. Et elle a voulu le mettre en prison. Quand elle est venue me dire, elle pleurait. J'ai dit, maman, on a déjà prié, Dieu a déjà fait. Hier, elle est venue témoigner. Son enfant était libéré, il n'avait pas de papier, il a eu les papiers. Il a eu tout en même temps. Pour dire que, quand le Seigneur nous utilise, soyons vraiment vrais, soyons vraiment sincères. Et soyons toujours humbles. Parce que c'est l'humilité qui va nous faire grandir dans le ministère. Pas l'orgueil. Pas le matu vu. Laisse Dieu, comme les gens disent, laisse Dieu dire ton nom. Mais toi-même, tu veux dire ton nom. Ah, voici, je suis le grand prédicateur, c'est moi qui passe. C'est inutile. Ça ne sert à rien. Et aujourd'hui, on fait des guerres inutiles. Et quand c'est comme ça, celui qui essaie de vivre son charisme selon ce que Dieu demande, mais il est combattu et il sera toujours combattu. Parce que je dis toujours aux gens, une vie chrétienne qui n'est pas combattue, il faut te revoir. Toi, toujours on t'applaudit. Il y a un problème. Parce que Jésus a toujours dérangé le royaume des ténèbres. Et il dérange toujours.
0: Oui.
2: Donc ce n'est pas le chrétien qui va passer à côté. Si tu es un chrétien, tu veux vivre ta vie de manière rose, c'est-à-dire que tu manifestes les dons, les charismes, et puis toi, on t'applaudit, attention. Et il y a une phrase que un père, un vieux prêtre m'a dit, il dit, l'applaudissement des hommes, là, ça va te conduire à la perdition. Mais vaut mieux que les anges de Dieu t'applaudissent, ça te conduira à la gloire.
0: Très bien.
2: Et j'ai retenu ça.
0: Oui.
2: Et c'est une réalité.
0: Oui. Alors, on retient que pour grandir dans la maturité spirituelle, il faut s'imprégner des sacrements, également lire la Bible,
2: avoir une vie de prière vraiment constante.
0: Très bien.
2: Et s'ouvrir à l'Esprit Saint, ça ne se fait pas seul. Il faut se faire accompagner.
0: Mm.
2: Mais aujourd'hui, on ne peut pas... Moi, je suis charismatique, je m'en vais. Mais et si tu arrives devant, tu rencontres une situation où tu es face à un esprit que tu n'as jamais rencontré. Bon, tu vas t'entêter. Retourne en arrière. Prends des conseils.
0: Oui. Vous parliez, maintes fois, vous avez relevé la question du discernement spirituel. Est-ce à dire que sans discernement, on pourrait qualifier ce charisme qu'on a, bon, je ne vais pas le qualifier, mais dire plutôt que ce charisme-là ne va pas faire long feu, si je peux le dire, entre griffes. Est-ce qu'on pourrait le dire ainsi?
2: Le charisme peut être, le Seigneur peut donner ce don. Mais si ce don n'est pas bien canalisé, ça ne va pas faire long feu. Hein.
0: Oui.
2: On a vu des personnes qui ont commencé comme ça et puis, pouf, chute. Quand quelque chose vient de Dieu, il faut que le Seigneur façonne. Parce que seul, on ne peut pas. Je prends un exemple. J'ai peut-être un charisme de vision, selon moi, mon idée. Mais quelqu'un qui est dans le ministère, qui est plus aguerri, voici ce que je vois. Il t'aidera à canaliser. Et tu sauras, quand tu vas voir quelque chose, si ça vient de ton esprit, si ça vient de Dieu, si ça vient du malin. Mais si tu dis, je m'en vais, il y a beaucoup de ministères qui se sont éteints, beaucoup d'hommes de Dieu qui se sont cassés la figure. Mais bon, tout ça aussi, ça fait partie des risques du métier. quand on veut pas marcher dans l'humilité, on se casse la figure.
0: Très bien. Nous sommes obligés de nous arrêter là pour aujourd'hui. Et tout au long de cette semaine, cette émission sera consacrée à l'Esprit Saint. Dites-nous déjà, quel mot de fin souhaiteriez-vous partager avec tous ces auditeurs qui ont pris plaisir à vous écouter dans votre enseignement et suite aux réponses aux questions?
2: Bon, je veux dire aux auditeurs, d'abord merci pour l'écoute et leur dire que Dieu agit au travers de nous. Les charismes sont une réalité. Les charismes sont là pour être exercés, mais tout en ayant une maturité spirituelle. Et la maturité spirituelle, c'est cette capacité-là d'être transformé intérieurement. Et comment? À travers la vie de prière, à travers la méditation de la parole de Dieu, à travers cette communion réelle avec le Saint-Esprit. C'est seulement comme ça que nous pourrons être des chrétiens authentiques. Et ne nous décourageons pas aussi si nous sommes combattus. Parce que hier le Seigneur a dit, vous aurez à souffrir, mais courage, je suis avec vous parce que j'ai vaincu le monde.
0: Oui,
4: si c'est possible.
0: Très bien.
2: Donc voilà mon dernier mot. Je souhaite déjà un bon temps de cénacle, très bonne effusion. Que l'Esprit Saint réellement vienne ouvrir notre esprit, notre entendement pour nous façonner comme le Seigneur le veut. Et que nous soyons des chrétiens matures, plutôt que toujours chercher des choses spectaculaires qu'on parle de nous. La maturité spirituelle, oui. Le spectaculaire, non.
0: Très bien. Chers amis auditeurs, l'occasion pour nous de remercier infiniment le père Aristide Eba pour son éclairage profond, équilibré et tellement nécessaire. Nous retenons ce matin une vérité essentielle. Les charismes sont des dons précieux de l'Esprit Saint, mais ils ne remplacent jamais la conversion du cœur, l'humilité, l'amour, l'obéissance à Dieu et la croissance intérieure. La véritable maturité spirituelle ne se mesure pas d'abord au spectaculaire, comme l'a souligné le père Aristide Eba, mais à la capacité d'aimer, de pardonner, de servir, de porter sa croix et de demeurer fidèle au Christ même dans le silence et les épreuves. À la Pentecôte, les apôtres n'ont pas seulement reçu des dons extraordinaires, ils ont été transformés intérieurement. Des hommes peureux sont devenus des témoins courageux, des cœurs enfermés sont devenus des cœurs brûlants de charité. Voilà sans doute le plus grand miracle de l'Esprit Saint, transformer l'homme de l'intérieur. Alors, en prélude à cette solennité de la Pentecôte, demandons moins une foi du spectacle et davantage une foi de profondeur, moins la recherche des apparences spirituelles et davantage la sainteté authentique, moins l'orgueil des dons et davantage les fruits de l'esprit, l'amour, la paix, la patience, la maîtrise de soi et la charité fraternelle. Nous prions que l'Esprit Saint renouvelle nos cœurs, éclaire notre discernement et fasse de chacun de nous des témoins crédibles du Christ dans nos familles, nos paroisses et notre société. Demain encore, nous serons avec vous sur les ondes de la Voix de l'Évangile pour parler de l'Esprit Saint. Merci à nos techniciens Raymond Collin et Lance Bakayoko qui ont assuré tous deux la mise en onde de cette émission. À ce micro, je suis Marina Kouakou-Lassissi. N'oubliez pas une chose, souriez toujours à la vie et je vous dis à demain.
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0: 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Cette émission que vous venez d'écouter était une rediffusion. 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Dans quelques instants, la suite de nos programmes. 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
0: 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Le Fils de l'homme a apparu afin de détruire les œuvres du diable.
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